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3: La phrase que mes parents, je voudrais plus qu'ils disent, c'est non. Et aussi, dépêche-toi.
4: Moi, j'aimerais bien que ma mère, elle arrête de m'appeler des noms un peu de bébé. Parce que souvent, elle m'appelle gros prout, je sais pas pourquoi. Et souvent, elle m'appelle mon petit chat, mais j'aime un petit peu. Mais normalement, c'est mon père qui m'appelle comme ça. Et aussi, mon père, il m'appelle ma princesse.
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7: Il y a un truc qui nous rassemble tous, nous les Mayennais, c'est bien sûr le bon Mayennais. La vache broute dans les champs, puis ce lait précieusement pasteurisé pour fabriquer du fromage. Et ce fromage délicatement conservé dans cette boîte. Oui, celle-ci, avec le couple si mystérieux dont personne ne connaît l'histoire, mais où tout le monde se raconte une histoire. Une recette qui marche depuis 1912. Audrey Gaillot, chargée de communication pour la société Vaubernier, implantée à Martigné-sur-Mayenne.
8: On est habituellement quatrième marque nationale la plus vendue en France, mais sur le mois de décembre, on a eu la bonne surprise de voir qu'on était passé troisième.
7: Et si au départ, il n'y avait que le bon Mayennais, désormais la marque est une référence en France. Catherine Drezen, présidente de Vaubernier.
9: Aujourd'hui, ce sont 130 collaborateurs qui travaillent. Nous fabriquons une large gamme de fromages et de produits laitiers bon Mayennais. Camembert, brie, coulommiers, lingots, carrés.
7: Ah, mon camembert est prêt. Ça, avec du pain alors. L'entreprise Vaubernier fait travailler plus de 170 producteurs de lait autour de la fromagerie.
8: On met un point d'orgue à faire que nos fromages soient de qualité. Et puis, on a des consommateurs qui nous sont fidèles.
7: Oui, et d'ailleurs, pas plus fidèles que moi, parce que moi, j'ai le bic 4 couleurs bon Mayennais grâce à ça, pardi, au point. Ils existent depuis le début. Vous les échangez pour avoir un cadeau. Et forcément, ça fait un succès fou, comme le souligne Catherine Drezen.
9: Sur l'année 2025, on a à peu près échangé par point ou vendu 45 000 objets à l'effigie de bon Mayennais.
7: Et comme le dit Audrey, les objets sont variés.
8: On a quand même une trentaine d'articles qui sont disponibles sur la boutique, donc on y retrouve des tabliers, des torchons, des sacs isothermes. Quand on passe dans différentes maisons, on voit toujours les petits points qui sont dans les petits pots et les gens ont l'habitude de les conserver. Et donc je pense que ça se passe de génération en génération.
7: C'est vrai, ça, finalement, tout le monde a une histoire avec le bon Mayennais.
8: L'habitude de voir le camembert sur la table le dimanche avec ses grands-parents, et finalement, c'est des choses qu'on reproduit nous aussi avec nos enfants. Et donc pour nous, c'est vraiment une fierté de voir que ça, la marque se transmet.
7: Et même si la recette du camembert, le bon Mayennais, n'a jamais changé, la tradition n'empêche pas l'innovation.
8: Donc la finie 1912 au mois de septembre, qui a un peu plus de caractère par rapport à notre camembert historique. Autre exemple, sur le fromage le léger, on a revu le pack là récemment pour pouvoir faire émerger la notion de riche en protéines, qui est aujourd'hui sur le marché un point qui est important, notamment pour les sportifs.
10: Ça y est, j'ai fini mon camembert au four. Bah du coup, je vais courir.
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1: Les petits bonheurs, généralement, ce sont des sourires qui se récoltent tous les jours au hasard des rencontres. Il suffit d'un micro ici, de ne surtout pas prendre de rendez-vous et de ne pas se présenter. Ça marche très bien à Megève, par exemple. Nous sommes donc en Haute-Savoie, sur les hauteurs de Megève, au Mont d'Arbois, pendant que des chevaux sont en train de monter dans une bétaillère.
2: Bonjour.
1: Bonjour. Matin de bonheur, venez vous occuper des bêtes.
2: C'est ça, on vient les mettre au chaud, ouais.
1: Ah, c'est-à-dire que là, ils quittent la montagne?
2: Ouais, ce coup-ci, ouais, c'est bon. Ce coup-ci, on va les ramener, on va les mettre en pension pour cet hiver, ouais. Ils ont passé tout l'été en montagne, donc ce coup-ci, ça y est. Ils vont aller se mettre au chaud pour l'hiver.
1: Ah oui, ils font toute la saison hein, ici?
2: Ouais, ceux-là, ils font toute la saison ici. Il y en a qui sont là pour la monte, il y en a qui sont là pour l'attelage. Et puis, vu que nous, on est élevage, il y en a, ils sont juste là pour grandir.
1: Vous, c'est pas juste un loisir, c'est votre métier?
2: Ouais, moi, c'est mon métier. Ouais. Je suis cocher palefrenier. Ouais.
1: Quand vous dites pour l'attelage, c'est les calèches qu'on peut voir à Megève, par exemple?
2: Exactement, c'est ça.
1: Donc, les chevaux, quand ils sont pas attelés, on les voit ici sur les hauteurs de Megève?
2: Ouais, c'est ça. Nous, on en a à l'Alpette, comme là en face, en haut de la côte 2000. On en a aussi au Mont d'Arbois, là, juste derrière. Et puis, après, au fur et à mesure de la saison, on les fait descendre petit à petit. Puis là, ils atteignent leur point le plus bas sur Megève. Puis après, on les change de département et puis voilà.
1: Donc là, ils montent dans le bus?
2: C'est ça, ouais. Ils montent dans le bus. Là, je vais en mettre 4. Là, après, j'ai mon patron qui va arriver. Il va prendre le reste. Et puis après, on va prendre un camion et une remorque. Puis on y charge tout dedans. Puis lui, il part cet après-midi.
1: Et là, ils partent où, hein, en résidence d'hiver?
2: Ils partent dans l'Allier, ceux-là. Ils partent dans l'Allier. Ils ont des gros champs de plusieurs hectares où c'est qu'ils ont du foin, des abris pour eux, de l'eau à volonté, et puis voilà.
1: L'Allier, donc en Auvergne, si je ne m'abuse, il fait pas beaucoup plus chaud qu'ici l'hiver.
2: Non, il fait pas beaucoup plus chaud, mais par contre, ils auront plus d'herbe qu'ici, on va dire. Ils auront moins de neige, ils auront un peu plus de foin, un peu plus d'eau, parce que nous, ici, c'est qu'on est tout de suite dans la neige, et puis nous, on n'a pas assez de foin pour tous les nourrir l'hiver, donc on préfère les mettre en pension. C'est beaucoup plus agréable pour eux. Puis pour nous, l'hiver, on a déjà bien assez de boulot comme ça, donc au moins, ils sont un peu tranquille aussi de leur côté.
1: Alors justement, vous faites quoi l'hiver si vous avez plus de chevaux?
2: Alors c'est pas qu'on en a plus, c'est qu'on en a moins. Toute la partie élevage en fait partout en pension, et en fait l'hiver nous on fait énormément de calèches sur Megève. On a des grosses calèches qui montent jusqu'à 12 personnes. C'est qu'on fait les fondus en calèche en soirée ou le midi, et on fait juste des balades en calèche.
1: Bon, vous, j'imagine que le cheval c'est une passion, on fait pas ce métier là par hasard.
2: Mon grand-père était déjà éleveur de chevaux, là maintenant je bosse chez un ami de mon grand-père. Puis voilà, après on fait ça par passion, de toute façon c'est pas par l'argent qu'on va le faire, hein, comme dans tout métier agricole.
1: Même à Megève?
2: Même à Megève, l'agricole, ça reste l'agricole, à Megève ou pas.
1: Je peux vous demander votre prénom?
2: Moi, c'est Mathieu, moi.
1: Et c'est quoi le dernier petit bonheur de Mathieu, s'il vous plaît?
2: Mon dernier petit bonheur, c'est d'avoir fait un galop sur les crêtes de la côte 2000 en plein été avec le soleil couchant. Et ça, je pense que je m'en souviendrai jusqu'à ma mort.
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3: Sur Dijon, pas de chichi chez Duclos Maillard. On pense vite quartier et vin de Bourgogne. Un amour du terroir partagé par la clientèle. En voici la preuve avec Jeff, client fidèle chez Duclos Maillard.
4: Ça fait un an que je viens régulièrement ici. J'ai aménagé dans le quartier déjà. Et puis c'est vrai qu'ici, on est bien accueillis. Et on trouve des vins à des prix corrects, notamment parce qu'ils mettent quand même plus l'accent sur le produit que sur le marketing pour la boutique, par exemple. Moi et ma compagne, on est amateurs de vins. Et puis ici, on achète essentiellement des vins de Bourgogne.
3: Qu'est-ce que vous avez bu récemment ici qui vous a bien plu, qui vous avait été conseillé alors?
5: Le Bourgogne Chardonnay bio.
3: Oui.
5: Voilà, le château de Chemilly, ouais.
3: Qu'est-ce qui vous a plu dans ce vin?
4: Il est vraiment bien rond, puis il se rapproche d'un vin de très grande qualité de vin blanc de Bourgogne, quoi. Et puis il est à 25 euros.
3: Ah oui. Effectivement.
4: Oui.
3: Bonjour, messieurs, dames.
6: C'est pas mal, c'est assez élégant pour les fêtes, ça irait bien avec tout ce qui est viande blanche et tout, puis le chapeau. Mais il y a aussi le Montclis, j'aime bien le Montclis rouge 2022.
5: Alors, c'est dans les 25 euros.
4: Je pense que je vais faire un mix ouais, de quelques-unes des bouteilles que vous avez évoquées.
5: Donc,
4: le Côte de Nuit Village,
5: deux comme ça,
4: deux Chaurelles-les-Bonnes et,
5: ouais,
4: et deux Montélis rouge 2022, s'il vous plaît.
6: Le Chauray, faudra bien le placer parce que c'est un 2023 et les deux autres, c'est des 2022. Donc le Chauray, vous le mettrez avant ces deux vins-là.
4: Ah oui.
6: Il faut savoir aussi les placer parce que si on met les vins trop prononcés, devant les vins qui sont un petit peu plus légers et qui ouvrent le tiroir, la bouche, quoi, et ben les autres, on peut pas les savourer.
3: S'ouvrir le tiroir, ça c'est vrai que j'avais jamais entendu, hein, et c'est l'expression qui sent le terroir à la cave du Clos Maillard rue de Senove à Dijon.
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7: On prend de la hauteur aujourd'hui à Montarché, un village qui cumule plusieurs particularités. D'abord, c'est le plus haut village de la Loire, à 1160 mètres d'altitude. C'est une des plus petites communes du département, en superficie aussi. Et puis le lieu où a été produit une archive presque unique en France. Pour nous en parler, j'accueille aujourd'hui Sarah Duris. Bonjour Sarah.
8: Bonjour Eddy.
7: Guide conférencière à l'Office du tourisme Loire-Forêt. Quelle est l'histoire de ce document si rare et ancien ?
8: Il s'agit d'un registre d'état civil. Il recense les naissances, les mariages et les décès sur la commune de Montarché. Mais ce qui fait qu'il est tout à fait exceptionnel, c'est la date à laquelle ce registre débute, 1468, soit la fin de la période médiévale.
7: Est-ce que cela veut dire qu'il n'y avait pas de registre d'état civil avant ?
8: Non. L'obligation de produire un document comme celui-ci est ordonnée par l'État au XVIe siècle. Et cette ordonnance n'est pas toujours bien respectée par les paroissiens. Ici, la population est recensée avec 70 ans d'avance.
7: Est-ce qu'on connaît l'auteur de cette archive ?
8: Oui, c'est le prêtre de Montarché, nommé Claude Ferrier, qui a tenu le registre pendant 49 ans. On y lit les noms, les dates et même les métiers des anciens archimontois, mais aussi la météo.
7: Ah, ça m'intéresse. Est-ce que les conditions climatiques de l'époque étaient bonnes ?
8: Alors, c'est difficile à dire parce que ce sont principalement les mauvaises années qui sont inscrites. On lit des sécheresses, des tempêtes et même un tremblement de terre. En 1543, suite à une invasion de chenilles ayant entraîné une famine, l'évêque du Puy prend une mesure exceptionnelle, excommunier les fameux insectes. On vous laisse juge de l'efficacité de cette mesure. Il évoque aussi les épisodes de peste.
7: Des documents qui renferment de drôles de surprises. Où est-il conservé aujourd'hui ce fameux document ?
8: Il est gardé précieusement aux archives départementales à Saint-Étienne. Il a longtemps été le plus ancien registre d'état civil de France et donc a été présenté lors d'une exposition universelle à Paris. Aujourd'hui, c'est le deuxième plus ancien de l'Hexagone, mais c'est le mieux conservé des deux.
7: Un véritable trésor qui témoigne de la vie des habitants de Montarché. D'autres histoires et légendes sont à découvrir sur place, notamment lors des visites guidées menées par les guides de l'Office du tourisme Loire-Forêt. Merci Sarah Duris.
8: Merci.
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1: Quand il y a des prédateurs, bah, mais sa tête dans sable, au moins ils disent que c'est un pot avec des roses qui dépassent.
2: Pourquoi l'autruche met de temps en temps sa tête dans le sable?
3: Pour peut-être manger les bêtes dans le sable.
4: Pour manger ce qui est dans le sable, pour tout simplement voir ce qu'il y a dans le sable.
1: Pour dormir.
2: Si elle veut voir ce qu'il y a dans le sable et qu'elle met sa tête dans le sable, elle voit plus rien.
4: Bah, peut-être qu'elle résiste au sable.
2: Ou alors elle a une frontale.
4: Je pense pas.
5: C'est peut-être pour manger ce qu'il y a dans le sable, mais plus profondément avec sa bouche.
1: Quand il y a des prédateurs, bah, met sa tête dans le sable. Au moins, ils disent que c'est un pot avec des roses qui dépassent.
6: Oh, les jolies fleurs!
5: Comme ça, elle voit pas ce qui se passe autour et elle a plus peur.
2: Qu'est-ce que vous faites si quelqu'un vous court après?
5: Courir. Dire à quelqu'un qu'on a besoin d'aide.
2: Tu vas pas mettre ta tête dans le sable?
5: Bah non, sinon il peut nous attraper facilement.
1: Ou alors sinon on lui met un coup de poing dans la figure, au moins bah, c'est lui qui a la tête dans le sable et nous on s'en va.
2: Mais pour l'autruche alors elle?
4: Pour l'autruche c'est facile, elle court plus vite que nous.
2: Et vous savez comment on fait des petits autruches?
5: Une fois qu'ils sont dans l'œuf, bah, ils cassent la coquille, ils sortent.
2: Donc c'est avec des œufs?
4: Bah oui.
2: Vous avez déjà vu un œuf d'autruche?
4: J'ai cru en voir un en vidéo, mais non. Il est comme les œufs normaux, mais quand même un peu plus gros.
7: Oh, plus ils sont gros, plus les œufs.
5: Bah, l'œuf, j'en ai déjà vu, mais pas en vrai. L'œuf, il est gros comme ça.
2: Il est en effet très gros. Comment est-ce qu'on peut avoir une poêle suffisamment grande pour faire un œuf au plat d'autruche?
5: Tu fabriques soit une grande poêle ou...
6: Non, pas la poêle à frire!
5: Soit... T'essayes de trouver une grande poêle, et on, bah, comme ça, c'est bien. Nous, on a des poêles grandes, mais ça suffit, des poêles comme ça, ça suffit.
4: Ou alors, on le fait tout simplement pas cuire, on les laisse vivre.
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8: Bonjour, je m'appelle Jean, je suis né en 1935. J'ai fait du vélo depuis très jeune. J'ai côtoyé après des gens de qualité et j'ai eu la chance de participer à beaucoup d'épreuves et d'en tirer de grands souvenirs et des profits.
9: Bonjour Jean. Alors c'est pas exagéré hein, de dire que vous êtes un mordu, un grand passionné de vélo et de cyclisme. Ça se voit quand on regarde vos albums photos chez vous, vos nombreux trophées. Et ça se voit un peu dans vos yeux aussi quand on parle de vélo, ça vous émeut?
8: C'est vrai qu'à vélo j'ai été heureux. Ah oui j'étais mordu. Et alors dans mes rêves, je rêvais que le Tour de France passait dans le coin, que je me planquais derrière une haie et que je m'emmanchais dans le peloton. Je roulais comme les autres sans fatigue. Et ça, c'était un rêve qui m'est resté longtemps. Et j'ai même rêvé une nuit, il n'y a pas si longtemps, que sur le guidon, j'avais mis mon nom.
9: Jean, vous-même, vous avez participé à certaines courses, notamment le Paris-Brest-Paris.
8: Ah, Paris-Brest-Paris avait existé la première fois en 1891. Et c'est Charles Théron qui avait gagné. Il avait eu un peu de chance parce que il avait déjà un frère qui avait une voiture. Et il avait bénéficié de ravitaillement, d'assistance. Et à un moment, il a voulu abandonner. Et son frère a sorti un pétard. Il a dit, si tu t'arrêtes, je te tue. C'était sympa au possible. Il n'y a pas de dérailleur, il n'y a pas de frein, il y a un pignon fixe, et puis tu pédales. T'en chies comme un russe au Congo, alors c'est quand même assez baroque. Moi, après, j'ai fait Paris-Brest-Paris, en 1991, 100 ans après Charles Théron. Je suis quelquefois un peu farfelu. J'ai eu beaucoup de plaisir à faire Paris-Brest-Paris, parce que je l'ai fini pas abîmé.
9: Qui sont les cyclistes qui vous ont marqué?
8: Bernard Hinault. J'ai adoré ce garçon. Et puis, à un moment, on a familiarisé. Je me suis occupé, entre autres, de lui et de son vélo. Il était attaché à ce que je faisais. Et je savais que pour un contre-la-montre, fallait lui mettre de la guidoline neuve, le chatterton des guidons. Je l'ai accompagné au championnat du monde et il était champion du monde, à Sallanches. Et là, les larmes sont sorties et on s'est embrassés. Et après, j'en ai eu un autre, Luc Leblanc. Luc Leblanc était champion du monde. Luc Leblanc était maillot jaune du Tour. Luc Leblanc a eu le malheur de perdre un frère lors d'une soirée de 14 juillet à Nieul en Haute-Vienne, un gars bourré rentre dans la foule, tue le frère à Luc et casse une jambe à Luc. Ça n'a pas empêché Luc d'être champion du monde. Enfin, pour moi, c'est grandiose. Et il y a 2 ans, le Tour de France passe à La Roche et Luc Leblanc conduit une voiture. Tout le monde pose des questions, tout ça. Et je dis à Luc Leblanc, comment va ta sœur? Les gens me prennent pour un timbré, quoi. Ah, il me dit, elle va bien, elle habite à Toulouse, elle fait telle et telle chose. Ces périodes-là, pour moi, sont formidables.
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9: C'est la Camille Minute, votre chronique de la joie et de la bonne humeur. Aujourd'hui, on va parler des red flags. Alors, c'est quoi un red flag? Un red flag, c'est littéralement un drapeau rouge. Dans la vraie vie, ça veut dire attention, danger. Fuis, cours, ne réponds pas à ce message. Le red flag, c'est le petit signal que ton cerveau voit, mais que ton cœur ignore, en disant « Non mais ça va, je gère, on va gérer ». Le red flag, c'est pas encore une catastrophe, c'est l'annonce de la catastrophe. C'est le teaser du film d'horreur. Il dit « Je suis pas jaloux ». Par exemple, si le mec il dit « Je suis pas jaloux », mais il connaît l'heure de ta dernière connexion avant tout le monde, il est jaloux. Ok ? Si elle te dit « Ah mais moi je suis très cool, je suis très cool », mais qu'elle fouille dans ton téléphone, même quand il est éteint, elle est pas cool. Un red flag, c'est pas un défaut, c'est un avant-goût du problème. C'est quand quelqu'un te dit « Ah, moi je suis comme ça » et que toi, au lieu de partir, tu réponds « Ah bah parfait ah, !» Non, fuis, cours. Bref, les red flags, c'est simple. Si tu te dis « Ça va sûrement passer », eh ben ça passera pas. Voilà, c'est aussi simple que ça. Alors maintenant, ce que je vais faire, c'est que je vais vous lister, parce que l'être humain va toujours trop loin, des red flags vraiment exagérés, des red flags qu'on voit sur les réseaux sociaux qui sont vraiment... ça va beaucoup trop loin. Une fois, j'ai vu une vidéo, il y a une nana, elle a sorti « Moi, j'ai un red flag !»

0: elle m'a dit d'acheter des nous, des noix. Alors c'est pas parce que je porte le même patronyme que j'en fais la promotion, mais le cerneau de noix est riche en huile et graisse naturelle. Mais c'est l'intérieur de la noix, Cal. N'y allez pas avec la coquille pour frotter sur le meuble, ça va empirer les choses. Vous frottez le cerneau directement sur la rayure en allant dans le sens du grain du bois. Bon, vous faut un peu frotter, hein.
1: Vous frottez longtemps. Un petit peu quand même.
0: Voilà, faut que l'huile sorte. Et il faut laisser agir l'huile pendant environ 5 à 10 minutes pour qu'elle pénètre le bois. L'huile libérée va dans la rayure, ça aide à nourrir le bois sec qui est exposé par la rayure. Et surtout, les pigments naturels de la noix vont aider à teindre la rayure. Et ça va mieux correspondre à la couleur du bois qui l'environne, ça la rend beaucoup moins visible, cette rayure. Ensuite, vous laissez agir, vous essuyez l'excès d'huile avec un chiffon doux et propre, n'y allez pas avec le côté vert de l'éponge, Cal, et vous lustrez légèrement la zone. Alors ça fonctionne beaucoup mieux sur les rayures peu profondes et sur les bois dont la couleur est proche de celle du cerneau de noix, donc un brun assez clair. Les meubles verts ou rouges, vous oubliez.
2: Oui, bah,
0: merci ma maman.
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1: Grégory Amen est le coordinateur de l'association Pas Assez qui gère le café associatif La Chaoué à Metz. Bonjour Grégory.
4: Bonjour.
1: La Chaoué n'est pas un café comme les autres. Comment définiriez-vous ce lieu à quelqu'un qui n'y est jamais allé ?
4: On évite de parler de café, mais moi j'aime bien l'appeler la maison citoyenne et culturelle, la MCC, la Chaoué, parce qu'il y a ce côté maison accueillante, se sent chez soi, pour rappeler le côté citoyen, culturel et solidaire, bien sûr.
1: Pourquoi ces espaces alternatifs, associatifs et culturels sont si importants dans une ville comme Metz ?
4: Ils sont très importants pour moi un peu partout. Hein. Il en faudrait dans les villages un peu partout pour conserver le lien entre tout le monde, parce que on voit bien qu'on a besoin d'être ensemble, de se parler, confronter nos idées, puis de rompre avec la solitude. Hein. Ça c'est un mal contre lequel il faut absolument lutter.
1: Vous sentez qu'il y a de plus en plus de gens qui sont seuls et qui ont besoin justement de ce lieu sociétal?
4: Nous, on le sent à la Chaoué, on accueille quand même pas mal de gens qui cherchent des contacts quand quelqu'un vient d'arriver à Metz, quand il demande un peu autour de lui, un jeune ou moins jeune, je dis, on lui dit, va faire un tour à la Chaoué, tu vas vite rencontrer des gens, et c'est vrai, ça fonctionne bien. Pour ça, c'est réussi. Après 16 ans d'ouverture, 2010, cet aspect-là fonctionne très bien.
1: La fermeture administrative de la Chaoué a été un coup dur. Comment vous avez vécu cette période ?
4: Bon, c'était une période un peu de remise en question, hein, où ça permet de faire le bilan sur des façons de fonctionner, sur les activités qu'on met en place, etc. Puis de se projeter, voilà, d'imaginer, se renouveler, puisqu'on est obligé de faire évoluer nos activités. Hein. Malheureusement, on ne peut plus utiliser les locaux comme on les utilisait avant. Faisait beaucoup de concerts, voilà, donc il y aura encore de la musique. On va accentuer les rendez-vous citoyens, justement pour être ensemble, se parler, confronter nos idées, présenter les associations qui nous tiennent à cœur, qui ont besoin d'aide aussi.
1: Vous êtes père d'une petite fille, Grégory, vous avez envie de lui transmettre ces valeurs de solidarité. De quelle manière vous lui transmettez ?
4: Alors, ma fille est grande, et puis j'ai une autre fille, voilà, qui est un peu plus petite. Alors, ces valeurs, c'est des temps qu'on passe ensemble, mais c'est vrai que pour moi, les enfants, c'est ce qu'il y a le plus important. C'est mon métier à la base, animateur, formateur, BAFA, c'est mon truc de transmettre, parce que ce sont les générations futures qui feront le monde de demain. Donc c'est en assistant à des événements culturels, c'est en allant voir des concerts, des expos, en faisant des ateliers, en allant voir le monde, en se confrontant aux autres. Pour moi, on s'épanouit et qu'on s'ouvre aux autres.
1: Merci beaucoup, Grégory Amen. On espère que vous allez retrouver un mode de fonctionnement à l'équilibre dans les prochaines semaines.
4: Merci, au revoir.
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1: Circuit court aujourd'hui à Mours-Saint-Eusèbe dans la Drôme des Collines avec Emma Boissieux.
2: On a une boutique à Mours-Saint-Eusèbe et on a notre exploitation agricole qui est au Balme à Romans. Ça fait 5 générations qu'on est trufficulteur, donc producteur de truffes noires en Drôme des Collines. Et j'appartiens moi-même à la 5e génération. La truffe, c'est vraiment le point central et on a développé plusieurs activités autour. Aujourd'hui, on a 3 branches d'activité. Donc, une première branche qui est autour de simplement de la production de truffes. On fait également de l'agrotourisme, c'est-à-dire qu'on reçoit tous les week-ends des particuliers sur notre exploitation. On leur fait découvrir notre univers et à l'issue de cette phase de découverte, on propose un repas truffé de l'entrée au dessert dans notre ferme auberge. Et la 3e branche d'activité, c'est un petit peu original. On a créé une gamme de produits cosmétiques à base de truffes. Et ça nous permet finalement de valoriser le produit autrement et d'avoir des produits à vendre toute l'année, puisqu'il faut savoir que la truffe noire d'hiver est un produit qu'on récolte de mi-novembre à mi-mars.
1: Et c'est donc la truffe d'été qui prendra ensuite le relais. Mais l'idée ici, dans la maison Boissieux, c'est aussi de nous faire profiter toute l'année de la truffe noire de la Drôme des Collines grâce à une très belle gamme de produits dérivés.
2: Par exemple, des fromages truffés, beurre truffé. On fait également du pâté de porc à la truffe. On a de la truffe en semi-conserve. On a également des quenelles de volaille truffées, boudin blanc à la truffe, une gamme de croque-monsieur truffé, le rhum à la truffe. Et en partie sucrée, on propose des fondants à la châtaigne truffée. On avait à cœur de travailler uniquement avec des producteurs locaux puisque c'est une démarche qui est importante pour nous et on a la chance en local d'avoir de super acteurs. Donc on essaie d'unir nos forces pour proposer des produits 100% locaux.
1: Et c'est aussi le cas pour les truffes puisque la maison Boissieux travaille avec un certain nombre de producteurs de la Drôme des Collines.
2: Oui, tout à fait. On y tient. D'ici quelques années, on sera la plus grosse zone trufficole de France. Sur le Nord-Drôme, il y a 500 producteurs référencés. Donc, on a la chance ici d'avoir des terrains qui sont très sableux, ce qui nous permet d'avoir des truffes qui sont jolies visuellement, qui sont rondes et qui ne sont pas gênées par des obstacles au moment du développement. Donc, on a de très jolis produits autant visuellement qu'au niveau gustatif. Et l'idée, c'était de permettre aux particuliers ou même aux professionnels qui souhaitent se procurer de la truffe une vraie boutique physique, parce que c'est vrai qu'aujourd'hui, c'est compliqué si on ne connaît pas un petit producteur de pouvoir trouver de la truffe et de s'en procurer.
1: Et donc, autre particularité de cette maison Boissieux, c'est sa gamme de cosmétiques à la truffe. Des tubers mélanosporum, issus des truffières du domaine familial, qui a reçu en 2011 la certification agriculture biologique. Des cosmétruffes, mises au point après plusieurs années d'études.
2: C'est un projet qui s'est étalé sur 3 ans. Il y a eu une première phase de recherche pour étudier les potentiels bienfaits de la truffe pour la peau. Et il se trouve qu'à l'issue de cette phase de recherche, on a eu des résultats positifs, puisqu'il faut savoir que la truffe a des propriétés intéressantes dans le domaine de l'anti-âge, qu'il y a des acides aminés qui stimulent la production de collagène. Donc le collagène permet de régénérer les cellules de la peau et c'est également efficace pour prévenir et protéger de tout ce qui est taches pigmentaires. Donc en partant de là, on a travaillé avec des laboratoires cosmétiques sur la formulation des produits, puisque c'était quand même un vrai défi d'inclure la truffe dans des produits cosmétiques et d'arriver à la conserver notamment. Et donc aujourd'hui, ça nous amène à avoir une gamme de 3 produits. On a un soin jour, un soin nuit et un soin pour homme.
1: Et pour les découvrir, rendez-vous avec Emma, sa mère, son père et son frère à Mours-Saint-Eusèbe. La maison Boissieux est ouverte du lundi au samedi de 9h à midi et de 14h à 19h et le dimanche matin de 9h à midi. 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
3: Bonjour à toutes et tous, bienvenue dans Affaires classées, le podcast. Nous sommes en janvier 1879. Le sympathique garde champêtre du village de Laguinge, en Haute-Soule, est poignardé de 5 coups de couteau dans une auberge. Les gendarmes arrivent et son meurtrier a disparu.
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3: Les bohémiens. individus migrant en groupe d'un village à l'autre ont longtemps alimenté les conversations, les polémiques, les peurs au Pays Basque et au-delà. Les historiens situent leur arrivée dans le coin en l'an 1602. C'est le seigneur d'Urtubi à Urugne et le vicomte d'Etchaus à Baïgorry qui accueillirent en nombre ces descendants du peuple tzigane ou rome venus de Bohême grâce au sauf-conduit que le roi de cette contrée d'Europe centrale délivrait. Nombre d'entre eux vont finir par s'implanter en Soule ainsi que dans les pays de Cise et de Mix. Vivant à l'écart des villages, ils offraient leurs services aux villageois, bien contents de leur donner du travail contre très peu d'argent. Selon les saisons, ils étaient employés chez les paysans. D'autres œuvraient comme vanniers, empailleurs de chaises ou tondeurs de mulets. Leurs épouses fabriquaient des chapeaux, de la vannerie aussi. Elles ne tardèrent pas à susciter la curiosité, voire la peur, lorsqu'elle disait disposer de pouvoirs magiques, de remèdes naturels ou jurant prédire l'avenir en lisant dans les lignes de la main. Frappant à la porte des fermes, on les disait mendiants, voire chapardeurs. Dans les gendarmeries du secteur, les plaintes des villageois affluaient pour vol d'animaux, de victuailles ou de linge. Leur présence finit par agacer le préfet palois qui décide de lancer en 1802 une gigantesque rafle. 475 bohémiens sont arrêtés et jetés en prison dans l'attente de les expédier outre-Atlantique en Louisiane. Mais le projet du préfet tourne court et la plupart des rescapés de la rafle reviendra vivre au Pays Basque où ils désigneront leur propre roi.
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3: Il se nomme Pierre Aguerre. Il vit en Haute-Soule, dans le petit village de Laguinge, et partage son existence avec une femme, encore jeune, qu'il dit être son épouse, même si les registres d'état civil du secteur ne trouvent nulle trace de leur mariage. Chez les bohémiens, point n'est besoin de s'ennuyer avec les formalités. On est libre depuis des lustres, et la loi que l'on reconnaît, d'abord, est celle des traditions. La modeste masure qui lui sert de quartier général à Laguinge ne l'empêche toutefois pas de faire de fréquentes excursions ailleurs. Pour tondre les mulets officiellement, comme il le clame à ceux qui l'approchent, et peut-être aussi pour tondre les bourses et les biens des paysans du secteur. Combien de fois, en effet, son premier voisin n'a-t-il pas déploré des vols d'objets agricoles ou d'animaux dans sa propre ferme ? Le dit voisin aurait bien aimé récupérer ses biens en signalant ses méfaits aux gendarmes de Tardets. Mais Aguerre traîne une sale réputation. Maintes fois condamné pour vol, violence, il pourrait bien se venger. Aguerre sait cultiver ses relations et, pour asseoir son autorité, il va lier amitié avec un homme influent au village. Le garde champêtre, un certain monsieur Iriard. Le brave fonctionnaire est au courant de tous les potins du village. Son goût immodéré pour la bouteille fait de lui un informateur facile, de premier choix. Ce 9 janvier 1879, Aguerre accoste le garde champêtre. Il l'invite sans peine à boire ensemble dans le premier cabaret venu. Les deux larrons y retrouvent le vieux Albex, un paysan du coin, et l'instituteur du village, qui a momentanément déserté sa classe. C'est alors parti pour une série de plusieurs tournées de vin.
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3: Dans le canton de Tardets, chacun sait que le garde champêtre, Iriard, est de ces muets à qui la picole alimente surabondamment les paroles. Ce soir de janvier, la nuit tombe tôt et la conversation s'éternise. Ivre à l'excès, Iriard dévoile toutes sortes de fâcheux secrets sur tel ou tel habitant du village. Ses amis, tout aussi ivres, en rajoutent. Soudain, Iriard explose de colère. Il menace ses acolytes de comptoir en ces termes.
5: « Pour un peu, je vous battrai comme on taille le lin !»
3: À peine a-t-il fini sa phrase que Pierre Aguerre, le roi des bohémiens, se retourne. Il lui assène 4, voire 5 coups de couteau en hurlant « Ah, puisque tu le veux, c'est comme ça !» Celui qu'on surnomme le roi des bohémiens prend, sans attendre, la poudre d'escampette, sans doute en direction de son domicile. Dans le troquet, c'est la panique absolue. Le pauvre garde-champêtre hurle de tous ses poumons. Il scande des mots de peur, conscient sans doute qu'il vit ses derniers instants. Quelques secondes suffiront pour qu'il s'effondre, baignant dans son sang. On accourt des maisons voisines, le médecin de Tardets arrive peu après, mais il est trop tard. Le malheureux Iriard accuse plusieurs plaies profondes. L'une d'elles a perforé l'abdomen, causant la libération d'une partie de ses intestins. Les gendarmes rappliquent à cheval. Avant d'expirer, Iriard réussit malgré tout à leur balbutier quelques mots, dont le nom de son meurtrier. On se lance aussitôt à la recherche d'Aguerre. Voyant de la lumière à l'intérieur de sa ferme, les gendarmes l'encerclent avec prudence. Qui sait si le roi des bohémiens n'a pas encore quelques armes qu'il pourrait utiliser pour s'enfuir.
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3: Malin, Aguerre s'éclipse par la porte arrière de la demeure. Il marche à pas de loup avant de se blottir dans les broussailles, espérant tromper la vigilance des gendarmes et s'évanouir dans la nature, afin peut-être de se planquer plus tard en Espagne. Hélas, le bruit de ses pas sur les feuilles desséchées va le trahir. On le saisit avant de le coucher au sol, sous la menace d'un fusil. Les gendarmes imaginaient qu'une telle posture lui ôterait toute envie de résistance. Que nenni ! La perspective de sombres lendemains réveille son audace. Aguerre tente les plus violents efforts pour se soustraire à ses gardiens, usant de coups, de nouveaux coups de poing à dessein. Mais la vaillance des gendarmes aura raison de lui. Le voilà maintenant conduit à Tardets, où son interrogatoire commence. Et la première question qui se pose, pourquoi a-t-il tué Iriard ? Le roi des bohémiens aurait fort bien pu être en proie à des remords, formuler des regrets au besoin. Pas un instant. Il livre une fable ingénieuse à ses yeux. À l'écouter, le garde champêtre l'a d'abord frappé avec un bâton, jeté à terre et menacé de mort. C'est pour se défendre et seulement pour cela qu'il s'est emparé d'un couteau qu'il range habituellement dans sa poche. Il avoue donc son forfait, sans hésitation, mais entendez-le bien, son seul regret est de ne pas lui avoir tranché la gorge. Iriard l'avait saisi au bras et serré si fortement qu'il n'avait pas le choix, dit-il. Hélas, pour Aguerre, cette jolie fable ne convainc personne. Les piliers de comptoir présents le soir des faits démentent formellement son récit. Et le médecin venu l'examiner ne trouve sur son corps aucune trace de plaie, de contusion ou d'ecchymose. Conclusion, Aguerre ment.
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3: Le procès du roi des bohémiens s'ouvre à Pau le 21 février 1879. Une foule nombreuse a fait le voyage pour l'occasion. Des congénères venus du Pays Basque, des amis et aussi des proches du malheureux garde-champêtre que chacun appréciait en Haute-Soule. Le procès d'un bohémien n'a rien d'une première à la cour d'assises des Basses-Pyrénées, mais cette fois, on juge l'autoproclamé roi des bohémiens. Âgé de 58 ans, il a le teint cuivré, l'air astucieux et même féroce, selon l'un des journalistes parisiens présents au procès. Les préjugés contre les bohémiens ne manquent pas. Le président de la cour, par exemple, M. de Lagerie, pose en préambule, je cite, « qu'au milieu de la race noble et loyale des Basques vit la race maudite et dangereuse des bohémiens ». Aguerre, selon les témoins, aurait été proclamé roi des siens à cause de ses innombrables méfaits. Il était si redouté en Soule que même le maire du village de Laguinge en avait peur. L'élu délivrer son certificat de bonne vie et de bonne mœurs, non parce qu'Aguerre était vertueux, mais pour qu'il aille migrer ailleurs. Le procès vire au mauvais spectacle. Tantôt calme, Aguerre justifie sa royauté bohémienne et tente de lui donner quelque chose d'imposant. Tantôt en colère, il se dresse sur son banc. Saisissant la rampe des deux mains, il insulte, il menace les témoins qu'il dit être des suppôts du diable. Ses regards menaçants n'épargnent personne, pas même son avocat. Aucune émotion n'affecte son visage quand on lui présente les vêtements ensanglantés du défunt. Avec un tel client, qui ne rêve que de représailles et de vengeance, la cour d'assises n'aura aucun état d'âme à envoyer le roi des bohémiens au bagne, à perpétuité.
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3: Le roi des bohémiens, c'était ce nouvel épisode en podcast. Merci de l'avoir écouté. Dans un prochain rendez-vous, je vous emmènerai en 2018 du côté de Pau avec une intervention policière qui va faire couler beaucoup d'encre.

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2: Salut à toutes, salut à tous et bienvenue dans Décibel. Ravi de vous retrouver. Voilà, après les meilleurs moments de l'émission la semaine dernière, eh bien, ce soir, on repart avec Big Flo et Oli, vous l'avez compris, avec également ce petit blind test où leur album sera à gagner. Et puis, un grand coup de cœur, une découverte qui nous vient de Belgique, de Bruxelles, très exactement. Elle s'appelle ML et elle vient de sortir son premier album qui s'appelle Tout Bas. Vous la découvrirez tout à l'heure. Bienvenue dans Décibel. Big Flo et Oli, c'est un premier album il y a 10 ans, mais des titres et des rêves depuis bien plus longtemps. Des tubes comme on en entend rarement.

0: stress et bourrifant. 1 million d'albums vendus, 9 millions d'abonnés sur les réseaux, 3 milliards de streams, 3 victoires de la musique et des concerts archi complets dans les plus grandes salles de France et les stades. Mais alors, est-ce que réaliser ses rêves d'enfant avec tant de succès, c'est l'autoroute du bonheur? C'est l'une des nombreuses questions qui se posent. Big Flo et Oli dans leur nouvel album Karma qui vient de sortir, et c'est Oli qui vient nous en parler ce soir dans Décibels. Salut Oli.
1: Salut, super intro. Ça fait toujours plaisir de te voir, tu sais. Je suis obligé de dire à chaque fois, Émilie, que t'es une des premières qui nous a interviewé. Voilà, comme ça c'est dit, j'ai dit mon petit bisou, ma petite blague du début et c'est fait.
0: Merci. Mais non, mais moi, si tu dis que ça te fait plaisir de me voir, imagine-moi à la place où je suis, de voir l'évolution du groupe Big Flo et Oli, mais aussi votre évolution personnelle à toi et à ton frère. Tu viens d'avoir 30 ans là.
1: Ça y est, j'ai passé le cap du 3. Du 3, tu sais, quand tu remplis sur les papiers, tu mets 3, ça fait drôle.
0: Tu changes de case, quoi. Ouais. C'est un truc de fou. Alors, beaucoup de gens ont l'habitude de vous voir ensemble, Big Flo et Oli. Ce soir, Oli, t'es tout seul. Alors, je vais pas te faire comme dans la chanson « Il est où ton frère ?» Mais qu'est-ce que ça dit de votre duo que, justement, sur cet album-là, sur Karma, il y a eu quelques promos que vous avez fait l'un sans l'autre. Moi, j'ai l'impression que c'est très positif, mais dis-moi ce que t'en penses.
1: Ben, moi aussi, je crois que c'est positif. Écoute, ça dit qu'il y a un côté un peu plus libre et un peu plus assumé. Peut-être que parfois, on ne se permettait pas ces petites parenthèses solo.
0: Ouais.
1: Et ça dit aussi une volonté d'un peu plus développer. C'est souvent, quand tu es à deux, là, s'il aurait été là, ça aurait été aussi génial. Mais
0: de toute façon, tu commences une phrase, il la termine.
1: Ouais,
0: c'est la mitraillette, vous deux, quand
1: même. Mais c'est bien aussi de pouvoir parfois faire des longues phrases et pouvoir développer, laisser un silence. Sans qu'il Flo à côté.
0: Flo, il peut pas le silence. Ah, tout de suite, il rentre dedans.
1: Flo, il supporte pas. Mais ouais, on s'est un peu réparti un peu les tâches. Et puis, pour te dire la vérité, 100% honnête, Flo, il est un peu moins à l'aise. Enfin, à l'aise, il l'est, mais il aime un peu moins ce truc-là d'enchaîner beaucoup de promos, d'interviews.
0: Bah, c'est un exercice. Et quand tu deviens musicien, tu signes pas pour ça au départ.
1: Exactement.
0: Oui.
1: Donc, il envoie le petit frère. Moi, j'aime beaucoup ça. C'est toujours un plaisir de pouvoir défendre l'album et en parler. Donc, on se répartit de temps en temps la tâche.
0: Alors, défendre l'album, c'est un grand mot, puisque franchement, il n'est pas très attaqué. La critique est unanime et dithyrambique. Karma, c'est un super album. Et alors, c'est drôle, parce que beaucoup de journalistes ont l'impression qu'il faut rajouter, il est très rap.

0: moi, vous faites du rap depuis toujours. Pourquoi est-ce qu'on dit que celui-là, il est plus rap?
1: Écoute, franchement, tu me poses une colle aussi. Mais ça me fait plaisir que toi qui nous suis et qui nous soutiens depuis des années, tu le relèves. De toute façon, c'est un compliment, donc on est content. Mais c'est vrai que... on l'a un peu plus axé comme ça en promo en fait. On a un peu dit ça et les gens l'ont répété. mais je suis d'accord. On a toujours rappé. Mais allez, je vais pas être de mauvaise foi. C'est vrai que quand on entendait les morceaux que t'as mis au début,
0: les gros tubes,
1: plus tard, dommage.
0: Vieux, ouais.
1: Quand tu nous connais de loin, sans être forcément rentré dans notre univers musical, c'est vrai que ça peut être étonnant si tu te prends karma. Ayant juste découvert Coup de Vieux, Dommage, Sur la Lune ou Papa.
0: Oui,
1: donc il y a cette petite différence là. Mais en effet, on a toujours été rap et de la famille rap, accepté aussi. On a toujours fait des collabs avec des rappeurs. C'est notre ADN pur et dur. Mais c'est vrai qu'il y a un retour quand même, un truc un peu plus essentiel, un retour aux sources dans la manière de composer, un peu moins formaté aussi. Il y a un côté un peu plus rough, quoi. J'ai l'impression dans cet album-là.
0: C'est intéressant. Alors, on a vu par moments, grâce aux réseaux sociaux, comment vous l'avez fabriqué, ce disque. J'ai notamment souvenir d'avoir été hyper jalouse d'une villa en Espagne.
1: À Cadaqués, ouais.
0: Vous étiez pas mal, là.
1: On était bien. C'est Flo qui a choisi la villa, tu te doutes.
0: Il a toujours très bon goût, Flo, tout ce qui est voyage, etc.
1: Confort.
0: Ça, c'est sûr. Donc, c'est un album que vous avez fabriqué à plusieurs endroits, sur plusieurs périodes. C'est ça aussi le grand succès dont je parlais au début. Alors, je ne sais pas si ça vous mène sur l'autoroute du bonheur, on en parlera en écoutant des chansons, mais en tout cas, ça vous laisse le choix et les moyens de prendre tout le temps que vous voulez pour faire votre musique.
1: Ouais, ça c'est un luxe qu'on a grâce à notre public aussi, qui nous a toujours suivis. Ouais. Et on fait partie des rares rappeurs, surtout dans le rap. C'est important de le souligner, parce que dans la variété ou dans la pop, c'est un peu plus courant de mettre des 3-4 ans entre les albums. Dans le rap, c'est quasiment tous les 6 mois que ça sort un projet. Et on a la chance d'avoir un public qui nous suit et qui est toujours présent. Ouais.
0: Ils vous attendent.
1: Ils nous attendent, ils comprennent aussi le processus. Et puis aussi, on a aussi la chance de faire des tournées un peu infinies.
0: Oui, c'est vrai, vous êtes tout le temps là.
1: C'est-à-dire que souvent, on sort là, on avait sorti l'album en 2022 et la tournée, elle s'est finie mi-2025. Donc ça a été du non-stop, on rajoutait des zéniths partout à chaque fois, on a fini en stade, tournée inter. Donc c'est aussi un luxe qu'on a, un confort qu'on a.
0: Alors, Oli est là sans Big Flo, mais il y a aussi des moments de l'album où vous n'êtes pas ensemble. Mmh. Et ça chante. Parce que oui, c'est un album très rap, n'empêche que ça chante aussi. Là, c'est Flo. C'est pas le meilleur moment de sa journée ou de sa vie, mais il le partage. Et c'est ça qui est beau. Il est dans un hôtel de luxe au Japon.
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0: triste et mélancolique, les deux chansons qu'on vient d'entendre. Elles se suivent aussi sur Karma. Vous avez eu envie de vivre chacun ces petits moments de...
1: Ouais, et puis souvent en duo, quand l'autre trouve pas sa place dans le récit, dans la narration, par exemple le morceau qu'on entend là encore en fond, il s'appelle « Tu me manques ». Et c'est une déclaration d'amour à une dame, une vieille dame avec qui je me suis lié d'amitié. On aurait dit un récit de Marcel Pagnol, un peu dans notre quartier à Toulouse.
0: Une quand dame t'étais
1: qui a,
0: gamin.
1: Quand j'étais enfant, une femme en plus qui a jamais réussi à avoir des enfants. Donc il y avait toute une symbolique très forte entre les lignes. Et c'est vrai que c'est mon histoire avec elle d'amitié de gamin que j'étais. Et c'était pas du tout l'histoire de Flo. Donc souvent quand il trouve pas sa place, il se met de côté ou il prend un pas de recul. Et moi pareil. Là, il parle de sa dépression un peu, de son spleen d'artiste et de grand frère qui a eu beaucoup de pression sur les épaules. Tout seul, un peu, il parle de ses antidépresseurs dans un hôtel où il est censé normalement être le plus heureux du monde vu que c'était son rêve. Ben là, je m'y voyais pas non plus, à part raconter, je vois mon frère, et il m'écrit, il y avait pas grand-chose à raconter. Donc parfois, c'est bien aussi de s'accorder ça. Ouais.
0: Alors, l'album s'appelle Karma, moi. Perso, le karma, c'est un truc qui me fait peur. Quand je fais un truc pas très propre, je me dis, méfie-toi, le karma va te retrouver et va te rattraper par le callback et tu vas payer ce que t'es en train de faire. Donc le karma, pour moi, c'est plutôt un truc qu'on redoute.
1: Ouais.
0: Karma, c'est ça.
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0: Alors pour vous, le karma, pour Big Flo et Oli, est-ce que c'est comme moi un truc qu'on redoute? Est-ce que c'est quelque chose qui a à voir avec la religion, avec la superstition? C'est un mot fort, karma.
1: Ouais, c'est un mot fort qui nous a beaucoup accompagnés. Tu sais, quand tu passes beaucoup de temps avec une personne, tu commences à rentrer dans des délires, tu crées ta propre mythologie.
4: Oui.
1: Ton langage, tes blagues de frères, tes running jokes, tout ça. Et ça a été vraiment le cas avec Flo. Autour du karma, c'est vrai qu'on s'est souvent répété ce mantra-là, en se disant, t'inquiète, laisse faire le karma.
0: Ah, donc vous, c'est plutôt un karma positif.
1: 100% positif.
0: Qui vient réparer les injustices dont vous avez été victime.
1: Exactement.
0: Que les gens comme moi ont fait, puisque j'ai peur, donc moi, c'est toutes les saletés que j'ai fait, et vous, c'est toutes les saletés qu'on vous a faites.
1: Non, on voit plutôt le verre à moitié plein, quoi.
0: C'est bien, bravo,
1: les
0: gars.
1: Sur le karma, en tout cas, mais ça marche dans les deux sens. Et d'ailleurs, ce qui était assez marrant, c'est qu'on l'a sorti un vendredi 13. Et pareil, ça a créé débat chez nos potes. Il y en a pour qui c'était ultra chanceux et ultra positif.
0: Oui.
1: Et d'autres qui disaient, faites gaffe à vos chiffres, les gars, ça porte malchance. Mais en tout cas, pour revenir au karma, c'est vrai qu'on s'est rattaché à ça. Et je crois qu'on n'est pas les seuls dans une société qui vacille un peu et où on manque parfois de repères. Là, tu vois, on regardait les news à la télé, on était assez choqués de ce qu'on lit, de ce qu'on voit, de ce qu'on entend. Donc je crois que parfois on se rattache à des religions un peu intérieures, à des superstitions.
0: Quand on se sent impuissant.
1: Quand on se sent seul, impuissant, parfois ou perdu. C'est une sorte de phare un peu au loin. On essaie de se fabriquer un peu d'espoir, quoi. C'est ça être humain, j'ai l'impression. Donc ouais, le karma nous a accompagnés et c'était aussi une métaphore sur notre carrière de se dire voilà, on a planté une graine. Tout le monde ne croyait pas en nous. Ça a été parfois un peu dur. On était un peu marginalisé, mis de côté, incompris dans ce qu'on voulait raconter, dans qui on était. Et on se disait attends, une carrière c'est long, pas à pas. Et finalement, le karma et le public a été de notre côté. Donc il y avait une métaphore assez symbolique. Il y a un morceau qui s'appelle Remontada,
0: ouais.
1: où on dit aussi voilà qu'on a réussi avant la fin du match, avant à remonter au score, quoi. Donc ça marchait bien.
0: Karma, c'est le nom de l'album et c'est aussi le nom de la chanson qu'on écoute maintenant. Big Flo et Oli sur votre radio ici.
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0: Flo et Oli Karma sur le nouvel album qui porte le même nom. Et Oli est ce soir l'invité de Décibel. Oli, on va reposer la question que j'ai posée au début en introduction. Alors, est-ce que réaliser ses rêves d'enfant, avoir autant de succès, vendre 1 million d'albums et remplir des stades, ça rend forcément heureux?
1: Alors, tu as Oli et tu n'as pas Flo, donc moi je vais te répondre oui.
0: Toi, oui, ça te rend heureux, ça te nourrit suffisamment.
1: Oui, après, il y a plein de phases dans le bonheur, c'est-à-dire qu'il y a plein de couches. Il y a des moments où, bien entendu, derrière l'artiste, il y a un homme, donc il y a des doutes, il y a des moments un peu plus durs, mais en tout cas, j'ai l'impression que ça m'a rendu plus heureux que ce qui était prévu de base dans la vie un peu qui m'attendait hors musique, quoi.
0: Bon karma.
1: Donc, bon karma, oui, après, c'est une question qui est toujours compliquée, je trouve, à répondre pour les artistes, parce que à la fois, il faut être élégant et assez doux dans la réponse. Parce que les gens, en général, et par exemple, si je compare à mon groupe de potes ou mon entourage, ont une vie, entre guillemets, difficile ou un peu plus difficile. Une réalité, j'ai plein de potes qui font des métiers qu'ils n'aiment pas ou qui se lèvent le matin pour faire un taf qui ne leur plaît pas.
0: Oui, ou ceux qui n'ont pas de sous.
1: Ceux qui sont un peu plus en galère, etc. On a plein de potes à Toulouse comme ça. Et c'est vrai que si je me vois d'un regard extérieur, c'est toujours un peu compliqué d'entendre des artistes, et je le reconnais, je l'entends, se plaindre, entre guillemets, ou dire que la vie est difficile ou un peu fatigante, mais c'est le cas. C'est vrai que parfois, ça peut être déroutant, cette vie-là d'artiste, on est mis en lumière, beaucoup critiqué aussi, c'est une vie qui s'arrête jamais.
0: Ouais.
1: C'est-à-dire que nous, on est tout le temps en train de réfléchir au projet Big Flo Oli, on est tout le temps sollicité.
0: Oui, puis même si tu n'y penses pas, dans la rue, tu vas croiser quelqu'un qui va dire « Hey, Big Flo Oli !»
1: Ouais, c'est ça.
0: Et oui.
1: Même quand je suis tout seul, il me dit ça d'ailleurs. On n'a jamais compris.
0: Et même quand, il paraît, même quand vous êtes au bout du monde, l'un ou l'autre, il y a toujours un touriste français qui vous reconnaît, qui vient
1: exactement,
0: vous parler.
1: Bah
0: oui,
1: exactement.
0: C'est rigolo ça.
1: Mais en tout cas, voilà, pour revenir à ta question, je crois que le bonheur, c'est. Dans le bonheur, il y a la liberté, quoi. En tout cas, c'est pour moi une des définitions. Et je me sens libre quand je fais de la musique. Et je me sens de plus en plus moi-même en grandissant et en faisant de la musique. Donc, je vais te répondre un petit oui.
0: Ouais,
1: mais derrière se cachent plein d'autres couches et plein de moments plus difficiles.
0: Ouais. Des nuances. Alors,
1: exact.
0: Dans l'album, il y a des réflexions hyper intéressante et profonde aussi sur l'ascension sociale. Alors ça rejoint un petit peu ce qu'on vient de dire,
1: ouais.
0: Sur le fait que bah voilà, t'as pas aujourd'hui la même vie, et ton frère non plus n'a pas la même vie que les gens avec qui il a grandi. Vous n'avez pas la même vie que celle que vos parents avaient à votre âge.
1: Exact.
0: L'ascension sociale, elle est par exemple dans la chanson 44D. elle est matérialisée par à quel rang tu es quand tu prends l'avion. 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
0: Alors, à la fin, je rajoute, je rigole. Ça m'intéresse parce que j'ai trouvé que cet album, c'était sans doute un de vos plus mélancoliques depuis le début, en
1: c'est
0: tout cas
1: vrai,
0: dans
1: ouais.
0: les textes.
1: C'est vrai.
0: Et pour autant, vous n'avez jamais été aussi gaulerie en promo. Je vous ai vu faire
1: des
0: folies chez Alice Moitié, chez McFly et Carlito, et vous êtes vraiment comme pour vous excuser d'avoir fait des textes aussi poignants. J'ai l'impression que vous avez mis les bouchées doubles pour être très marrant en promo.
1: Ouais, ben tu vois là, tu m'as débloqué un truc dans ma tête. C'est ça. C'est aussi parce qu'on se connaît très bien. Je te vois un peu comme une grande cousine qu'on croise de temps en temps en repas.
0: Ta première babysitter.
1: Mais c'est vrai, c'est vrai. En effet. Je pense que c'est ça, et puis c'est aussi une part de notre personnalité aussi,
0: ouais.
1: Que les gens ne connaissaient pas vraiment. Nous, paradoxalement, on est des mecs aussi très drôles et très légers, très marrants. Oui. En plus de des textes parfois très profonds.
0: Vous êtes même
1: très
0: un peu
1: profonds.
0: Zinzin. Ça
1: ouais,
0: se voit dans les vidéos. Dès qu'il y a un événement à annoncer, c'est jamais juste une bête annonce. Vous faites toujours des choses. Oui, bien sûr, vous avez cette fantaisie.
1: On est créatif et ouais, voilà, fantaisie, ouais. Ça nous va bien. Mais c'est vrai que peut-être il peut avoir un petit complexe ou alors de la pudeur. Je mettrai ça sur la pudeur en fait. On passe beaucoup de messages par les blagues et Flo justement c'est le spécialiste de dire un truc super profond et de vite casser le malaise en faisant une blague ou quelque chose de totalement bizarre quoi. Mais c'est vrai, c'est une belle analyse. Je suis d'accord avec ce que tu dis.
0: Il y a aussi le cul entre deux chaises. Ça, c'est un truc qui vous caractérise beaucoup. Et dans tous les domaines de la vie, la chanson, c'est le retour du texte.

0: l'hôpital.
1: À peu près.
2: Ça fait beaucoup de chaises hein, pour deux petits culs.
1: Ouais. Eh bien, ça fait plaisir que tu en parles parce que c'est vrai que ça a été une position toujours particulière pour nous.
2: Ouais.
1: Dans notre vie, même dans notre vie en société, même avant le succès.
2: Ouais.
1: On a toujours été à la croisée des mondes, quoi. Et j'ai l'impression que dans notre société actuelle, c'est un truc qui est de moins en moins compris ou accepté. Et nous, on a mis du temps à faire comprendre qu'on pouvait être fier d'être français, mais fier d'être algérien, fier d'être argentin, et avoir plein d'influences mélangées à la maison, oui. Qu'on pouvait être fan de variété, mais aussi fan de rap, qu'on pouvait avoir un festival, mais aussi faire une expo. Et c'est vrai qu'on a toujours eu ce sentiment d'être au carrefour de plein de choses. Et ça vient de notre éducation. Nous, on a grandi dans un quartier populaire, on n'avait pas d'argent, on faisait... On se galérait pour enregistrer dans les studios de rap, mais à la fois on était inscrit au conservatoire,
2: ouais.
1: Donc on traînait qu'avec des mecs blindés de bonne famille qui jouaient du violon. Donc il y avait toujours ce paradoxe, et on s'est construit dans le paradoxe. Mais pour nous c'est une richesse et une fierté, mais c'est vrai que ça peut souvent être pas compris dans une ère où tout est noir ou blanc.
2: Ah, il faut choisir ton camp dans cette époque dans laquelle on vit qui est terrible.
1: Un peu, ouais.
2: On te demande tout le temps. De choisir un côté ou l'autre. Et c'est pour ça qu'elle est intéressante, la place de Big Flo et Oli, dans la musique, dans le rap, mais même
1: je
2: dans
1: crois,
2: la société.
1: Ouais.
2: Mais c'est parce que vous l'avez fabriqué, en fait. Mais il y a des vents un peu contraires, quoi.
1: Oui, il y a des vents un peu contraires, mais là, comme tu le disais, on a enfin la sensation qu'on faisait le bon choix, en tout cas, d'être ouais. nous-mêmes, quoi. On s'est toujours senti nous-mêmes. En tout cas, ça n'a jamais été forcé qu'on soit sur une radio un peu quali, comme je dis en rigolant, Intello, ou le lendemain avec McFly et Carlito dans un truc un peu plus gaulerie sur YouTube. On s'est toujours senti nous-mêmes. Et là, ça y est, les gens ont mis du temps, mais j'ai l'impression qu'on nous a compris. Ça y est, ouais.
2: Je vous ai compris.
1: Ouais.
2: Pardon. Oh là là, la blague de vieille personne du 20e siècle.
1: J'ai 30 ans, tu sais, maintenant, ça y est.
2: Vite un peu d'espagnol.
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0: Karma, faut l'envoyer à Bad Bunny d'urgence. Hein. Vous allez vous retrouver sur scène avec lui pour ses concerts en France.
1: On aimerait bien, Mais on est content, ça aussi. C'est une part de notre univers depuis le début, en vrai. Oui. Si tu réécoutes Dommage ou des morceaux comme Plus tard, il y a toujours eu cette petite touche hispanique.
0: Il y a Papa.
1: Ouais, Papa aussi. Et on est super heureux. Et je crois que c'est une direction vraiment qu'on va de plus en plus assumer et prendre. Tu vois, ce morceau-là, on aimerait bien l'étirer.
0: Il est beau.
1: Et merci. Ouais. Et on aimerait bien en faire un projet entier. Peut-être de 10 titres avec beaucoup de touches espagnoles, avec des collaborations.
0: Tu as joué de la trompette.
1: Ouais, j'ai joué de la trompette dessus et je vais en jouer. Et c'est une envie qu'on a de plus en plus d'assumer ce côté-là. Je vais te dire une vérité aussi qui est assez marrante, c'est aussi les latinos sont revenus à la mode.
0: Donc c'est devenu beau gosse maintenant.
1: Donc nous, ça fait quand même du bien quoi. On attendait depuis 20 ans, que ça, avec tout le respect que j'ai pour mon père, mais la salsa, il y avait un côté un peu old school quoi.
0: C'est vrai.
1: Et là, on a vu Bad Bunny, donc là, on est tous contents. Et même les potes à mon père, ils sont là, putain, ça fait plaisir. Les gens, ils se remettent à danser un peu. Et c'est vrai que... Au-delà de la mode, l'oreille du public français, c'est aussi ouvert à ça. Et un morceau comme Picasso, là, il est en train de cartonner. Je pense que ça va être notre gros morceau de l'album. Il aurait été peut-être un peu moins accueilli et compris il y a 5, 6 ans ou 7 ans. Là, on a eu les Rosalia, les Cetangana, Bad Bunny récemment. Donc, ça fait du bien. Donc, on y va à fond. Ouais.
0: Allez, on le découvre. Vous écoutez ici Picasso, Big Flo et Oli.
1: Vamos,
0: ça chante beaucoup pour un album très rap. Voilà, je dis ça, moi. Dis rien.

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0: Picasso, c'est sur Karma, le nouvel album de Big Flo et Oli. Oli est avec nous dans Décibel pour parler de tout ça. Mais alors, évidemment, avec votre actualité absolument foisonnante entre votre festival, le Rose, qui fête ses 5 ans, ouais. Et les SAP, et le bouquin qui va avec la sortie de Karma, un petit livre de punchline.
1: Ouais.
0: Et puis votre ancienne CPE que j'ai retrouvée. On a du pain sur la planche. Allez, à tout de suite.
1: Oh my god.
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0: Et merci les amis d'avoir choisi Ici pour passer votre lundi soir. Avant 21h, on fêtera une grande fête nationale en Afrique du Sud, le Freedom Day. En écoutant, vous vous en doutez, Johnny Clegg. On vous fera découvrir aussi ML, une jeune artiste bruxelloise qui normalement va toucher votre cœur. Et puis on jouera au Blind Test aussi. Vous pouvez encore appeler pour vous inscrire. C'est Laura qui est au standard ce soir. Le numéro 0810 055 056 0810 055 056 a gagné ce soir, évidemment, l'album de nos invités Big Flo et Oli. Enfin, Oli qui est notre invité ce soir. Oli, Madame Rivérol, est-ce que ça te dit quelque chose?
1: Bien sûr, c'est un classique de notre histoire, de notre mythologie familiale.
0: Madame Rivérol, qui était CPE dans votre lycée, quand vous étiez petit.
1: Ouais, qui fait partie de ces gens-là dans l'éducation nationale, qu'on remercie. Alors souvent on critique parce qu'il n'y a pas toujours des profs et des gens bien, c'est vrai, c'est une réalité. Mais aussi des gens qui sont visionnaires et qui ont l'ouverture d'esprit et de cœur de faire plein de choses. Elle avait mis en place la Semaine des Arts. C'était une semaine entière où tout le monde pouvait faire des concerts, des expos, photos, dessins. C'est une dame qui a beaucoup fait bouger notre lycée de musiciens. Ouais.
0: Ouais, c'est vrai. Et alors, les équipes d'ici Occitanie, Sébastien Bretenou en tête, sont allées rencontrer Madame Rivérol parce que elle est comme nous, elle est enchantée par votre succès et elle se souvient de quand vous étiez scolarisée et toi, Oli, frère Flo, et que vous aviez énormément d'absence puisque vous vous lanciez évidemment dans la musique.
1: Surtout moi, ouais.
0: Elle raconte.
5: Un enseignant, il doit faire passer un programme et quand ses élèves sont trop souvent absents, là, ça passe plus du tout. Et je me souviens de moments d'échanges avec un professeur de mathématiques qui me disait « Non, mais là, ça suffit, il faut les coller maintenant, il faut les punir, moi, j'en peux plus, ils sont jamais là. » Mais je t'assure qu'ils sont malades, je me disais. En fait, je savais qu'ils faisaient une première partie à l'Olympia, donc bon, ils étaient déjà très vite, ils ont atteint une sacrée notoriété et mener les choses de front devenait difficile à ce moment-là.
6: Et vous aviez des contacts avec la maman aussi?
5: Ah oui, la maman aussi. La maman voulait qu'ils aient le bac. Et elle a réussi. Elle disait sans le bac, non, je ne les lâche pas. Bon, après, elle était bien obligée de lâcher quand même, une fois qu'ils sont majeurs. Elle aussi, elle s'est retrouvée dans mon bureau à examiner les absences. Et vraiment, ils peuvent remercier Patricia, leur maman, qui m'a dit déjà, mais voyons, ça, c'est pas justifié, ça, c'est pas justifié. Ça, non, là, je compte sur vous, vous les punissez, c'est pas possible. Bon, et elle veillait au grain et elle avait bien.

0: raison.
1: Oh là là, Madame Rivérol.
2: Elle défend un peu trop ma mère, quand même. Il y a Anguille Sorage dans cette histoire.
1: Déjà, c'était le plaisir de la retrouver. Merci.
2: Non, c'est hyper touchant, bravo.
1: Occitanie.
2: Ouais, merci les gars, trop bien.
1: Et ce qui me plaît, moi, c'est que, encore une fois, album après album, c'est le cas dans Karma, mais c'est le cas dans les albums précédents, l'adolescence, la famille, les parents, les gens qui étaient là au moment où ce rêve dingue qui est devenu réalité est arrivé dans vos têtes, ces gens, ils sont toujours là dans vos textes. Parfois, c'est juste une petite punchline, parfois c'est plus, mais ils sont toujours là. En fait, vous pensez toujours à eux.
2: Ouais, alors on va savoir. Ouais, pour moi, c'est normal. Je trouve ça me fait même bizarre ta question, mais
1: pourtant, il y a tellement de gens qui passent leur vie à essayer d'oublier d'où ils viennent.
2: Ouais, je vois ce que tu veux dire. Mais nous, ça a été notre armée, ça a été salutaire pour nous. C'est notre crew, un peu notre famille. Et on est encore avec eux tout le temps. Là, tu vois, on était en résidence pour préparer les choses Zénith. Et on a fait nos premiers Zénith là récemment. Et on est toujours avec les mêmes équipes. C'est assez marrant sur scène, mais quand je le dis, c'est vrai que je vois dans les yeux des gens que c'est assez rare. Mais on a Léo qui était avec nous à la crèche, Luc qui a commencé avec nous à la Semaine des Arts organisée par Madame Rivérol qu'on embrasse, qui était avec nous au lycée. Tous nos ingés, ils m'ont connu. J'avais 15 ans, 16 ans, on a démarré ensemble. Donc c'est vrai qu'on a cette notion. Est-ce que c'est un truc propre aux sudistes un peu à Toulouse? Il y a ça, non? Peut-être, je sais pas.
1: Est-ce que les gens du sud se serrent plus les coudes? Je sais pas. Est-ce que c'est aussi une protection justement parce que quand le succès arrive, il y a peut-être des gens qui arrivent pour de mauvaises raisons et tu te dis ceux-là, ils m'aimaient quand j'avais pas un rond.
2: Exactement. Il y a aussi ce truc-là d'avoir vécu ce succès à part très jeune et d'avoir eu la chance d'être protégé, accompagné quoi. C'est un accompagnement qui rassure, c'est vrai. Ouais.
1: Ah, c'est beau. Alors, puisqu'on est à Toulouse, annonçons les 5 ans du Rose Festival.
2: Ouais.
1: 5 ans, c'est vachement bien, hein. 5 éditions, ça veut dire que ça y est, le festival, il roule. C'est un des 10 plus grands festivals de France. L'année dernière, 115 000 spectateurs en 3 jours, avec des soirées à plus de 40 000 personnes.
2: Ouais, c'est beau. Hein.
1: C'est très, très beau.
2: Ouais.
1: 2/3 du public est féminin. Safe place, les amis, ça fait plaisir. Et 81% des festivaliers ont moins de 30 ans.
2: Exactement, t'as des infos que j'avais pas.
1: J'adore. Je suis renseignée. Non, mais c'est quand même génial.
2: Aventure exceptionnelle que tu connais bien parce que tu as été une des premières professionnelles du monde de la musique à nous faire confiance.
1: J'étais venue pour votre tremplin, ouais.
2: Pour venir un tremplin qui est en train de prendre une place énorme. On avait découvert Carbone, etc. Ouais. Des gros artistes maintenant. Oui, une aventure dingue qui rassemble aussi plein de choses de la ville, plein d'assauts, plein de mouvements différents, de musique. On a des scènes émergentes, on est hyper fiers. Au-delà du but lucratif et juste excitant des chiffres et d'avoir cette année par exemple Aya ou DJ Snake, ce qui est énorme, il y a aussi tout un vrai mouvement pour la culture qui fait du bien et qui était à vraiment notre rêve de gosse quoi. On se disait un jour on fera ça, on créera cette bannière là où les gens pourront se rassembler autour de l'amour de la musique, autour de l'amour de la culture et on a réussi. C'est vrai que ça fait déjà 5 ans.
1: Ouais.
2: Je me dis que c'est la moitié de 10 ans et on y est petit à petit. C'est en train de devenir une institution à Toulouse. Ça me dépasse même. Des fois, j'ai l'impression que c'est même plus le nôtre, quoi. Donc, c'est beau.
1: Le Rose Festival à la fin de l'été.
2: Le Rose.
1: Comment ça va, les sapes? Il y a Visionnaire. C'est la marque de vêtements de Big Flo et Oli.
2: Mais on est trop contents.
1: On roule aussi.
2: Ça marche super
1: tout
2: bien.
1: Tout marche, les mecs. C'est génial.
2: Tu vois, quand je t'ai dit que t'es une grande cousine à qui on fait des points.
1: C'est ça, des points réguliers. Moi, je veux vérifier.
2: Après, elle
1: tout va
2: me
1: bien.
2: Demander, ça va, niveau cœur, ça va.
1: Ça va, les amours.
2: Ça sera en off, ça.
1: Quand est-ce que je vais être tata?
2: mais ouais, tout va bien. Ouais. Nous, on est hyper actifs de faire des choses au niveau de la culture, de l'artistique. On est créatifs. Donc, ouais, on a une marque qui s'appelle Visionnaire. Ça va faire bientôt 6 ans qu'elle dure. On a une boutique, un café, une boutique à Toulouse. Le site cartonne. On est en train de faire de plus en plus de collabs avec des artistes peintres, des chanteurs. On a de plus en plus de rappeurs qui se l'approprient aussi. Donc c'est hyper touchant. Ouais, encore un super beau projet de frères. Ouais.
1: Ah, c'est beau. Et puis si vous avez aimé Karma, ou si en l'écoutant vous dites tiens, j'aimerais bien en savoir un petit peu plus, il y a un petit bouquin qui est sorti. C'est la première fois que vous faites ça, Big Flo et Oli, Karma. C'est un bouquin de punchline.
2: Ouais, en fait, c'était le moyen de, quand on vendait les CD en préco, c'était le moyen de trouver une excuse, un prétexte un peu artistique d'un bel objet.
1: En fait, il est cool, il est joli.
2: Pour que les gens prennent le CD, parce que souvent maintenant, pour vendre un CD,
1: faut mettre autre chose avec.
2: Bah oui, parce que t'as plus, les gens ont quasiment plus le lecteur. Les vinyles, ça repart bien, mais vraiment les CD-ROM, c'est vraiment un peu à l'ancienne. Donc on avait trouvé cette petite astuce sympa d'avoir comme un bouquin un peu d'art. On s'inspirait des bouquins d'art que tu feuillettes de temps en temps. Et là, tu l'as chez toi.
1: Tu le poses sur la table.
2: Tu le poses sur la table et de temps en temps, tu t'ouvres une punch. Et ça te rappelle un moment de ta vie ou un morceau. Donc ouais, karma avec un recueil de punchlines. Recueil, ça, c'est le mot.
1: Recueil de punchlines et il sera au stand de merch.
2: Exact.
1: Bah oui, c'est toujours les petits souvenirs qu'on achète en sortie de concert, les amis. Alors, après ces Zéniths de Toulouse ahurissants, il y a la tournée des festivals d'été, Garo Rock, Solidays, Europavox, que du beau.
2: Les Ardentes aussi,
1: ouais, les Ardentes en Belgique. Ouais. Carcassonne, la Foire au Vin d'Alsace. Vous faites vraiment les très très gros festival. Et puis ensuite, c'est à partir du mois d'octobre votre tournée Zénith Arena. Ça commence le 2 octobre au Futuroscope.
2: Là, tu me l'apprends.
1: Ouais, la Poitiers Arena.
2: La Poitiers, okay.
1: Ah oui, il faut bien commencer là-bas. Quelque part. Hein.
2: Non, mais c'est bien.
1: Et normalement, mais bon, vous connaissant, vous allez encore rajouter 2000 dates. Ça devrait se terminer le 18 décembre au Zénith de Strasbourg.
2: Alors,
1: bon,
2: c'est sûr que ça se terminera pas.
1: Mais voilà, je sais pas.
2: Mais ouais, on est super contents. Et puis, une tournée, tu verras, radicale aussi. On a fait certains choix assez intéressants en musique et en termes de scéno aussi. On est allé vraiment au bout de certaines idées. Donc, ça change pas mal. On est contents.
1: Et c'est facile de mélanger les nouvelles chansons, de mélanger Karma, le son de Karma, avec les fameux tubes dont on parlait tout
2: non,
1: à l'heure.
2: Non, c'est pas du tout facile.
1: C'est pas facile. Ouais, hein.
2: Ça se voit que t'as l'oreille parce qu'on a galéré, mais on a fait beaucoup de remix.
1: Ouais.
2: On a fait par exemple un remix de Dommage Salsa à la Bad Bunny qui cartonne bien. Beaucoup de remix et on a fait aussi le choix de pas tout jouer et de se concentrer un peu sur le dernier projet Karma pour défendre ça et développer l'univers. Donc vous allez voir, vous allez être surpris, mais toujours de la musique live, pas de playback. 4 cuivres, trompette, trombone, bassiste, violoncelliste, enfin, ça joue vraiment. On a bossé et à Toulouse, on s'est régalé.
1: Ah bah nous aussi, on s'est régalé. Merci Oli d'être venu nous voir.
2: Merci Émilie, toujours un plaisir. Franchement, j'ai l'impression que c'est Noël. Tu sais, les gens que tu vois peu, parce qu'on en a mille trucs à chaque fois, mais qu'on est toujours heureux de croiser. Merci pour ton soutien depuis le début. Ouais.
1: Bisous, merci.
2: Gros bisous, merci.
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1: Ah là là, je vous jure, il y a des artistes hein, quand même, on est content de les voir réussir. Et Big Flo et Oli, ils en font partie. Et puis, il y a les tout jeunes talents, celles qui peut-être dans 20 ans en interview, alors que je lui parlerai comme ça avec mon déambulateur, elle me dira, ah Émilie, t'as été une des premières à parler de moi à la radio. On sait pas, c'est possible. Alors je vous recommande ML, son premier album, Touba vient de sortir. ML est une artiste belge, bruxelloise, parce que oui, en Belgique, c'est important aussi d'avoir vraiment la zone. Donc, bruxelloise. Et après deux EP qui avaient eu pas mal de succès, elle sort donc ce premier album, Touba. Un petit peu comme un autre Belge qu'on aime beaucoup, Pierre Demar, et aussi comme Billie Eilish, qui n'est pas belge, mais qu'on aime beaucoup. Elle travaille avec son frère. On aime bien les gens qui travaillent en famille. Son frère Aurelio, donc, en fait, elle... ML lui fait écouter ses projets de chansons, guitare, voix, et c'est ensemble qu'ils vont travailler dessus pour donner une identité sonore. Et pour le coup, chez ML, c'est intéressant parce que selon les titres de l'album, il y en a 10, vous allez être plutôt sur une ambiance folk, acoustique, ou alors plus électro, ou alors carrément rock. On va écouter la chanson « Tout bas » qui donne son titre à l'album, premier album donc pour ML, qui jouera samedi soir dans une salle très importante à Bruxelles. C'est le Botanique. Ah, c'est presque l'Olympia, vous voyez, pour des Français. ML.

0: les amis, c'est notre coup de cœur du jour. Elle est belge, elle s'appelle ML, oui, deux initiales. Et son premier album, Tout Bas, est disponible.
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0: L'album de Big Flo et Oli, c'est le cinquième, c'est Karma. Et il est à gagner ce soir au Blind Test. Viennent jouer avec nous Manon, qui est dans le Pays Basque. Bonsoir Manon.
2: Bonsoir Émilie, bonsoir tout le monde.
0: Comment ça va?
2: Mais ça va très bien, ça va très bien. Et toi?
0: Ça va super, je te remercie. Manon, pour l'amour du Blind Test ou pour l'album de Big Flo et Oli, dis-moi la vérité, pourquoi tu as appelé?
2: Oh, les deux. Les deux, j'adore Big Flo et Oli et j'adore les Blind Tests. Donc c'est parfait pour moi.
0: Génial. Face à Manon, il y a Marie qui, elle, est en Haute-Savoie. Ça va, Marie?
3: Coucou Émilie, coucou toute la team ici Savoie.
0: Salut.
3: Très bien.
0: Bon, Marie et Manon, mesdames, nous allons jouer au Blind Test, petit jeu musical où on va vous passer des chansons et où il faudra reconnaître le plus rapidement possible le nom de l'interprète. Chaque soir, le Blind Test a un thème et ce soir le thème et vos voix sont jeunes, Marie et Manon. Alors, je ne sais pas si vous allez aimer mon thème du soir. Ce sont les chansons qui, cette année, fêtent leurs 50 ans.
2: D'accord.
0: Voilà. Hein, mais à la voix, je pense que ni l'une ni l'autre n'a atteint cette barre fatidique.
3: Ah non, si, pour moi, c'est dans bientôt.
0: Ah, c'est vrai? Ah bah c'est rigolo, oui. T'as une voix de gamine. J'adore.
3: Trop bien. Oh, trop chou, merci.
0: Alors, les chansons qui fêtent leurs 50 ans cette année, c'est-à-dire, pour les plus forts en maths, vous l'aviez déjà calculé, les tubes de l'année 1976. Marie et Manon, j'ai pas fait de blague en même temps, j'ai vraiment mis des chansons très très très connues. Donc normalement, ça devrait le faire. On cherche donc le nom des interprètes. Et vous, de votre côté, il y a un point de règlement à bien connaître, c'est de donner votre prénom avant de donner la réponse pour que je puisse la valider, ok?
2: Ok.
0: C'est parti. Premier tube de 1976. Dites-moi, qui chante ça?
4: Le pape a dit...
0: Marie.
3: Yes. Et Dimitri?
0: Oui, bravo. Boogie Woogie, 1976, et oui, cette chanson de Monsieur Eddy fête ses 50 ans. On quitte la France maintenant pour le deuxième morceau de notre Blind Test, 1976, c'est aussi ça.
2: Manon. Les Bee Gees?
0: Oui, bravo. Égalité, Manon et Marie, c'est le bon moment pour moi pour vous annoncer que de toute façon, dans le Blind Test de Décibel, c'est comme à la fête foraine, il n'y a pas de perdant. Non, vous avez chacune gagné. Vous avez chacune gagné un exemplaire de Karma, l'album de Big Flo et Oli. Mais juste pour le plaisir, on s'en fait une petite dernière pour voir si on arrive à vous départager ou pas. 1976.
4: J'ai travaillé.
2: Manon. Oui. Charles Aznavour.
0: Oui, bravo.
3: Mes amis, oui, bien sûr. Mes amours.
0: Mes emmerdes. Eh bien, d'emmerde, il n'y aura point ce soir, puisque vous avez été rayonnantes, toutes les deux. Manon et Marie, bravo, bravo, vous avez gagné.
3: Bravo, Manon. Bravo, et merci à vous, Marie, bravo.
0: Merci à toutes les deux. Je vous repasse la non moins flamboyante Laura au standard qui va prendre vos coordonnées pour pouvoir vous envoyer l'album de Big Flo et Oli. Et puisqu'on n'était pas si mal en cette année 1976, je vous propose d'y retrouver Elton John et sa copine Kiki Dee avec un des plus chouettes duos des années 70. Don't go breaking my heart. Ne brise pas mon cœur. Mais non, vous écoutez

0: Elton John et sa copine Kiki Dee, ce bon vieux Elton qui a fêté ses 79 ans le mois dernier. J'avais noté ce jour-là qu'il avait donc le même âge que Michel Sardou, Julien Clerc et Iggy Pop. Voilà, pour vous dire comme quoi. Age is just a number, les amis. Et voilà pour notre Elton John. Alors, qui a fait ses adieux à la scène, mais on n'est pas à l'abri d'un petit retour. En tout cas, moi j'aimerais bien parce que c'était tellement cher et tellement compliqué d'avoir des billets pour la tournée d'adieu d'Elton John qu'en fait, moi je ne suis pas allée le voir. Donc, ce serait bien s'il nous faisait une petite rallonge. Voilà. Il faut manifester, il paraît-il, ses envies dans l'univers pour que ça se passe. Donc voilà, j'ai manifesté un petit bout de tournée d'Elton John, ça nous ferait plaisir. Merci, bisous, bonsoir.
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0: L'anniversaire du jour, alors c'est carrément une fête nationale, le Freedom Day en Afrique du Sud, le jour de la liberté. C'est une fête nationale qui avait été instituée par Nelson Mandela en 1995 et qui commémore les premières élections multiraciales, sous-entendu où les Noirs pouvaient voter, en Afrique du Sud, ces premières élections organisées après l'abolition de l'apartheid. C'est un jour important en Afrique du Sud et par extension partout dans le monde, ce 27 avril. Et évidemment, pour célébrer ce Freedom Day, on va écouter Assim Bonanga, la chanson de Johnny Clegg et Savuka, déjà parce qu'en 1987, quand elle est sortie, ça fait beaucoup de bien à beaucoup de gens, ça a fait reparler de l'apartheid, de Nelson Mandela. Et puis si vous écoutez aussi les paroles, il n'y a pas que Nelson Mandela, on parle aussi de Steve Biko, de Victoria Mchenge et de Neil Aggett, qui étaient des militants qui luttaient contre l'apartheid et qui eux aussi étaient dans le même bateau que Nelson Mandela. Donc, célébrons ensemble le Freedom Day de l'Afrique du Sud et retournons en 1987, alors que l'apartheid n'était pas encore aboli et qu'il fallait défendre Mandela et ses amis.

0: Vous vous demandez peut-être s'il aimait cette chanson de Nelson Mandela. Bah, on a la réponse. Alors, il ne l'a pas écoutée quand elle est sortie, puisqu'il était en prison encore. Mais un jour, en 1999, alors que Johnny Clegg donnait un concert en Allemagne, et bah, par surprise de son équipe, Nelson Mandela, il est monté sur scène avec lui et il a même fait quelques petits pas de danse à côté de John Lennon, de Johnny Clegg, qui chantait. Voilà. Allez, c'est terminé pour ce soir. Merci à l'équipe de Décibel, Mathilde Mallet, Sarah Bécard, Elodie Bianca Maria, Laura Carvalho et Franck Mollier.
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3: Ah, bonjour la France. J'espère que tu vas bien la France. J'espère que tu as passé un bon week-end. Comment ça va Éric Bastien ?
4: Bonjour Valérie, bonjour à tous. Ça va très bien et vous ? Le week-end était agréable.
3: Oh, c'était magnifique, il faisait
4: ensoleillé.
3: Beau. Bah bien sûr.
4: Les vacances pour certains.
3: Évidemment, les vacances pour certains, des rentrées pour d'autres. En tout cas, nous, on démarre une nouvelle semaine. Et ça, c'est plutôt génial parce qu'on a un cadeau. Bah, de toute façon, on a des cadeaux chaque semaine qui sont, qui sont incroyables. Votre radio ici est généreuse. 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
3: Allez !
4: Malongo, Malongo, Malongo, Malongo, yé yé. C'est le plus beau des cafés au lait que j'ai pris depuis des années. Voilà, c'est bon.
3: Petit allez, 32 dosettes, 6 verres en verre, la machine à café,
4: c'est
3: voilà.
4: Tout donné, hein.
3: Allez, jingle, on accueille les deux premiers candidats de la semaine. Bonjour Charles, bonjour Sidonie,
5: bonjour.
3: Comment ça va ?
6: Bonjour Éric et bonjour Sidonie.
3: Alors Charles, Charles, Charles, oh Charles, tu joues avec Ici, Braise, Isel. Dis donc, c'était ton anniversaire il n'y a pas longtemps.
6: Oui, vendredi dernier.
3: Bon anniversaire avec bon du retard, mon petit chat. Alors,
6: merci beaucoup.
3: Je t'en prie, tu as 60 ans, tu habites le Guilvinec.
6: Oui.
3: J'adore cet endroit parce que j'ai passé des vacances là-bas avec mes grands-parents. Voilà, un jour je vous raconterai
4: ah bah
3: ce
4: oui,
3: qui s'est passé
4: plaît, oui.
3: Au Guilvinec. Alors, tu es en couple avec Cathy, tu as 2 enfants de ton côté, qui ont quel âge ?
6: Oui, 31 et 26.
3: On est bientôt papy ?
6: Eh oui, j'ai tout pris cette année-là, le pack complet, les 60 et papy bientôt. Ouais.
3: Monsieur, mais hey, franchement, moi j'aimerais bien être grand-mère, hein, et j'ai 61 ans, tu vois, alors bon.
6: D'accord.
3: Ah là là. Alors, tu travailles pour le ministère de l'Intérieur, mais tu n'as pas fait que ça dans ta vie. Tu as été postier, pompier, oui. Inspecteur du permis de conduire. Dis donc.
6: Oui, oui, professionnellement, c'est pas mal.
3: Ah, t'as bougé quand même. Hein.
6: J'ai bougé, oui, dans les deux sens du terme. Ouais.
3: Ah ben voilà, et surtout que petit, c'était vraiment un rêve. Tu voulais être pompier.
6: Oui,
3: il y a beaucoup, beaucoup de garçons hein, qui veulent être pompiers, mais toi, c'était vraiment ton rêve. Donc toi, tu l'as réalisé, c'est magnifique.
6: C'est ça, oui, c'est ça. J'avais voilà. De la famille, quand j'étais petit, qui était pompier, donc je t'en rendais visite souvent à la caserne, donc plutôt j'ai toujours été attiré par ça, par les camions rouges.
3: Ah bah j'imagine, tu montais dans le camion, tu tirais la sonnette, tout ça, tu faisais tout
6: ça. C'est ça, voilà, comme font tous les enfants quand ils viennent visiter une caserne.
3: Et voilà, bon, faut que je te rassure, j'ai refait une caserne à Versailles, dans Déco, j'ai tiré les sonnettes de pompiers. Et
4: ouais.
3: J'étais déjà très vieille. Alors, comme on est sûr que tu vas te sélectionner, parce que tu es candidat... Meilleure team, la mienne. On va tout de suite marquer un premier point avec la première question, vrai ou faux, avec une ambiance.
7: C'est un gentil facteur sur son vélo moteur qui porte le courrier chez les gens du quartier.
3: Allez, on va parler des facteurs, on va parler de la poste, plus exactement. Alors, tu as été postier, ça ne devrait pas être une question trop compliquée pour toi. Il paraît qu'on peut envoyer une noix de coco par la poste sans emballage. Est-ce que c'est vrai ou faux ? Top chrono, c'est ça ?
6: Non, je dirais faux quand même.
3: Eh ben alors, non, c'est vrai. Tu peux juste envoyer le nom du destinataire sur la coque et tu affranchis normalement et la noix de coco est expédiée. Voilà, donc pas de points.
5: Mais t'es le timbre sur la noix de coco.
3: En fait, tu mets une tu accroches.
5: Ah, une sur une étiquette, oui.
3: Ah, évidemment, ouais. Avec fou, le ça. Nom, bah évidemment.
5: Bon. Sidonie, bonjour. Sidonie.
8: Bonjour, Eric.
5: J'ai décidé que c'était terminé. Là, c'est fini. j'ai été beaucoup trop gentil ces dernières semaines. Elle n'arrête pas de gagner chaque vendredi. Encore vendredi, elle m'a presque un peu humilié.
3: Oui, bon. Totalement.
8: Eric, on va pas te laisser faire.
5: Bon, Sidonie, je vois qu'on est sur la même longueur d'onde. Ça va pas, hein. On y va jusqu'au bout. D'autant, Sidonie, que j'ai cru comprendre que t'aimais ça. Les émissions de télé, dès qu'il y a des quiz, ça t'intéresse. T'es une joueuse, toi, Sidonie.
8: Oui. Même la pétanque.
5: Même la pétanque. Oh, bon, alors, tu fais de la pétanque dans la Somme ?
8: Non, j'en fais plutôt quand je suis à Paris. Là, je suis entre Le Crotoy et Paris.
5: D'accord.
8: Donc, quand plutôt je suis sur les quais de Seine, là, dès qu'il y a un peu de soleil, pétanque.
5: Ah, super. Alors, t'habilles
8: ton... Parce qu'après, sur la plage, c'est moins pratique au Crotoy. Enfin, moi, je suis plus... la plage, je trouve que c'est galère. Faut un râteau.
5: Pas de souci. T'habites au Crotoy, qu'on comprenne bien, donc c'est avec ici Picardie, c'est dans la Somme, et t'alternes entre la Picardie et Paris, parce que t'es comédienne et que tu viens souvent à Paris, t'es scénariste, madame est réalisatrice de films.
3: Oh my god!
5: Ça rigole pas, là, dis donc, hein?
8: Ben oui, écoute.
5: C'est génial.
8: Et tu chanteuse depuis pas longtemps.
5: Et aussi. Chanteuse. Alors. On va en parler parce que tu es en train de préparer un rap. Et je te demanderai peut-être d'interpréter quelques extraits tout à l'heure. Mais c'est génial comme métier, ça. Comédienne, scénariste, tu prépares un film là en ce moment ?
8: Là, il y a deux choses. Alors, il y a effectivement, on va en parler après, la chanson. Et donc, je prépare un gros événement et ça dure sur un mois de préparation pour teaser, pour que les gens aient envie d'écouter, etc.
5: Et,
8: j'ai aussi, un scénario d'un film où je suis en cours de recherche de production.
5: Wow.
8: Et pour l'instant, j'ai des bons retours. Donc, écoute, on va voir ça.
5: C'est top. Sois la bienvenue, Sidonie, qui voulait être prêtre. C'est fou, ça. On va en reparler dans un instant.
8: Je comprenais pas ce que tu disais.
5: Ouais,
8: oui,
5: moi non plus.
8: C'est fou.
5: Oui, c'est complètement fou. Voici donc une question extrait.
9: Je suis le maître du monde.
3: Ah bah ça, c'est toi sur le toit de Radio France, ça.
5: C'est ce que j'aimerais pouvoir faire, effectivement. Ouais, si je vendredi. Enfin,
3: moi, je t'ai déjà vu comme ça.
5: Hey.
3: Oui, je t'ai déjà vu.
5: The King of the World.
3: Ah, oui,
5: comme sur Cocavo, là, je sais pas quoi, au Brésil, là, le Corocano, là, je sais plus comment ça s'appelle.
3: Oula, le Corcovado.
5: Le Corcovado, et voilà.
3: La culture générale. Allez, pose ta question.
5: Une question sur Leonardo Di Carpaccio. DiCaprio. DiCapri. Putain, j'ai du mal aujourd'hui.
3: Oh là là.
5: DiCaprio doit son prénom, Leonardo doit son prénom à un coup de pied.
8: À Leonardo de Massi.
5: C'est ça la gagne. C'est ça la gagne. M'envoyez même pas le chrono. Allez, hop! Je termine quand même la question. Bah oui. Il doit son prénom à un coup de pied donné dans le ventre de sa mère devant un tableau de Léonard de Vinci. Mais comment t'avais cette info, toi?
8: Je l'ai su il y a très longtemps. À l'époque, il y avait des magazines pour les jeunes, genre Jeunes et Jolies, tout ça. Il y avait beaucoup de choses sur le Léonard de DiCaprio et puis c'était dit dedans.
5: Franchement,
3: okay.
5: Elle part très très très très bien, Sidonie.
3: Ok, alors, ça fait... Et pas de point pour Charles, mais tu vas te rattraper. Sidonie, un point. Et là, tout de suite, il suffira d'un signe. Un matin.
5: Mais bon, enfin, il est midi 12, c'est l'après-midi déjà.
3: Non, un matin tout tranquille. Allez, c'est Jean-Jacques Goldman, il suffira d'un signe. On écoute ici, on vous aime à tous.

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2: On est le 27 avril, demain c'est le 28 avril. Oui. Qu'est-ce qui se passe le 28 avril?
0: C'est pareil, je sais. Il y a un anniversaire particulier?
2: Charles, c'est quoi le 28 avril?
3: Le 28 avril, je sais pas, aujourd'hui je sais que c'est l'anniversaire de mon chien, mais alors demain.
0: C'est mardi.
2: C'est la Saint-Valérie. Bonne soirée à tous. Alors.
3: Oh, pardon.
2: Voilà, voilà, bien sûr. Alors, Charles, donc c'est ton. Tu as un chat d'ailleurs qui s'appelle Ubi, c'est ça?
3: Ouais, c'est son anniversaire aujourd'hui.
2: Oh, bon anniversaire. Qu'est-ce qu'il va avoir? Des croquettes plus raffinées? Des croquettes au caviar? Qu'est-ce qu'il va avoir?
3: Ouais, une petite mousse chat avec une petite mousse.
2: Oh, petit bébé. Alors, juste avant, Jean-Jacques Goldman, on parlait de Sidonie qui chantait, etc. Toi, dis donc, toi aussi, tu chantes. Tu joues de la guitare sèche, tu chantes. T'avais monté un groupe quand tu t'habitais Paris. Raconte-nous un petit peu, qu'est-ce que c'était ce groupe?
3: Bah, c'est ça, c'était avec des amis du boulot, ouais, et puis on avait fait donc un groupe de reprises, ça allait de toute la pop rock anglaise et puis aussi du téléphone, voilà.
2: C'est fini, tu chantes plus?
3: J'ai pas retrouvé de groupe, mais c'est quelque chose que j'aimerais bien refaire. Ouais.
2: Le Guilvinec, si tu m'entends, contacte Charles et viens jouer de la guitare avec Charles. Alors, tu fais du sport en revanche. On est sur un.
3: Ouais.
2: Allez, la boxe, la natation, le kayak, du don. On est sur un. T'es bien sportif, toi?
3: Oui, oui. Bah là, malheureusement, j'ai un gros souci physique qui m'empêche de pratiquer, mais oui, j'ai beaucoup de sport.
2: Mais qu'est-ce que t'as? Tu t'es cassé quelque chose?
3: Ben, j'ai un gros souci à l'épaule, ouais. Ah. C'est un petit peu pété partout.
2: Ah oui, alors là.
3: C'est mécanique, c'est pas
2: c'est mécanique. Un petit boulon et hop là, ça repart. Bon.
3: Si c'était facile comme ça, ce serait bien.
2: Ouais, ça serait bien, mais malheureusement, c'est pas aussi simple. Alors par contre, tu bricoles beaucoup. Beaucoup.
3: Aussi, ouais.
2: Voilà, allez, vas-y, t'as fait la cuisine, la salle de bain. T'aimes bien bricoler quand même.
3: Ouais, j'aime bien bricoler, ouais.
2: Tu peins.
3: À part, et je sais que ça va pas te plaire, on va dire. À part la tapisserie.
2: Et voilà, monsieur n'est pas un maroufleur, on n'aime pas le papier peint.
3: Non, du tout.
2: Oh là là là là là là.
0: Il n'y a plus aujourd'hui du papier peint.
2: Alors, c'est l'arme.
3: Ça revient à la mode.
2: Oui, mais alors, mon chat, ne parlons pas de déco, toi et moi, parce que je ne voudrais pas t'humilier en direct. Alors, mon petit Charles, d'ici la fin de l'émission, tu aimeras maroufler, mais surtout, tu vas marquer ton premier point maintenant. Question vraie ou faux, tiens, Salvador.
4: Je suis debout devant le dentiste. Je lui fais un sourire de crétin.
2: Voilà, alors moi, j'aime pas le dentiste. Tu aimes le dentiste, toi, Charles?
3: Il n'y a pas un autre sujet?
2: Voilà, bon, bah, t'es comme moi. Alors, écoute bien, c'est une question sur la dentisterie. Avant les prothèses modernes, il y avait des dentiers qui étaient fabriqués avec des vraies dents humaines. Voilà, est-ce que c'est vrai ou faux? Top chrono, 5 secondes.
3: Des dentiers en vraies dents.
2: Ouais, vite.
3: Ouais, je dirais vrai.
2: Allez, vrai, c'est vrai, t'as raison.
0: Oh, c'est et un peu chrono, ça. Hein.
2: Oui, dis donc, tu l'as fait vendredi pour une de tes candidates. Je serais toi, je me.
0: Ouais.
2: Au XVIIIe siècle, on utilisait des vraies dents humaines. Et oui, elles provenaient de cadavres, c'était super. Voilà, donc, il y avait même des gens qui vendaient leurs dents, comme Fantine, elle a vendu ses cheveux.
0: Exactement,
2: et ses dents.
0: Ouais, ça fait beaucoup d'argent avec ça.
2: Voilà, un point pour Charles.
0: Si, Denis, j'ai une question.
5: Dis-moi.
0: Demain, on est le 28 avril.
5: C'est la Saint-Valérie.
0: Exactement.
2: Voilà.
0: Voilà. Que les choses soient claires.
2: Que les choses soient claires.
0: Demain, c'est la Saint-Valérie. Je mets un coup de pression à l'auditeur, joueur, qui va donc être avec Valérie demain pour la team. Sidonie, comédienne, scénariste, réalisatrice. J'ai l'impression de présenter les Oscars, là. Bravo.
5: Écoute.
0: Ouais, non, mais je te souhaite plein de belles choses. Alors, un mot sur le chant, parce qu'on a parlé du chant, là, à l'instant, avec Charles. Donc, toi, tu viens d'écrire un rap. Est-ce que tu peux déjà nous en dire davantage?
5: Oui, alors je peux t'en dire davantage, ouais. Et en même temps je peux pas t'en dire beaucoup parce que c'est un truc qui me tient très à cœur.
0: Okay.
5: C'est un truc que j'ai mis un an et demi à. En fait, j'ai un truc que je voulais dire, donc tu vas pas savoir le sujet. Il y a un truc que je voulais dire depuis un an et demi et je cherchais comment dire les choses pour pas que les gens se froissent, qu'ils s'énervent encore plus, etc. Et en fait, je me suis surprise à écrire un rap en fait. Et je me suis dit, ah ouais, j'écris pas un film, en fait, j'écris un rap. Et j'ai appelé un ami compositeur, et puis ça lui a plu, le projet, de faire le clip et tout.
0: Super.
5: Et j'ai commencé à me dire, mais en fait, ça commence à prendre une proportion assez ouf, parce qu'à chaque fois que les gens l'entendent, l'écoutent, les peu de gens qui l'ont entendu, ça reste en tête et ils aiment. Et ça les concerne. Toutes les ethnies, tous les âges, toutes les catégories sociales. Donc, Je sens un
0: alors,
5: truc, tu vois.
0: Donc, ça sort, je peux le dire, ça sort le 29 mai. Ce sera sous ton nom ou t'as un nom d'artiste
5: Ça sera sous mon nom.
0: Sous Sidonie.
5: Peux dire ou pas?
0: Vas-y, bien sûr.
5: Sidonie Groignier, j'ai noté. Okay. Sur Instagram, par exemple. Et puis oui, ça va sortir partout, en fait.
0: Bon, bah écoute, on a hâte. J'ai bien compris que c'est un rap contestataire sur un thème qu'on va découvrir. Donc,
5: et humoristique.
0: Ben voilà. Oui, le 29 mai.
5: On arrive à faire tout.
0: Le cinéma, la télé, Joséphine Ange Gardien aussi. La figuration, enfin, t'as fait plein de choses. T'as fait des pubs aussi pour des assurances.
5: Bien sûr.
0: Et
5: oui.
0: On va continuer de parler de tout ça dans un instant et notamment des pièces de théâtre que tu prépares ou dans lesquelles tu as joué.
5: Ah, c'est chou.
0: Pour cela, une question. D'abord, car on est là pour jouer, ne l'oublie pas. Extrait.
5: Bien sûr.
6: Avez-vous vu un barbu sans barbe?
0: Le barbu sans barbe, et c'est signé Adamo. Belle occasion de découvrir des pépites, cette émission. En Allemagne, un homme barbu a décidé de surprendre sa femme en se rasant entièrement. Celle-ci l'a pris pour un cambrioleur et elle l'a mis KO. En gros, elle n'a pas reconnu son mec et elle lui a foutu une beigne. Vrai ou faux?
5: Vrai.
0: Top chrono.
5: Vrai.
0: Un homme qui est barbu, il aurait tout enlevé. Ah non, c'est faux. Alors écoute bien. Pour info, un poil humain pousse en moyenne de 0,35 mm par jour, soit environ 13 à 15 cm par an. Et un visage masculin peut compter 20 000 poils.
2: Voilà. Super, c'est très intéressant.
0: C'est pour des chiffres très intéressants.
2: Allez Charles, un point. Sidonie, un point. Et là tout de suite, un jour j'irai à New York avec toi, téléphone.
0: Vous aimez pas les poils.
2: Vous écoutez ici. À tout de suite mes chéris.

0: New York avec toi, téléphone sur ici.
1: Wow.
0: Vous voulez pas donner le numéro de téléphone, tiens, d'ailleurs, de la radio?
1: Bah si, 0810 055 056, comme ça tu joues au taquet avec nous, voilà.
2: Ici, à midi, on est au taquet.
0: Et on n'oublie pas, demain, on n'oublie pas. Après Angers, oui, après Montélimar, oui, après Chambéry, allez, allez. La Saint-Valéry, demain mardi, jour de fête nationale.
1: Évidemment. Alors, Charles et Sidonie sont à égalité avec un point, ça c'est magnifique. Charles joue avec ici Braise Isel. Il a fêté son anniversaire vendredi. Il a eu 60 ans, quel bel âge. Et alors, dis donc, on parlait de chansons, on parlait de musique, on sait que tu joues de la guitare, que tu aimerais refaire un groupe au Guilvinec, mais surtout, tu aimerais déjeuner avec lui. Eh oui,
3: c'est
1: eh oui.
3: C'est
1: beau. Tu aimes bien Depeche Mode?
3: Bah, je les suis depuis 1984. J'ai dû les voir une dizaine de fois en concert.
1: Ah oui, quand même.
3: Ouais.
1: Bah écoute, c'est et qu'est-ce que tu lui raconterais? Tu jouerais de la guitare avec lui?
3: C'est pour elle. Je pense que je serais déjà très impressionné. Ouais. Mais je sais pas. Ouais. Je prépare une liste de questions.
1: Ok, alors écoute, là on va pas parler de Depeche Mode, mais c'est le quiz musical. Je vais te faire écouter deux chansons. Il faut que tu me trouves qui chante ces chansons.
3: D'accord.
1: Ce sont des tubes. Écoute bien la première chanson. Allez. Toi, tu m'as dit Pierre Groscola.
0: Ouais.
1: Bah oui, c'est Pierre Groscola. Bravo.
0: T'es fort, hein.
1: T'es fort. Bon, en même temps, c'est notre génération, hein.
3: Ouais, puis moi, c'est un petit. C'est marrant parce que j'avais ma voisine quand j'étais très jeune qui écoutait ça et j'étais un petit peu crush de la voisine.
1: Mmh. Tu avais appris les paroles.
3: Bon, elle avait deux ans plus que moi, mais bon, voilà, c'était ce qu'on appelle les.
1: Ah oui, d'accord.
0: Du ciment.
1: Oui, ouais, le petit crush, elle écoutait ça, donc tu connais la chanson, ça t'a rappelé des bons souvenirs.
3: Voilà.
1: Alors écoute bien, voici le deuxième tube, qui chante?

0: Bande originale du film Le Maître d'école.
1: Exactement.
0: Avec Coluche, c'est la scène de fin où tous les gosses chantent. On adore cette chanson.
1: C'est vrai.
0: Et bah t'as 3 points, mon petit Charles, bravo. C'est super, c'est magnifique.
1: Ah, si, Denis, il a été masterclass là. Hein. Il était bon là. Hein.
2: Oui.
1: On va jouer avec toi dans un instant. On va juste rappeler que t'es scénariste, réalisatrice de films, comédienne, chanteuse. Le rap qui arrive le 29 mai. Et puis là, il y a également Sherlock Holmes. C'est quoi, c'est une pièce,
2: oui,
1: ça que t'as joué? C'était où? C'était quand? Ça joue quand?
2: C'est au Théâtre des Trois Clés à Paris, métro Bastille, rue Sedaine. C'est tout le temps pendant les vacances scolaires. Et écoute, ça fait quand même 8 ans que je suis dans la pièce. C'est Sherlock Holmes, c'est le mystère de la vallée de Boscombe.
1: D'accord.
2: Et vous êtes bienvenue, hein, c'est avec plaisir, vraiment.
1: Super.
2: N'hésitez pas, vraiment.
1: C'est noté.
2: C'est une pièce qui réunit aussi bien si vous venez avec vos potes qu'avec vos grands-parents ou avec les enfants. Enfin, vraiment, ça réunit tout le monde. C'est une enquête avec humour et moi, je suis heureuse de jouer cette pièce. Enfin,
1: on l'imagine.
2: En fait,
1: eh ben, on viendra au Théâtre des Trois Clés à Paris. Sherlock Holmes, c'est le mystère de la vallée de Boscombe. Notre ami.
2: Promis, Eric, alors tu viens.
1: Ah, c'est promis, mais je crois que je l'ai déjà vu en plus. Très honnête. Allez, voici un premier titre, quoi. Une première chanson. C'est toujours le qui chante. Il y en a deux à trouver. Il a été très bon, Sidonie. Je compte sur toi.
3: Le premier pas, j'aimerais qu'elle fasse le premier pas. Je sais, cela ne se fait pas.
1: Surprends-moi. Top chrono.
2: J'ai tenté Daniel Guichard.
1: C'est bien tenté. Ça aurait pu.
2: C'est pas sûr.
1: C'est pas ça. On s'est longtemps posé la question avec Valérie. On s'est dit, est-ce qu'on le met, on le met pas? C'est quand même un tube. Hein. C'est Michel Schoenberg. Claude Michel Schoenberg.
2: Je l'avais pas du tout, je sais même pas son nom.
0: Oh là là.
1: Tu l'avais, connais,
0: tu l'avais, Charles?
4: Ah, absolument, c'est une chanson que ma maman adorait.
0: Eh oui, c'est notre génération.
1: Bon, allez, t'inquiète pas. Sidonie, il y a du fastoche qui arrive. Voici ton quai qui chante, écoute bien. Là, c'est facile.
2: C'est Elmer. Attends, Elmer
1: Non, je comprends l'esprit, mais non, c'était les Forbans.
0: Eh oui, chante,
1: les
0: mets tes baskets.
1: Avec Bébert.
0: Chouette, c'est sympa, tu verras.
1: Oh là là.

0: la République s'efface. Aujourd'hui, Vichy continue de soigner et d'accueillir des curistes, mais son nom reste chargé d'histoire. Une ville d'eau, où la politique a laissé plus de traces que le calcaire.
1: Merci Stéphane Bern. C'est le moment de nous appeler ici pour bien démarrer la semaine. 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Nous sommes le lundi 4 mai dans l'info du jour. Focus sur l'entrée en vigueur dès aujourd'hui du repas à 1 euro pour les étudiants de France. On y revient dans moins de 2 minutes, mais avant 5h30, toute l'actualité en France et dans le monde, c'est le 90 secondes avec vous, Drazo.
2: Les 3 millions de travailleurs concernés par l'indemnité carburant de 50 euros pourront faire la demande à partir du 27 mai sur le site impots.gouv.fr. Coup de pouce réservé aux travailleurs modestes qui font au moins 15 km pour un trajet domicile-travail ou 8000 km par an dans le cadre de leur activité professionnelle. Sans surprise, Jean-Luc Mélenchon officialise sa candidature à l'élection présidentielle de l'an prochain, sa 4e candidature. Il assure être le mieux préparé à la France insoumise et il estime que le Rassemblement national est son principal adversaire. 2000 teufeurs avaient été verbalisés hier soir après avoir quitté la rave party illégale organisée sur un terrain militaire près de Bourges, amende systématique. Le ministre de l'Intérieur, Laurent Nunez, redit, je cite, sa détermination à mieux réprimer ce type d'organisation sauvage avec la création à venir d'un délit de participation. Une grève aujourd'hui dans les laboratoires de biologie médicale. Il faudra peut-être reporter votre prise de sang ou vos analyses. Les syndicats dénoncent des salaires trop bas et une dégradation des conditions de travail dans les laboratoires depuis la période Covid. Le groupe Bouygues recrute. Il cherche 8500 personnes cette année en France, principalement dans les métiers de la transition énergétique, mais aussi dans les secteurs de la construction et du numérique. Bouygues devient le 3e employeur privé du pays. Qui repartira avec sa statuette du meilleur comédien? La 37e nuit des Molières se tient ce soir aux Folies Bergères à Paris, un traditionnel rendez-vous du théâtre français. Josiane Balasco, Laurent Lafitte, Jean-Paul Rouff font partie des nommés. Valérie Lemercier et Alex Lutz se sont nommés pour le Molière de l'humour.
1: L'info du jour, c'est le top départ des repas à 1 euro pour les étudiants.
2: Pour tous les étudiants, sans exception. Jusque-là, la mesure, le coup de pouce, ne s'appliquait qu'aux boursiers et aux plus précaires. Noémie Bonin, la mesure donne le sourire sur les campus universitaires, mais elle pose aussi question.
3: Anaïs était boursière, mais elle a perdu le statut il y a 2 ans. Le retour du repas à 1 euro au lieu de 3,30 euros est donc une excellente nouvelle pour elle.
4: Ah oui, ça fait une énorme différence. Enfin, en fait, quand j'ai perdu la bourse, j'y suis moins allée. J'ai réduit ma quantité de nourriture.
3: Donc là, vous prévoyez d'y retourner?
4: Bah là, je vais y aller midi et soir, là, tous les jours.
3: Comme Anaïs, il pourrait être nombreux, les étudiants, à aller plus souvent manger dans les restaurants universitaires avec cette baisse des prix. Amélie, en master de géographie, craint la cohue.
5: Ah bah oui, déjà la queue, elle est grande. J'aime bien l'idée, mais je pense que ça va vraiment pas bien se faire, quoi.
3: Cette hausse de la fréquentation a été évaluée à 12,5%. C'est pour ça que le gouvernement a débloqué une enveloppe de 50 millions d'euros. 35 pour compenser la perte de recettes entraînée par cette réduction du prix. Le reste pour préparer les sites à accueillir plus de monde, explique Bénédicte Durand, la présidente du CNUS, la structure nationale qui gère ses aides sociales étudiantes.
6: 5 millions pour acheter des équipements, des fours, des tunnels de lavage, des petits travaux d'entretien des restaurants. 5 millions pour les agréments avec des structures de restauration dans des lieux où il n'y a pas de restaurant universitaire, et 5 millions pour le recrutement de nouveaux agents.
3: Un investissement pas à la hauteur, regrettent les syndicats étudiants. L'Union étudiante estime qu'il faudrait une rallonge 10 fois plus importante.
2: Repas à 1 euro pour tous les étudiants. Le gouvernement au départ n'était pas favorable à cette mesure. Il estime qu'elle risque de saturer les restos U, on parlait de cohue dans ce reportage, et qu'elle profite aux étudiants, aussi aux étudiants les plus aisés. Mais le gouvernement a dû faire des concessions aux socialistes, d'où cette mesure finalement validée dans le budget 2026. Sur le risque de saturation, le gouvernement dit qu'il espère que l'attente, la queue, ne va pas décourager les étudiants boursiers.
1: On ira voir comment ça se passe devant les restos U, justement. 5h34, la météo en matinée. Le ciel est chargé du Pays Basque en remontant en direction du Poitou-Charentes, de la Bretagne et des Hauts-de-France. Des brouillards localement denses sont installés de la Normandie à la frontière belge. Des nuages qui dominent largement sur le reste du pays avec de fréquentes averses qui se produisent. Elles sont même orageuses du Languedoc jusque sur la vallée du Rhône et le sud de la région Provence-Alpes-Côte d'Azur. Cet après-midi, les pluies s'intensifient, deviennent durables dans le sud-est et gagnent la Corse avec un vent soutenu sur le littoral méditerranéen jusqu'à 80 km/h en pointe. Partout ailleurs, les éclaircies, alors elles seront

0: très rares, les averses beaucoup plus fréquentes ponctuées de coups de tonnerre avec un risque de grêle sur l'Occitanie. Les températures ce matin, Rennes et à Nantes, 9 degrés, à Guéret 11, 12 à Lille et Reims, 13 à Paris et Tours, 14 à Bordeaux et Toulouse, 16 à Marseille. Vos messages aussi sur la page Facebook ici. 8 degrés relevés en Haute-Savoie, Morzine par Christian, 9 au Neubourg, c'est dans le département de l'Eure, on salue Paul. 10 dans le Puy-de-Dôme avec Didier qui nous écrit bisouille pour ce matin. 11 degrés à Mulhouse, on salue Stéphane. 12 en Haute-Vienne, merci Marie-Laure. Et puis 13 degrés 8 dans les Pyrénées-Orientales à Prades, on salue André. Pour les maximales, entre 16 et 20 degrés cet après-midi.
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0: 5h35, bisouille aussi à vous ce matin. Bon début de semaine. Écoutez, ici, des 5h, c'est l'adopter. Et si tu veux l'essayer, bah, c'est aussi le bon moment. Voici Florent Pagny.

0: Si tu veux m'essayer, Florent Pagny, 5h39. Bon début de semaine avec votre radio ici.
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0: C'est pas vrai, c'est le rendez-vous qui vous rend service chaque matin en vous évitant les pièges et les arnaques. Et Aude, ce matin, prudence avec des faux policiers.
3: Oui, comment savoir comment démasquer un faux policier qui toque à la porte? Il y en a de plus en plus, malheureusement. Je vais vous donner quelques astuces.
0: Pour la musique du réveil, c'est au son de George Harrison.
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0: Got my mindset on you, on l'écoute avant 6h, mais avant on souhaite la bienvenue à Serge qui nous appelle depuis Grenoble. Bonjour Serge.
5: Oui, bonjour Johan et bonjour charmante toi, Aude.
3: Merci beaucoup Serge.
0: Donc vous appréciez, donc vous avez un petit béguin pour Aude, c'est ça Serge?
5: Eh ben, je trouve qu'elle a une charmante voix au téléphone, à la radio.
0: Ah bah écoutez, je vais vous laisser.
5: Il n'y a pas que Aude aussi,
3: il y a Saveria
5: à l'accueil.
0: Eh ben exactement.
5: Il y a Saveria.
0: Donc de ce que je comprends, alors, vous aimez les femmes, hein. Vraiment.
5: Eh ben oui, hein, il n'y a pas d'âge là, comme on dit, hein.
0: Je suis bien d'accord. Ben oui, franchement, je suis très bien entouré.
5: Moi, je suis pas. Oui, d'accord. Mais moi, je suis pas tout jeune, hein. Peut-être à la voix, mais bon.
0: Je peux vous demander votre âge ou pas, Serge?
5: Allez, je vous laisse deviner d'après ma voix.
0: Bah alors moi, je sais pas, dans la 70, ouais.
5: Oui, c'est, oula, 70, c'est des brouettes, comme on dit.
0: Voilà,
5: bientôt, c'est mon anniversaire.
0: Comment?
5: C'est bientôt mon anniversaire.
0: Et bah écoutez, bah on aura
5: le 29 juin, j'aurai 73
0: ans. Et bah franchement, on était pas loin. On aura une pensée pour vous, Serge, pour cette journée-là.
5: Et moi j'aime bien rigoler, j'aime bien faire des blagues au téléphone.
0: Ah.
5: Et j'aime bien chanter aussi.
0: C'est vrai. Qu'est-ce que vous aimez comme artiste, tiens?
5: Voilà. J'aime bien Gilbert Montagnier.
0: Ouais.
5: Moi, j'aime bien tous les anciens chanteurs, hein. Mike Brandt, Claude François, Dalida.
0: Mais
5: toutes les chansons des années 80.
0: Mais vous aimez, en fait, vous aimez la vie, célébrer la vie. C'est vrai que ça se passe avec l'humour, avec les artistes dont vous venez de nous mentionner les noms. Et bien, justement, parce que ça va être bientôt aussi votre anniversaire dans un peu moins de 2 mois maintenant. Ben, nous, ce matin, on vous offre la Radio Collector ici, dernière génération qui arrivera bientôt chez vous, Serge. Merci, en tout cas, pour le petit sourire du matin. Et puis, merci aussi pour le compliment pour Aude ce matin. Et ça varie. On vous souhaite une bonne journée. À bientôt.
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0: C'est pas vrai, le rendez-vous anti-arnaque. Aude, la police tire la sonnette d'alarme. De plus en plus d'escrocs se font passer pour des policiers.
3: Oui, et quand quelqu'un toque à la porte et vous dit « bonjour, c'est la police », c'est vrai que c'est un peu intimidant. Même si on a un doute, on ne se sent pas forcément de lui dire « merci monsieur, mais je préfère vérifier ». Pourtant, c'est ce qu'il faut faire, même la vraie police le dit. Je vous raconte une histoire, une vraie histoire aussi. Une dame reçoit un coup de fil, on lui dit que son compte bancaire a été piraté et que la police va venir chez elle. Une fois sur place, les faux policiers récupèrent non seulement sa carte bleue, mais ils embarquent aussi les bijoux, au prétexte qu'il faut les mettre à l'abri.
0: Et là, ça ne va pas du tout.
3: Non, retenez bien ça, un policier ne demandera jamais de bijoux, d'argent, de carte bancaire, de code confidentiel. Il ne se déplace jamais à domicile pour récupérer des objets de valeur.
0: Mais qu'est-ce qu'on doit faire, Aude, si quelqu'un tape à la porte et qu'il dit qu'il est policier?
3: Déjà, vous lui demandez sa carte de police, il doit vous la présenter. Et attention, ce n'est pas parce qu'il porte un brassard police ou un uniforme que c'est un vrai policier. Après, vous me direz, il peut toujours me présenter une fausse carte de police. De toute façon, je ne sais pas trop à quoi une vraie carte est censée ressembler. En fait, c'est un format carte de crédit, hein, je vous le dis, recto verso, avec puce électronique et photo du policier. Donc là, autre conseil, vous appelez le commissariat pour vérifier que la personne en face de vous est bien censée être chez vous. Quand je dis ça, souvent, vous me dites, ah mais j'ose pas, si ce sont de vrais policiers, ils vont vont mal le prendre. Eh bien non, j'ai trouvé pas mal de témoignages sur Facebook, des gens l'ont fait et ça s'est très bien passé, donc n'hésitez pas.
0: Merci beaucoup Aude Razou, en tout cas le brassard Brigade Anti-Arnaque vous va très très bien. Chronique à retrouver.
3: C'est un vrai en plus.
0: Franchement, vous assurez. Chronique à retrouver sur ici.fr, page C'est pas vrai. 5h44, voici Louane avec Chien. Bon début de journée, bon réveil.

0: Un titre issu du dernier album de Louan, c'était Chien à 5h47. Tiens, une question ce matin pour vous. Qu'est-ce qu'il y a sur votre table du petit déjeuner? Vous avez, vous, Aude, des petits plaisirs comme ça?
1: Moi, c'est le croissant. J'en prends pas à chaque fois, mais j'adore les croissants.
0: C'est vrai que parfois, je vous vois à la rédaction avec
1: un petit croissant. C'est mon petit plaisir du lundi, j'en ai toujours un lundi.
0: C'est un vrai bonheur. Bah tiens, il y a de nombreux produits qui ont été testés par 60 millions de consommateurs et certains sont à éviter. On vous révèle tout sur leur enquête dans moins de 2 minutes. Très bon début de journée, c'est l'équipe d'Ici Matin qui nous rejoint en studio à 5h48, tour d'horizon de l'actualité près de chez vous. Bonjour.
2: Bonjour, bonjour et bon lundi. Bonne reprise peut-être à vous, on est là pour vous accompagner. 6h, 9h, c'est Ici Matin avec Clémence Suléda. Bonjour Clémence.
3: Bonjour France, bonjour tout le monde.
2: Oui, c'est moi qui conduis le car ce matin.
3: Ah ben oui, merci beaucoup parce qu'il faut amener les pitchounes à l'école.
2: Et oui.
3: Allez, c'est la reprise. Courage. Et on a voulu savoir ce matin si les entreprises de car sont en difficulté du fait de la hausse des prix du carburant. Ah oui, c'est très compliqué s'il n'y a pas de baisse. Eh bien, peut-être on devra refuser des trajets, alors pas tout de suite et plutôt pour des associations. C'est ce que nous dit une entreprise qu'on a rencontrée en Tarn-et-Garonne qui souffre donc de ces prix du gasoil qui augmentent avec la guerre en Moyen-Orient.
2: Le carburant est cher, mais on vous offrira une carte carburant tout à l'heure.
3: C'est bien ça.
2: 7h20, soyez au rendez-vous. Bonjour Théo Cobel.
4: Ah, bonjour France, bonjour à tous.
2: Avec vous, on va parler vaccin.
4: Oui, est-ce que France, vous savez à quel âge il faut faire ses rappels?
2: Pas du tout.
4: Ah, 25 ans, 45 ans. On en parlera tout ce matin parce que c'est la semaine européenne de la vaccination et les Français, on n'est pas très bons sur ces rappels. On en parlera aussi à 8h moins le quart avec notre invité ce matin. C'est le tout nouveau patron de l'Agence régionale de santé qui nous dira justement l'importance de bien faire ces rappels.
2: Rendez-vous aussi avec une blagnacaise. Elle s'appelle Sandrine. Elle aime lire le dictionnaire. Et pourquoi pas?
3: Ah bon?
2: Tiens.
4: Ouais. Original.
3: j'ai un super jeu dont je vous parlerai avec le
2: dictionnaire. Vous en parlerez tout à l'heure puisque Sébastien Bretonneau l'a rencontré à 6h20, cette blagnacaise. On va parler de la météo, le temps très agité cette semaine. Aujourd'hui, on attend même des orages cet après-midi. 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
1: Allez, c'est l'heure du croissant. Petit déjeuner, faites le tri dans vos produits. C'est le dossier de 60 millions de consommateurs qu'on décrypte ce matin.
0: Oui, avec sa rédactrice en chef. Bonjour Sylvie Metzler.
5: Bonjour.
0: Un plaisir de vous accueillir de bon matin. Vous avez comparé différents produits du petit déjeuner, déjà lesquels?
5: Alors, on a comparé des flocons d'avoine, c'est très très à la mode actuellement. Hein. C'est la céréale du petit déjeuner qui se vend le plus avec plus 16% de vente cette année. On a fait les tartines. Alors les tartines, ce sont les biscottes, les cracottes, les craquinettes, enfin, tout ce qui se croque et les petits pains grillés. Et les muesli croquants au chocolat parce que c'est les plus vendus des muesli en fait.
0: Ouais. Comment est-ce que vous avez réalisé ces tests? Quelles étaient les projections en tout cas voulues?
5: Alors, en fait, on voulait savoir ce qui était un peu le plus équilibré. Mmh. On voulait voir aussi, parler un peu de toxicité. On parle beaucoup, beaucoup de cadmium actuellement. Et en fait, le cadmium, c'est un métaux lourd qu'on retrouve dans la nature naturellement. Hein, on en retrouve naturellement dans les eaux, les sols et l'air. Mais certaines activités humaines, comme l'industrie ou l'agriculture, fait augmenter ces taux de cadmium dans la nature et ça filtre bien par la racine des plantes, de certaines plantes, et notamment celle des céréales. Donc on a voulu aller voir, notamment comme les flocons d'avoine, c'est très très tendance actuellement, on a voulu voir ce qui se passait dans ces flocons d'avoine en fait.
0: Et qu'en est-il justement?
5: Alors, c'est pas terrible parce qu'en fait, il y a des traces. Alors, c'est pas non plus des doses de dingue, mais il faut savoir que le cadmium, ça s'accumule dans l'organisme. Hein, comme il y a plein de sources pour en avoir. Récemment, l'ANSES a fait des tests et a sorti une étude qui faisait un peu froid dans le dos. Oui. Parce que à tout âge, on est concerné. Alors, il y en a partout, dans tous les flocons d'avoine du petit déjeuner. Donc, il faut quand même être vigilant. Et puis prendre ceux qui en présentent le moins naturellement.
0: Ça c'est pour les flocons d'avoine. Vous parliez aussi tout à l'heure des tartines. On en retrouve aussi ou pas du cadmium?
5: Alors, on a fait vraiment les analyses sur les flocons parce que les flocons, c'est pas transformé. Alors que tout ce qui est biscotte, tous ces produits céréaliers, on peut en trouver, mais on en trouve en général, mais c'est vraiment infime parce que plus vous mélangez naturellement les produits avec d'autres choses, moins ça apparaît. Alors, ce qu'on voulait voir surtout avec les tartines, c'était l'équilibre, parce qu'on nous les vend super riches en fibres, excellentes pour le petit déjeuner. Alors, c'est vrai pour certaines, il y en a un tiers qui sont vraiment très riches en fibres et les fibres pour le petit-déj, c'est vraiment sympa. Donc il y a un tiers de ça. Mais sinon, le problème qu'on a avec les... Alors, riches en fibres et en protéines aussi, pour un tiers, pour les autres moins. Et ce qui est problématique un peu avec ces produits, c'est que c'est le nombre d'ingrédients. Donc qui dit beaucoup d'ingrédients, on dit beaucoup de transformation. Et ça varie entre 7 et 18 ingrédients. Donc quand vous êtes au rayon, faut vraiment regarder votre étiquette et plus vous avez d'ingrédients, oubliez-les, quoi.
0: Merci en tout cas Sylvie Metzler de votre présence. On retrouve tous vos conseils dans le dernier numéro de 60 millions de consommateurs qui est à la une des kiosques. 5h53. Un film vous marque au cinéma. Vous décidez d'aller sur les traces du tournage. On parle cinétourisme avec Muriel Jordan, mais avant celui qui fait son cinéma, c'est George Harrison. Bon lundi!

0: You avec George Harrison. 5h56, notre radar des tendances. Muriel Jourdan décrypte pour nous les phénomènes de société chaque matin. Et aujourd'hui, on s'intéresse à une tendance de voyage qui cartonne, le ciné-tourisme.
1: Oui, c'est voyager pour découvrir un lieu de tournage, une ville, une destination que vous avez vu dans une série ou un film. Dans la célèbre série Emily in Paris, saison 2, la fameuse Emily doit se rendre à Saint-Tropez. Alors elle prend le train, elle s'arrête à la gare de Villefranche-sur-Mer, dans le sud de la France, près de Nice. On voit la charmante ville de Villefranche en toile de fond. Et si on ouvre bien l'œil, on repère même sur le quai une affiche du Festival du Citron à Menton.
2: Mademoiselle, nous sommes arrivés. Mademoiselle!
3: Monsieur, where are we?
2: Désolé, mademoiselle, je parle pas anglais. Nous sommes arrivés à Villefranche.
1: Après cet épisode d'Emily in Paris tourné dans les Alpes-Maritimes, les touristes américains se sont rués vers cette destination avec derrière des retombées économiques plutôt sympas.
4: Muriel, une enquête IFOP commandée par le CNC en 2024 montre qu'un Français sur quatre visite pendant ses vacances un lieu qui a servi de tournage pour une film ou pour une série.
1: Oui, en France, c'est Le fabuleux destin d'Amélie Poulain de Jean-Pierre Jeunet, sorti en 2001, qui a popularisé le ciné-tourisme autour du quartier Montmartre, à Paris. Prenons aussi, par exemple, la série Meurtre à Millau, diffusée sur France 3, qui a dopé l'économie locale. Vous savez, la collection Meurtre à Mulhouse, Meurtre en Bourgogne, Meurtre à La Ciotat. Eh bien, celui tourné à Millau a cartonné.
5: Emma, tu vas au CHU de Montpellier, service des grands volets, et tu leur montres la photo que je viens de t'envoyer.
6: C'est donc ça, la fameuse source miraculeuse de la légende.
1: C'était le 11e épisode de cette collection de France 3 à se dérouler en Occitanie. L'Occitanie est d'ailleurs devenue la deuxième région française de tournage derrière l'Île-de-France. Elle a même dépassé en 2024 la région PACA. Tout ça n'est pas nouveau. Après la sortie d'Indiana Jones et la dernière croisade, la fréquentation annuelle du site en Jordanie a grimpé en flèche pour atteindre près d'un million de visiteurs en 2010. La maison des petits mouchoirs aussi, vous savez, le film de Guillaume Canet au Cap Ferret. Elle aussi, elle est devenue une attraction. Marseille aussi avec Borsalino, Taxi ou Bac Nord, Plus belle la vie ou encore Carcassonne avec les visiteurs. Faire rayonner la région grâce au cinéma, ça fait bien longtemps que les villes sont conscientes de cette possibilité, de cet atout. Vous avez aussi sur les réseaux sociaux des comptes qui se chargent de trouver pour vous les lieux de tournage à la façon d'une enquête, comme ici à Saint-Cyr-sur-Mer où a été tourné le Comte de Monte Cristo.
7: Il faut marcher un peu, descendre un petit sentier, pas de panneau, pas d'indication, juste la mer et les pins. C'est ici dans cette crique isolée qu'Edmond Montès s'empare d'un bateau et met le cap sur l'île de Monte Cristo.
8: Vous reconnaissez d'ailleurs la fontaine où a eu lieu un meurtre hyper connu dans la série. Petit secret de tournage, cette scène a été tournée en studio parce que cette fontaine n'est pas assez profonde.
1: Bref, de la salle obscure au tourisme, il n'y a qu'un pas aujourd'hui. Le ciné-tourisme, c'est carrément tendance ou comment le cinéma devient réalité.
0: Merci Muriel Jourdan, ça donne envie. Tiens, Aude, vous aimeriez vous visiter les coulisses de quelle série ou quel film?
4: Moi, j'avoue que petit fait pour la Nouvelle-Zélande et Le Seigneur des Anneaux, c'est là que ça a été pas mal tourné. Vous savez, il y a même le village des Hobbits
0: avec
4: les petites portes rondes et tout. J'aimerais bien voir ça.
0: Alors franchement, je vous rejoins avec grand plaisir. Tiens, je vais même vous proposer encore mieux une visite de notre région avec qui? Avec l'équipe d'ici matin qui nous rejoint en studio. Très bon lundi.
9: Un lundi qui commence bien avec votre radio locale ici Occitanie. Wissam est au son de cette émission. C'est Manon qui vous accueille au standard. Ce matin, l'info, c'est avec Clément Suleda. Bonjour Clément.
10: Salut France, bonjour tout le monde.
9: Et puis vos messages, on les attend sur la page Facebook ici Occitanie. Il commence bien ce lundi matin.
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9: Nous sommes le lundi 4 mai 2026. Bonne fête Sylvain, il est 6h. Toute l'info d'ici, Clémence Suleda.
10: Vous êtes peut-être déjà en train de réveiller vos pitchounes. Ah, que c'est dur! C'est la rentrée scolaire. Allez, faut y aller. Après 15 jours de vacances, on reprend le chemin de l'école. Et pour certains, certaines, du bus. Ouais. Des bus qui continuent, des cars qui continuent de rouler, heureusement, malgré la hausse des prix du carburant. Mais certaines sociétés tirent la langue, comme Navette et Voyages, entreprise qui vous a accueilli en Tarn-et-Garonne, Clément Métheny.
12: Au volant de son car, Jean-Philippe garde désormais toujours un œil sur la jauge de carburant.
13: Et ici, à tout le temps. Même moi, je mets la consommation instantanée. Fais attention à ce qu'on fait, les vitesses, tout. Parce que quand on va faire le plein à la station pour les cars, ça fait peur.
12: Justement, dans les bureaux, on suit au jour le jour les prix des carburants. Ici, au plus fort de la crise, on a payé jusqu'à 2,49 euros le litre. Multiplié par les 120 cars en exploitation, ça fait cher, très cher, rappelle Muriel Bernet, chargée d'exploitation chez Navette et Voyages.
14: Parce que là, une hausse comme ça, on ne l'a pas connue quand même. On absorbe les marges et tout court, peut-être des fois, sur certains transports, il n'y aura pas de marge.
12: Surtout que les marges de manœuvre sont limitées. Sur le transport scolaire, les contrats sont déjà signés depuis des mois. Difficile de répercuter les hausses.
14: Alors, la région s'engage peut-être à revaloriser le taux de révision intermédiaire. Tiens, pour parler, on sait aussi que l'État risque de donner une aide, mais ça, c'est sur un mois seulement, donc ce qui est très peu.
12: L'entreprise qui le reconnaît, s'il n'y a pas de baisse rapide, elle devra refuser des trajets, notamment ceux qui nécessitent de faire des kilomètres le bus à vide pour aller chercher des passagers, pas assez rentable face au prix actuel.
15: L'entreprise qui s'inquiète aussi de vols de carburant et également de la situation de ses propres salariés, hein, obligés parfois de faire des dizaines de kilomètres pour se rendre au dépôt, ce qui pèse forcément sur leurs finances.
9: Et justement, les grands rouleurs pourront bientôt recevoir une petite aide, Clémence.
15: Une aide de 50 euros environ pour ceux qui ont un revenu modeste et qui font plus de 15 kilomètres par jour pour aller au boulot. Ce sera les personnes qui ont 1500 euros pour une personne seule, hein, 4500 euros qui gagnent, hein, pour un couple avec deux enfants. Vous pourrez, si vous êtes dans ce cas-là, faire une demande via un formulaire sur le site impots.gouv.fr, formulaire qu'on peut remplir à partir du 27 mai. Le ministre de l'économie, Roland Lescure, reçoit par ailleurs les distributeurs de carburant à Bercy ce matin à 10h30. Bercy confirme aussi une réunion mercredi après-demain entre les compagnies aériennes et le gouvernement.
9: Une autopsie sera pratiquée aujourd'hui sur un jeune Toulousain tué dans le quartier des Isards.
15: Au nord de Toulouse, cet homme de 22 ans a priori été tué par balle samedi soir, Claire Chekaglini.
16: Il est peu avant 23h samedi lorsque les forces de l'ordre sont appelées au niveau d'un point de deal du quartier des Isards. Quatre coups de feu viennent d'être tirés. Au sol, devant la maison de la justice et du droit, gît un homme de 22 ans. Le tireur parvient à s'enfuir, la victime décède. Son identité était hier en cours de vérification, mais selon le parquet, il devrait s'agir d'une personne originaire de Mostaganem en Algérie, connue pour jouer un rôle dans le narcotrafic du secteur. Cet assassinat intervient alors que deux autres quartiers sensibles de Toulouse ont été en proie à des violences ces derniers jours. Bellefontaine tout d'abord, où des tirs ont été entendus samedi, ils n'ont pas fait de blessés. Des coups de fusil y avaient aussi détruit mercredi des caméras de surveillance. Et puis à Ampalo, des tirs avaient aussi eu lieu il y a 8 jours sans faire de victimes.
15: Et dans une demi-heure, on vous emmène dans le quartier du Mirail, au sud de Toulouse, où des forces de sécurité privées délogent des dealers qui squattent des HLM. Le GIT, groupement interquartier de tranquillité et de sûreté, a été créé il y a 7 ans. Aujourd'hui, 9 bailleurs privés de ce quartier du Mirail travaillent avec une trentaine d'agents. Ce sont non pas des vigiles, mais des sortes de super agents de sécurité qui sont là pour lutter contre les nuisances sonores, les tags et les dégradations. Ça fonctionne, nous disent certains habitants. Ça ne fait que déplacer les problèmes, arguent d'autres. Reportage donc à suivre.
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15: Avez-vous fait le rappel du DTP, le vaccin contre la diphtérie, le tétanos et la polio, des maladies qui peuvent être mortelles? Ils doivent être faits à 25, 45 et 65 ans. Or, un Français de plus de 65 ans sur deux ne s'est pas fait revacciner. Petite piqûre de rappel donc ce matin sur votre radio ici Occitanie, car c'est la semaine européenne de la vaccination. N'hésitez pas à faire le point avec votre médecin traitant. On demandera aussi les bons conseils de François Mangin-Lecreux, le tout nouveau directeur de l'ARS, l'Agence Régionale de Santé en Occitanie, et notre invité à 8h moins le quart. On lui demandera aussi si beaucoup de labos sont en grève chez nous. Les organisations syndicales se mobilisent pour dénoncer l'absence de revalorisation salariale et une dégradation des conditions de travail depuis le Covid. Selon la CGT, les trois quarts des salariés des laboratoires sont actuellement payés au SMIC ou juste quelques euros au-dessus.
9: Bon, les vacances scolaires, c'est terminé, mais on vous donne un bon plan pour penser déjà aux prochaines.
15: Et peut-être s'entraîner. Pourquoi pas le vélo? Un nouvel itinéraire pensé par le département de la Haute-Garonne et l'association Deux Pieds de Roue permet de faire le tour du département, de traverser 73 communes haut-garonnaises, avec de très beaux sites comme le lac de Saint-Féréol, Saint-Bertrand-de-Comminges ou encore le château de l'Aréole à Cadour. Haute-Garonne Tourisme, l'agence touristique du département, propose de découvrir un circuit inaugural jusqu'au 13 mai. 12 personnes le testent, ce circuit, depuis vendredi dernier, alternant le trajet sur le vélo et des visites culturelles ou gastronomiques. L'organisateur de ce tour, c'est Richard Coste, qui promeut le tourisme en Haute-Garonne.
17: Moi, je roule, mais avec une voiture balai, une voiture assistante qui permet le transport aussi des bagages, ce qui permet de rouler léger pour ce circuit inaugural. L'idée, c'est d'ouvrir maximum la pratique du cyclotourisme et donc de le faire dans les conditions optimales. Et je crois que c'est bien apprécié, là, depuis quelques jours, là, notamment, quand on attaque les premiers dénivelés des Pyrénées, de ne pas avoir à porter sa tente, c'est pas mal.
18: Bah, vous avez le beau rôle.
17: Ouais, j'avoue, c'est pas mal. J'ai surtout le rôle de super-héros, parce qu'ils sont bien contents de me voir arriver avec leur bagage. Et puis, en même temps, je partage les visites avec eux. Je m'assure surtout que tout se passe dans le bon ordre. C'est vrai que, les dénivelés, des fois, ça pique un peu. On n'arrive pas toujours à l'heure. Donc, je suis là pour adapter le programme.
15: Il y a quand même une soixantaine de kilomètres par jour. À vélo. Je pense que je serais montée dans la voiture balai, mais on ne va pas le dire trop fort. En foot, le TEF s'est imposé à Strasbourg. Hier, vous l'avez vécu avec nous, cette victoire 2-1 en Alsace. Les Violets étaient menés, mais le jeune défenseur Dayan Metali a inscrit son premier but en professionnel avant la pause pour égaliser. Et puis le TEF a arraché la victoire grâce à son attaquant Emerson. Le TEF est 10e. Les Violets qui recevront pour les deux derniers matchs Lyon, candidat au podium. Et ils iront à Nantes qui lutte pour son maintien. Enfin, bravo à l'Union Bordeaux-Bègles, les rugbymen bordelais qui ont battu Bath ce week-end et affronteront le Leinster en finale de Champions Cup qui avait éliminé nos Toulousains.
9: Je m'en souviens. Je me souviens de ça.
15: On s'en remet pas.
9: Oh là là, je m'en remets pas.
15: La météo, va-t-on s'en remettre ?
9: Non, c'est un temps bien agité qui va nous accompagner toute la journée. Une bonne partie de la semaine, nous dit Météo France. Ces averses présentes dès ce matin vont même s'intensifier en cours de matinée. Elles peuvent prendre un caractère orageux en fin de journée. Sur toute la région, limite pluie-neige à 2250 mètres et ce vent d'ouest qui souffle en rafale à 55 km/h et qui ne chasse pas les nuages. Combien fait-il à Toulouse ?
15: Combien ?
9: 14 actuellement. 20 cet après-midi. Les maximales de ce lundi 4 mai 2026, 16 à Rodez, 19 à Saint-Gaudens, 20 à Figeac, 21 à Castres.
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9: La matinée commence bien, on attend votre météo, votre ambiance du matin sur la page Facebook Ici Occitanie. Oui, c'est ici matin, en direct, 6h08.

0: c'est Clara Luciani. Prends garde. C'est la grenade.
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0: Vous êtes les bienvenus, vous avez choisi la radio qui parle de votre région, de votre département. C'est Ici Occitanie, la radio qui vient aussi à votre rencontre avec Sébastien Bretenoux. Vous connaissez Sébastien ?
3: Bien sûr.
0: Il est formidable, il prend la voiture de votre radio, il prend le micro Ici Occitanie, il rencontre aujourd'hui Sandrine. Sandrine, elle habite Blagnac, elle est autrice, elle aime le dictionnaire et elle aime lire le dictionnaire. On va parler de ce dico, toutes les lettres du dictionnaire, oui, de A à Z. Sébastien Bretenoux, petite heure vadrouille tout à l'heure, à 6h20. Puis on va parler de quelque chose que vous rencontrez peut-être de temps en temps, le bouton de fièvre, là, juste là. Ah. Souvent, c'est avant un rendez-vous. Vous avez un rendez-vous pour aller au boulot, ouais. Ou peut-être pour rencontrer des gens importants, ou peut-être même pour postuler pour un emploi.
3: Et paf.
0: Et bim, paf, le bouton de fièvre, là, ici, ça fait mal, tout ça. Pourquoi il arrive, comment aussi faire quand on a un bouton de fièvre arrive. Les conseils du docteur Kierzek dans même pas une minute, dis donc.
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0: C'est la radio qui s'occupe de votre santé chaque matin avec les conseils du docteur Kierzek. Bonjour doc, on parle ce lundi matin du fameux bouton de fièvre.
7: Bonjour à toutes et à tous. Ce matin, pas de bol, il y a un bouton qui est apparu sur la lèvre, le fameux bouton de fièvre qui est en réalité un bouton viral, parce que c'est une infection virale très courante qui est causée par un virus de l'herpès, le HSV1. La grande majorité de la population adulte est contaminée, on se contamine dans l'enfance, souvent un petit bisou, le partage d'un verre, et hop, on chope le HSV. Et on est porteur de ce virus, finalement, sans le savoir, jusqu'au jour où il va sortir. Et une fois infecté, la personne, en fait, reste porteuse à vie. Le virus, il va s'installer tranquillement dans un ganglion nerveux, il y dort, il n'y a aucun symptôme, mais quand il y a certaines conditions réunies, eh bien, il va ressortir. Vous allez me dire, c'est quoi les facteurs déclenchant, bah c'est la fatigue, c'est le stress, c'est un déclencheur classique comme la fièvre, voilà pourquoi on l'appelle le bouton de fièvre, ou alors une exposition excessive au soleil, vous avez pris le soleil ce week-end et c'est peut-être la cause de ce bouton de fièvre ce matin. Donc là, il faut mettre un petit baume pour protéger ses lèvres, ou encore un simple rhume, le fait d'avoir une fatigue immunitaire ou un virus, ça peut déclencher le bouton de fièvre.
0: Mais docteur, alors quand on sent les premiers picotements, comment soigner le bouton de fièvre rapidement et efficacement surtout ?
7: Le réflexe numéro un, c'est agir dès les premiers signes. Dès que vous ressentez justement cette sensation de picotement ou de chaleur localisée, on connaît bien ces symptômes, il faut appliquer une crème antivirale, c'est en vente libre en pharmacie. Et appliquer très tôt, ça peut raccourcir la durée de la poussée et limiter l'apparition des petites vésicules pas très esthétiques. Ensuite, il faut éviter de toucher, de presser, de triturer ce bouton. On se lave les mains scrupuleusement pour ne pas contaminer d'autres zones, et je pense aux yeux, donc on ne se frotte pas les yeux. Et si les poussées sont fréquentes, plus de 5 à 6 fois par an, un médecin peut vous prescrire un traitement antiviral par voie orale, quasi en prévention. Et très important pendant la poussée, on évite les baisers, le partage de verres, de serviettes ou du baume à lèvres parce que c'est contaminant, ou même la cigarette électronique, parce que sinon vous allez passer du virus en fait. Et le virus est très contagieux tant que la croûte n'est pas tombée. Évitez les baisers avec les enfants aussi, les petits bisous comme ça à des bébés, quand ils ont de l'eczéma, ça peut donner des complications assez graves. Allez, d'ici là, portez-vous bien.
0: Les bons conseils du docteur Kierzek, vous les retrouvez chaque matin aux alentours de 6h15, c'est aussi sur votre appli ici. Et puis, votre météo, la météo de Vanessa qui est à Saint-Gaudens. Il fait 13 degrés, nous dit Vanessa, on a un ciel bien couvert avec de la pluie qui revient. Et j'ai hâte de vous revoir à la télé. La télé, c'est dans un quart d'heure.
3: Déjà ?
0: Oui, attendez, c'est sur France 3. Allez, allez-vous coiffer en écoutant The Police Walking on the Moon.

0: de police, Walking on the Moon à 6h20. Le principe de la petite vadrouille, c'est simple, on prend un micro et on vient à vous, parce que vous nous écoutez, mais on vous écoute nous aussi. Et ce lundi, direction Blagnac, on va découvrir cette autrice talentueuse, attachante. Elle s'appelle Sandrine Facerias. Son rêve, c'est vivre de l'écriture. Son univers est un peu décalé, surprenant. Ça ne laisse pas insensible, m'a dit Sébastien Bretonneau, qui l'a rencontrée. Elle vient, par exemple, de sortir un livre de parodies et de chansonnettes. Bref, c'est tout un univers. Sébastien a donc choisi d'aller lui tendre le micro de la petite vadrouille ce lundi matin.
1: Je veux qu'on parle avec
2: ouais, ça. C'est ça.
3: Alors Sandrine, vous êtes autrice blagnacaise. Finalement, c'est votre grand-mère Rosalie qui vous a donné le goût des mots.
1: Oui, en fait, elle lisait le dictionnaire parce qu'elle ne parlait pas le français, elle était espagnole. Et en venant en France, elle a dû s'habituer peu à peu à la langue et à apprendre les mots bien obligés pour se faire comprendre. Et maintenant, ben, je fais pareil.
3: Ah ouais. Vous sortez des livres, vous aimez écrire sur quel sujet?
1: Plein de sujets, l'inspiration elle est un peu partout. Ça peut être une anecdote qu'on me raconte, quelqu'un que j'ai en face qui a des lunettes un peu bizarre, ça va m'inspirer une histoire. Ça peut être un fait d'actualité, un événement politique. C'est vraiment très très large.
3: Est-ce que vous êtes attentive à l'effet que vos textes ont sur les autres?
1: Je suis même très surprise parce qu'il y a des gens qui étaient touchés par la maladie. Ils m'ont avoué que ça leur faisait du bien. Et d'autres plus encore, puisqu'ils n'arrivaient plus à parler, plus à s'exprimer que par les yeux. Et rien que le fait de regarder les livres, le regard change totalement dans certains cas, notamment pour les personnes d'Alzheimer, et ça c'est très touchant.
3: Ouais. Mais alors justement, quels sont les sujets sur lesquels vous aimez écrire, vous?
1: Moi, les sujets, c'est surtout prendre l'absurde et tirer au maximum la réalité, prendre du recul et en rire.
3: Les sujets que vous abordez sont coquins parfois.
1: Ah bon, vous savez ça? On voit qu'il y a un connaisseur en face de moi, ouais. Un pratiquant peut-être, je ne sais pas, je n'irai pas jusque-là. Bref, oui, ça en fait partie, mais je veux dire, ça peut être tabou avec certaines personnes, et en fait, ça fait partie de la vie, comme tous les sujets. Donc, pourquoi ne pas l'utiliser et en jouer?
3: Alors, il y a quelqu'un qui a compté pour vous, qui compte, c'est Olivier Lejeune.
1: Je dois le saluer, le remercier très fort. Parce que bah, je crois que sans lui, j'aurais jamais publié. J'avais ce qu'on appelle le syndrome de l'imposteur, façon de ne pas se sentir légitime pour écrire. Et lui, il m'a encouragé, il m'a poussé à le faire et je ne regrette pas.
3: Est-ce que dans votre cercle intime et même au-delà, on sait que vous écrivez ou pas?
1: Oui, maintenant on sait.
3: Ouais. C'est perçu comment alors ça?
1: C'est perçu parce que des fois j'aborde des sujets que j'aborde pas d'habitude. Donc j'ai eu des commentaires comme quoi elle s'est lâchée. Forcément, il y a des choses qu'on n'aborde pas avec tout le monde et que je me permets d'aborder dans mes livres. Mais c'est tout public, hein, je rassure.
0: Ah bon?
1: Les auditeurs, tout le monde peut se procurer les livres.
0: Tous les livres de Sandrine sont sur thebookedition.com. Vous trouverez notamment son livre de parodie sur les chansons que vous aimez. On va découvrir l'horoscope des taureaux. C'est une belle journée, taureaux, pour vous. Les messages passent bien. L'horoscope de Catherine Didier, les deux signes, dans 3 minutes.
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0: C'est le dernier titre de Benabar. Quoi qu'on dise, eh dites donc, les balances, ça balance et ça travaille dans votre tête. C'est votre horoscope qui arrive dans même pas une minute. Votre actu local sera là dans moins de 5 minutes. Belle matinée.
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0: Nous sommes le lundi 4 mai 2026. Vous êtes les bienvenus. Bonne fête Sylvain. Bonjour Catherine Viguier.
9: Bonjour France.
0: Et c'est la planète Mercure qui domine ce lundi matin.
9: Mercure, vous la connaissez, la planète de la communication.
0: Bien sûr.
9: Eh bien, elle s'installe au Taureau.
10: Bélier, vous allez vous axer sur vos finances, savoir mieux négocier et en profiter.
11: Taureau, très belle journée et avec Mercure dans votre signe, vos messages passent bien.
12: Gémeaux, si vous ne parvenez pas à vous faire entendre par vos mots, adressez-lui un regard.
13: Cancer, voilà que la planète de la communication rejoint un signe ami, c'est très positif pour vous.
14: Lion, il ne sera pas surprenant que vous entamiez des discussions au sujet de votre vie professionnelle.
15: Vierge, Mercure en bon aspect à votre soleil, vous allez voyager, rêver, vous évader.
16: Balance, ça va travailler dans votre tête pour gagner plus d'argent et prendre soin de vous.
17: Scorpion, les semaines à venir vont vous permettre d'être à l'écoute de vos interlocuteurs.
18: Sagittaire, si vous travaillez beaucoup, vous savez pourquoi et pour quel résultat.
19: Capricorne, Mercure débarque dans un merveilleux secteur, celui des amours, des enfants et de vos créations.
20: Verseau, recentrez-vous sur votre foyer, vous aurez d'ingénieuses idées à son sujet, l'embellir par exemple.
21: Poisson, Mercure chez l'ami Taureau multiplie les promesses de dépaysement et c'est trop bien.
22: Et pour nous tous, à la recherche des pensées qui nous font du bien.
0: Bah, par exemple, des belles pensées, voilà. Tiens, c'est l'anniversaire aujourd'hui de Gérard Jugnot, Rocco Siffredi et Dev. Non, rien, pas de commentaires, non.
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0: Bonjour, merci de nous rejoindre. Je sais que vous êtes ravis aussi de nous retrouver à la télé. Merci à Adrien qui s'occupe de la mise en image sur la 3. C'est Wissam qui est au son de cette émission et Manon qui répond à vos appels au 05 34 43 31 31. De l'actu, il y en aura plein de l'actu fraîche avec Clémence Fuléda. Bonjour Clémence.
23: Bonjour France, bonjour tout le monde.
0: L'actu c'est aussi avec Théo Cobel. Bonjour Théo.
24: Ah bonjour France, bonjour à tous.
0: Dans 2 minutes, l'info d'ici. Théo, on ira au Mirail.
24: Oui, à la rencontre des agents du gîte, ces agents appelés par les bailleurs privés.

0: partir du 27 mai sur le site impots.gouv.fr. Coup de pouce réservé aux travailleurs modestes qui font au moins 15 km pour un trajet domicile-travail ou 8000 km par an dans le cadre de leur activité professionnelle. Autre coup de pouce, c'est le top départ aujourd'hui du repas à 1 euro pour tous les étudiants, sans exception, dans les restaurants universitaires. La mesure ne s'appliquait jusque-là qu'aux boursiers et aux plus précaires. Attention, si vous prévoyez une prise de sang ou des analyses, une grève est annoncée aujourd'hui dans les laboratoires de biologie médicale. Les syndicats dénoncent des salaires trop bas et une dégradation des conditions de travail depuis la période Covid. Jean-Luc Mélenchon sera bien candidat à l'élection présidentielle de l'an prochain. Il assure être le mieux préparé à la France insoumise. Il estime que le Rassemblement national est son principal adversaire. C'est sa 4e candidature d'affilée à une élection présidentielle. L'association AC Anticorruption porte plainte contre le député Charles Alloncle, l'auteur du rapport sur l'audiovisuel public. Elle estime que l'élu a accepté d'abuser de son influence en posant lors des auditions des questions suggérées par le groupe Lagardère News, propriété de Vincent Bolloré. Charles Alloncle dénonce des accusations ridicules. L'Olympique Lyonnais l'emporte 4-2 face au Stade Rennais et l'OL se retrouve seul 3e de Ligue 1 ce matin. Lille 4e et Rennes 5e.
1: Merci Aude. Dans l'info d'ici, alors que le week-end a été marqué à Toulouse par la mort d'un jeune homme tué par balle dans le quartier des Isards, focus ce matin sur le GIT, le groupement interquartier de tranquillité et de sûreté. Depuis 7 ans, une trentaine d'agents intervient au pied des immeubles du Mirail à l'appel de 9 bailleurs sociaux privés de ce quartier. Des agents qui ne sont ni des policiers ni des vigiles, ils ont juste la mission de déloger les dealers, lutter contre les nuisances sonores, les tags et les dégradations. Un modèle quasi unique en France. Marc Bertrand, vous avez justement pu suivre à l'une de ces équipes du GIT.
2: Deux camionnettes grises filent à travers les barres HLM à l'intérieur. Les agents en gilet pare-balles et casquettes renforcées s'approchent du point de deal.
3: Ouais. Donc là, vous avez le guetteur qui nous voit arriver, donc on va aller prendre contact.
2: Morgane, la chef de groupe, donne le go. Les agents débarquent à 10 avec un maître chien qui se place face au dealer.
4: Regarde comme on les regarde, les chiens. Trop de violence, oh là !
3: La chose qu'on leur demande, c'est qu'ils quittent complètement la résidence et tout ce qui est déchets qu'ils laissent, donc les sodas, les fast-food, les chaises sur lesquelles ils s'assoient, les canapés, tout ce que vous voyez, en fait, ils doivent tout récupérer et partir avec.
2: Les ados, torse nu et visage masqué, jouent les fiers, mais ils partent en traînant leur fauteuil.
5: Vous les voyez plus souvent que la police ?
6: Je la vois même plus souvent que ma mère.
7: Des fois, ils peuvent rester des heures.
8: Avant-hier, ils sont restés combien, Morgane ?
2: 4 heures. Morgane, c'est une ancienne de la police nationale, comme beaucoup d'agents du GIT. Elle raconte qu'au début, ils ont pris des pierres et des mortiers.
3: C'était très compliqué, il a fallu 7 ans de travail pour en arriver là.
9: S'il te plaît !
3: Il suffit qu'on lâche le terrain pendant une semaine et ça repart comme il y a 7 ans.
10: J'ai ramassé, non, devant le bloc.
3: Est-ce que je t'ai dit que t'avais pas ramassé ?
10: C'est bon.
9: Juste le petit tabouret, s'il te plaît.
3: En général, entre 10 et maximum 15 minutes quand on a bloqué le point, le point il peut plus tourner, les acheteurs, le fait de nous voir, ils font demi-tour. Et du coup, ils viennent tout nettoyer, ils s'excusent et on les entend plus et ils se positionnent en face.
2: Les agents n'ont pas d'armes, ils ne mettent personne en garde à vue. Mais le temps qu'ils occupent le terrain, les locataires peuvent sortir les enfants au parc, comme cette maman qui n'ose pas trop parler.
11: Ça sert à nous sécuriser les bâtiments par rapport au trafic, aux dealers et tout. Franchement, ça marche. Ils sont plus en sécurité ici.
2: De l'autre côté de la route, les guetteurs délogés attendent patiemment le départ de Morgane.
12: Là, du toit, je parle avec toi, mais ça va.
2: Ça va où ?
12: En face de toi.
13: Au guerrier !
12: H24. Tous les jours.
2: Ils ont déménagé leur point de deal dans la cité d'en face. Une dame leur crie de dégager, mais les agents n'interviennent pas. Rémi, le directeur du GIT, explique que c'est un HLM de Toulouse Métropole Habitat qui n'est pas sous contrat avec sa société.
14: On peut vous dire, vous déplacer le problème, vous le réglez pas, quoi.
15: On nous a pas payé pour le régler, c'est-à-dire que moi je suis pas préfet d'Occitanie, donc moi je travaille pour les bailleurs sociaux. Mon problème c'est la tranquillité des gens chez eux, donc une fois qu'ils sont sortis, c'est le travail de l'État, de la police, mais c'est plus mon souci.
2: Au Mirail, les services du GIT coûtent 2,5 millions d'euros par an aux bailleurs privés pour 20 000 locataires. Le GIT a déjà exporté son modèle au-delà de Toulouse, à Nice et Montpellier.
1: Un reportage de Marc Bertrand et d'autres villes aussi sont intéressés au-delà de Nîmes et Montpellier, des villes même de taille moyenne.
16: Théo, dans le journal de 7h, on parlera vaccination.
1: Oui, puisque c'est la semaine européenne de la vaccination et on s'intéressera au rappel. Est-ce que vous savez les dates du rappel ? Est-ce que vous êtes au courant pour faire le rappel du tétanos, de la coqueluche ? On vous a justement posé la question. Et puis à 8h, on en parlera aussi. Ça y est, une victoire pour le TFC, les Violets qui se sont imposés hier soir face à Strasbourg, mettant fin à une série de 5 match sans victoire.
16: Bon, parapluie, capuche. Hein. Ouais. Là, obligatoire aujourd'hui.
1: Et c'est un tonnerre aussi.
16: Et aussi en après-midi, plutôt en fin d'après-midi, nous dit Météo France. Le ciel est bien agité.

0: Et ça va nous accompagner toute la journée, une bonne partie de la semaine. J'ai regardé les cartes. Jusqu'à jeudi, c'est pas foufou. On ne va pas se le cacher. Les averses présentes dès ce matin peuvent même s'intensifier en cours de matinée, prendre un caractère orageux plutôt dans l'après-midi, voire en fin de journée sur notre grande région. Et cette limite pluie-neige se trouve à 2250 mètres. C'est pas très haut. Vent d'ouest qui souffle en rafale à 55 km/h. Il fait 14 degrés ce matin à Toulouse. On attend 20 cet après-midi. Voulez-vous quelques maximales de ce lundi 4 mai? Eh bien, je vous les donne. 16 à Rodez, 19 à Saint-Gaudens, à Villefranche-de-Rouergue, 20 à Cahors, à Figeac, à Montauban, à Pamiers et à Albi, et 21 degrés Celsius à Castres. Ça roule bien ce matin, pas de difficultés de circulation. Si vous avez, vous, constaté des incidents, des accidents, ça peut arriver. Nous, parfois, on ne les voit pas sur nos écrans. Vous les avez au 05 34 43 31 31. C'est le numéro de téléphone et Manon vous répond ce matin. Ça se passe bien dans nos transports en commun. La semaine commence tout doucement. 6h36, c'est bien.
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0: cacao. Oh, ça nous a donné faim, non? Cacao, deux, trois, je ne sais pas, des petites tranches de pain grillé. Oh là là, ou des pancakes. Oui. Ah tiens, si j'avais le temps, je vous ferais des pancakes.
1: Et vous n'avez pas le temps?
0: Bah, là, pas trop, non, en fait.
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0: Bon, je voulais que je vous fasse rentrer dans les coulisses de ma vie. Ça fait 7 jours, je me dis. En plus, j'ai eu des vacances. Il faut que je pense à la déclaration d'impôt.
1: Oui. Ouais. Bon, vous avez un peu de temps quand même.
0: J'ai encore un peu de temps, mais j'avais toutes les vacances pour le faire.
1: Oui.
0: Bim, je l'ai pas fait. Cette déclaration d'impôt du printemps, c'est un classico très marrant, nous dira Fred Ballard. On va en parler dans l'humour en tube, ce sera tout à l'heure, avant les infos de 7h. Et puis on va parler aussi, dans Toulouse, capitale du ciel, à 7h-10, d'un métier méconnu. Des femmes et des hommes qui testent des avions juste avant la mise en service et commerciale. Ça s'appelle pilote d'essai. Le métier de pilote d'essai sera à l'honneur tout à l'heure à 7h-10. Mais chaque matin, 6h41, on a des trucs en plus pour vous. Truc en plus, des infos insolites, des infos pratiques. Ce lundi, Clémence Fuléda, vous nous parlez d'une belle histoire de famille en Ariège.
1: À Lavelanet, 35 km au sud de Pamiers, en pays d'Olme, au pied des Pyrénées. Un territoire qui fut pendant des siècles l'un des plus grands bassins textiles français. Une centaine d'entreprises et 500 artisans dans les années 50 et même jusqu'à 4000 emplois directs dans ce textile dans les années 80. Mais après, l'histoire, on la connaît tous. La Chine, tout ça. Les entreprises qui ferment les unes après les autres. Et en novembre 2025, Tissage Qatar, le tout dernier atelier artisanal de tisserands couturiers, est placé en liquidation judiciaire. Mais un couple de Lavelanet, Patricia Garcia et Philippe Bijoux, décident de racheter les actifs. Philippe Bigou, qui est issu d'une famille tisserande depuis 8 générations, qui ne voulait pas que le savoir se perde. Alors leur marque de fil à pâte, jeu de mots avec leur prénom, a un produit phare, le jean, mais pas n'importe lequel, explique Philippe.
4: Une envie de proposer un produit qui est sincère, un produit qui est vrai, puisqu'on est sur du jean occitan. Toutes les étapes de fabrication sont réalisées en Occitanie. Le fil est teint à côté de Lourdes, le tissage et la confection sont faits dans nos ateliers, et la finition du tissu est faite à côté de Castres.
1: Alors le coton bio est importé, mais sinon ces jeans sont donc locaux, avec une méthode de fabrication vraiment à l'ancienne.
4: On travaille avec des machines qui ont déjà quelques années. Le jean est une matière qui est quand même relativement, enfin un tissu qui est quand même relativement lourd et qui doit être solide. Et donc c'est quelque chose qui se fait plus facilement sur des machines un petit peu plus anciennes que sur des machines neuves aujourd'hui.
1: Des machines qui fabriquent 80 à 100 jeans par jour. On est donc bien loin de la production de masse. Le tissu est solide et c'est une nécessité pour la marque qui veut quand même proposer des produits haut de gamme et qui assume cette ligne.
4: Il y a tout un tas de petits détails dans la confection qui n'existent pas chez la plupart de la concurrence. On vend du tissu brut. Il n'y a pas de délavage, le jean se patine doucement avec le temps, ce qui ne veut pas dire qu'il n'y a pas de finition et qu'il n'y a pas de travail sur le tissu. On cherche à ce que le client ait un produit qui soit un produit d'excellence.
1: Des jeans qui peuvent se garder des années, nous promettons. Une alternative donc à la fast fashion avec des produits de qualité qui forcément sont bien bien plus chers. 155 € pour un jean standard, 230 € si vous prenez du sur-mesure. Il y a aussi dans du fil à la pâte des couettes, des draps de linge, des articles qui sont disponibles sur le site internet defilalapate.fr. Vous pouvez aussi aller dans la boutique, là les prix sont un peu moins élevés et on peut visiter les ateliers. C'est ouvert le mardi, le jeudi et le vendredi de 10h à 18h, 4 avenue du Maréchal Leclerc à Lavelanet en Ariège.
0: Nos trucs en plus, des infos insolites, des infos pratiques de chez nous, ça se passe tout près de chez vous, ça se passe ici. On va parler de votre chat. Faut-il mettre un collier à son chat? J'aurais tendance à dire
1: oui.
0: Non.
1: Ah bon?
0: Vous voulez mettre un collier à votre chat?
1: Pour l'identifier?
0: Pour aller le promener,
1: ah,
0: en fait.
1: Ah, pour le promener,
0: voilà.
1: Non.
0: Pour le promener comme ça, j'aurais tendance à dire plutôt non, mais on suivra les conseils de notre vétérinaire Pierre Favin dans 40 secondes.
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0: Et pour encore mieux commencer la journée, les conseils de notre vétérinaire Pierre Fabin, on a tous en tête l'image du petit chaton avec son petit collier rouge, avec des petites clochettes. Alors c'est mignon, ça rassure les propriétaires qui accrochent une médaille, qui pensent d'ailleurs protéger des oiseaux du jardin. Docteur Pierre Fabin, expliquez-nous pourquoi cet accessoire, qui semble finalement banal, est souvent une mauvaise idée pour le petit félin.
6: Effectivement, un collier, c'est un véritable piège mortel pour un chat. Tout simplement parce qu'un chat n'est pas un petit chien. Le chat est un grimpeur et un explorateur de buissons épineux. Le drame classique arrive en général avec un collier en cuir ou en nylon rigide. Le chat grimpe à un arbre ou saute un grillage, le collier s'accroche à une branche et le chat se retrouve pendu et peut décéder malheureusement en quelques minutes. Dans la panique, en essayant de se libérer, il va très souvent passer une patte avant ou sa mâchoire inférieure à l'intérieur du collier et celui-ci devient alors un garrot redoutable qui coupe la circulation et cisaille la peau jusqu'aux muscles. On voit parfois des chats arriver en clinique avec des plaies profondes, dramatique à cause des colliers.
0: Aïe. C'est effroyable de se dire qu'on les met en danger en croyant bien faire. Si on ne peut pas lui mettre de collier, comment on va l'identifier s'il se perd, le marron ?
6: Alors, pour l'identification en cas de perte, la seule méthode infaillible, c'est la puce électronique. Injectée sous la peau, elle ne peut ni s'accrocher, ni se perdre. Mais si vous voulez absolument lui mettre un collier pour y fixer une petite médaille pour qu'il soit retrouvé plus vite, il existe une seule option, le collier anti-étranglement. Ce collier possède un fermoir spécifique qui s'ouvre dès qu'une forte tension est exercée dessus. Si votre chat reste accroché à une clôture, le poids de son propre corps suffit à faire sauter le fermoir. Il rentrera à la maison sans collier, mais en vie.
0: Bon, le message est clair. Puce électronique pour l'identification et puis ce collier anti-étranglement uniquement. Alors, sur ce fameux collier, on peut quand même laisser une petite clochette pour l'empêcher de chasser les oiseaux ou pas ?
6: Alors, surtout pas. Le collier est une véritable torture psychologique. Votre chat a une ouïe infiniment plus développée que la vôtre. Pour ce prédateur qui a un besoin vital de silence pour être apaisé, le tintement permanent à chaque pas est insupportable. Ça le rend chroniquement anxieux et le met dans un état de stress permanent. Vouloir protéger les oiseaux est une bonne intention, mais sacrifier la santé mentale de son chat en le condamnant à entendre un bruit strident à la moindre seconde n'est pas la bonne solution.
0: 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Il y en a beaucoup.

0: Oui, entrez, qu'est-ce que c'est ? C'est It's My Life, le souvenir des années 80 de ce lundi matin. À 7h10, c'est Toulouse, capitale du ciel, le rendez-vous avec l'aéronautique et Angèle Ménétrier d'Aéroscopia faut nous expliquer. Le métier du jour est méconnu, il est indispensable. Des femmes, des hommes qui testent des avions avant la mise en service commercial, on les appelle les pilotes d'essai, c'est ça hein ?
1: Absolument. Ouais. Et c'est un métier presque aussi ancien que l'aviation elle-même. Dès le début des années 1900, alors que les avions évoluent très vite après les premiers vols motorisés, se fait ressentir le besoin de mettre les machines encore imparfaites dans les mains de pilotes expérimentés. À l'époque, ces essais sont empiriques et carrément dangereux. Puis, après les deux guerres mondiales, les États structurent ces activités. En France, le Centre d'essai en vol est créé en 1945 pour évaluer de façon scientifique les performances, la stabilité et la sécurité des appareils. Aujourd'hui, devenir un pilote d'essai demande un parcours exigeant. Il faut d'abord être un pilote très expérimenté. Dans l'aviation civile, beaucoup sont issus de l'ENAC, l'École nationale de l'aviation civile. Dans l'aviation militaire, les futurs pilotes d'essai viennent souvent de l'armée de l'air et de l'espace ou de la marine. Mais tous et toutes suivent une formation spécialisée à l'école du personnel navigant d'essai et de réception. Là, on ne fait pas que piloter. On apprend l'aérodynamique avancée, l'analyse des données, la mécanique du vol et surtout la méthodologie d'essai en vol. C'est une formation d'excellence, traitant à la fois les essais de développement ou de qualification des aéronefs militaires, ainsi que le développement ou la certification des appareils civils. D'ailleurs, la première femme sortie brevetée de cette école est Jacqueline Auriol en 1955. Le quotidien des pilotes est très rigoureux, car un vol d'essai se prépare pendant des heures. Définition des points à tester, paramètres à mesurer, procédures d'urgence. En vol, le pilote doit être capable de ressentir finement le comportement de l'avion, tout en décrivant précisément ce qu'il observe pour que les ingénieurs puissent exploiter les données. C'est un travail d'équipe au croisement du pilotage et de l'ingénierie.
0: Et pourquoi ont-ils des combinaisons orange alors ?
1: La combinaison orange n'est pas un hasard ou un positionnement esthétique. Elle est d'abord liée à la sécurité. Cette couleur est très visible et elle facilite le repérage en cas d'éjection ou d'atterrissage d'urgence, notamment en mer ou sur un terrain difficile. Elle est devenue emblématique des vols d'essai civils comme militaires. On retrouve d'ailleurs cette couleur dans les installations techniques, sur les instruments d'essai en vol, les câbles spécifiques qui les alimentent, les outils de navigation rajoutés pour les tests. D'ailleurs, à Aéroscopia, nous avons plusieurs appareils d'essai. L'A320 qui a réalisé le tout premier vol d'une longue série et bien sûr le Concorde 201 et dans lequel vous pouvez voir toute l'installation d'essai de certification.
0: Les coulisses de l'aéronautique, ces métiers, les infos insolites, vous les retrouvez dans notre rendez-vous Toulouse, capitale du ciel, à retrouver chaque matin 7h-10 et sur ici.fr. C'est aussi sur notre appli. Ici, 6h54, bon réveil.

0: les chansons que l'on fredonne en partant au boulot. Eddie Mitchell, ça en fait partie, hein. Il ne rentre pas ce soir. On va parler de la déclaration d'impôt du printemps. Il y a moyen d'en rire, nous dira Fred Ballard avec ses humoristes. Dans moins d'une minute, on vous souhaite une belle matinée. L'actu locale arrive dans moins de 3 minutes.
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0: La bonne humeur, c'est l'humour en tube. Et on pensait que le prélèvement à la source nous éviterait les angoisses de la déclaration de l'impôt. Eh bien non, pas du tout. Faut quand même la signer, faut la vérifier aussi, rajouter parfois certaines choses. C'est ce qu'on va faire tout de suite avec Fred Ballard. Et c'est rigolo dans l'humour en tube.
6: Calculez vous-même votre nombre de parts. Célibataire 1, marié 2, divorcé 1, ça fait 4.
7: Ah oui, c'est vrai que chaque année, il faut recalculer son nombre de parts. Quand les enfants partent, ça baisse. Quand le conjoint part, ça baisse aussi. À moins d'adopter la merveilleuse méthode d'optimisation fiscale de Gilles Détroit.
6: Réduction d'impôt. Ah, il y a deux lignes. Si vous n'êtes pas assujetti à l'impôt, vous n'avez droit à aucune réduction. Ça, c'est un énarque qui l'a écrit. Réduction pour rénovation, isolation des portes, murs et sols. Ne pas dépasser le plafond. C'est un énarque maçon, c'est très... Pour les plafonds, voire ressources planchées.
7: Voilà, donc attention à l'optimisation fiscale, ça rend marteau, surtout si on n'a pas le compas dans l'œil. Si le plancher dépasse le plafond, ça sent le redressement. Une expérience assez mal vécue hein, par ceux qui tombent de haut après avoir plafonné.
8: Ah non, mais les impôts, un manque de vigilance totale là-bas. Parce que moi, je suis un ancien pauvre doublé d'un branleur. C'est con ce que je vous dis, hein. Jusqu'à maintenant, pour moi, quand je gagne 10 000 euros, j'ai 10 000 euros. Moi, je savais pas, il fallait enlever 4 404 euros.
7: Voilà, bon bah l'équipe des inspecteurs des impôts de Stéphane appréciera sûrement ce petit clin d'œil complice qui n'empêchera pas Edgar Yves d'ouvrir les vannes pour nous rappeler que les comiques bah, n'épargnent pas le trésor public.
0: Exactement. Exactement. Et n'oubliez pas hein, de remplir votre déclaration. Vous avez encore un petit peu de temps, on aura l'occasion de vous le rappeler d'ailleurs.
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0: Bon bah c'est peut-être la reprise pour vous. Bon réveil, bon début de journée. Nous sommes le lundi 4 mai, il est 7h. 7h, l'info d'ici, Théo Cobel. Bonjour Théo.
9: Bonjour et une question pour vous ce matin. Êtes-vous à jour dans vos vaccins ? Une personne sur deux âgée de 65 ans ne l'est pas. En retard sur ses rappels de tétanos, grippe ou coqueluche, alors en cette semaine européenne de la vaccination, les autorités insistent sur l'importance de bien se faire vacciner. Et vous, êtes-vous à jour ? On vous a posé la question.
10: Je crois être à jour. C'est vrai que j'ai vu passer ça. Il y a des rappels à faire à 25 ans que j'avais fait. Donc là, je suis à jour. Mais c'est vrai que c'est pas évident pour faire le suivi, vu qu'on garde pas forcément son médecin généraliste sur la durée, etc.
11: Je les connais pas par cœur, les rappels de vaccination, c'est ma femme qui me les rappelle, mais après je sais qu'il y en a. Donc
12: Qu'il faut faire le tétanos à 25 ans, et un autre truc. Ça commence par un T ? Non, j'ai pas plus.
13: Je sais qu'il y en a un à 26 ans à faire, je sais qu'il y a le tétanos à faire. Je crois qu'il y en a un vers l'âge de 40-45 ans. Là, dans l'immédiat, je ne peux pas vous dire exactement lesquels. Je me vaccine et j'en parle avec mon médecin traitant. Il y a pas de souci là-dessus.
10: Alors, celui qui était à 25 ans, c'était le tétanos, non ?
12: Et après 25, vous savez ?
10: Alors là, franchement, aucune idée. Chaque chose en son temps.
9: Bonne question. Alors, quelles sont les règles ? Justement, écoutez les rappels de Christine, elle est pharmacienne à Toulouse, dans le quartier Saint-Aubin.
14: Alors, il y a les vaccins classiques diphtérie, tétanos, coqueluche, polio à faire à 25 ans, 45 ans, 65 ans et après tous les 10 ans, 75, 85. Pour les femmes enceintes, la coqueluche et pour tous les papas également ainsi que l'entourage. Il peut être refait entre deux vaccinations. Alors, c'est important parce que l'immunité ne dure pas toute la vie. pour ne pas être malade, ne pas tomber malade, quand on jardine, ne pas avoir le tétanos, quand on se blesse, ne pas avoir le tétanos. Donc il est important de refaire une dose de vaccin pour que l'immunité se refasse.
9: On a Christine qui fait quelques 300 rappels de vaccins chaque année dans son officine, et on reparle justement de l'importance de cette vaccination avec notre invité ce matin. On reçoit à 8h moins le quart François Mangin-Lecreux, le tout nouveau patron de l'Agence Régionale de Santé d'Occitanie, qui vient justement de prendre ses fonctions. On reviendra aussi avec lui sur cette grève qui est en cours ce lundi dans les laboratoires d'analyse. Les syndicats alertent sur les conditions de travail qui se dégradent depuis le Covid et demandent des revalorisations salariales. Attention, il faudra peut-être reporter votre prise de sang ou vos analyses ce lundi.
0: Recrudescence des violences dans plusieurs quartiers de Toulouse.
9: Oui, avec ce week-end, un jeune homme de 22 ans abattu. C'était samedi soir dans le quartier des Isards, du côté de Bellefontaine. Là, des coups de feu ont été tirés sans faire de blessés.
0: Une recrudescence de la violence et des quartiers qui tentent de faire face.
9: Oui, avec Omirail, par exemple, une force de sécurité privée qui intervient pour chasser les dealers. Son nom, c'est le GIT, pour Groupement Interquartier de Tranquillité et de Sûreté. Une trentaine d'agents qui ne sont ni des policiers ni des vigiles et qui ont pour mission de lutter contre les nuisances, les tags et les dégradations. 9 bailleurs privés du Mirail font aujourd'hui appel à ce GIT, un modèle quasi unique en France, lancé il y a 7 ans et qui semble porter ses fruits, même si le travail face aux dealers est long et compliqué, reconnaît Xavier. C'est le directeur adjoint du GIT et ancien membre du GIGN.
15: Au départ, évidemment, ils ont testé sur le terrain. Ils se sont dit, bon, ils vont rester quelques mois, mais on va leur mettre la misère, pour reprendre leurs mots, par des embuscades nombreuses, avec des cocktails Molotov au départ, avec des tirs de mortier, avec des jets de projectiles, avec des intimidations, des menaces. C'était notre quotidien au départ. Ouais. Et puis, au fur et à mesure des semaines et des mois qui passaient, ils ont compris que qu'on resterait, qu'on ne reculerait pas. Et pour reprendre une expression... la leur, d'ailleurs, au bout de 18 mois, ils nous ont dit « Vous êtes des fous et pour ça, on vous respecte ». Dans leur langage à eux, ça voulait dire « On a tout fait pour vous évincer, vous êtes encore là aujourd'hui, vous êtes suffisamment densifiés pour rester dans le quartier, et bien pour ça, on vous respecte ». Donc, quelque part, c'était un petit peu gagné.
9: Xavier, directeur adjoint du GIT, et le GIT qui coûte à 2,5 millions d'euros par an aux bailleurs sociaux privés du Mirail, et le modèle s'exporte puisque des groupes similaires ont été formés à Montpellier et Nice. Si vous faites beaucoup de route tous les jours pour aller travailler et que vous gagnez moins de 1500 euros par mois, vous pourrez demander à l'indemnité carburant de 50 euros mise en place par le gouvernement. Le formulaire sera disponible et à remplir sur le site des impôts à partir du 27 mai. Eux aussi attendent un soutien plus fort. Les sociétés de transport scolaire touchées de plein fouet par cette flambée des prix des carburants ce jour de rentrée scolaire ont réduit nos marges face à une hausse jamais vue. C'est ce que nous dira à 7h30 l'une des représentantes de Navette et Voyages, société qui s'occupe du transport scolaire dans le Tarn-et-Garonne. Là, c'est une bonne nouvelle pour tous les étudiants de Toulouse, Albi ou Rodez, mais aussi de toute la France. À partir d'aujourd'hui, les repas au Crous, au restaurant universitaire, passent à 1 euro, mesure qui existait déjà pour les étudiants boursiers et en difficulté.
0: Le TFC renoue avec la victoire.
9: Et un beau succès hier soir, France face à Strasbourg, nos violets qui se sont imposés 2-1 en Alsace. Une victoire qui fait du bien au moral, même si actuel 10e au classement de Ligue 1 à 2 matchs de la fin, trop loin des places européennes, l'enjeu sportif est désormais nul. Mais ce succès montre Thomas Palmy que le TFC ne veut pas finir en roue libre.
16: Oui, le TFC retrouve enfin la victoire après 5 matchs sans succès, toutes compétitions confondues. Les joueurs de Carles Martinez Novel sont 10e, ils n'ont plus rien à jouer, mais ils ne lâcheront rien.
17: Peut-être maintenant, non, tout le monde peut penser que c'est comme fini, non, la saison, c'est un objectif réellement ambitieux. Et non, mon équipe donnait le maximum, donnait tout, et je suis très content pour eux.
16: Après l'élimination en Coupe de France, le TFC retrouve un peu de plaisir. Une victoire à Strasbourg grâce notamment au premier but en professionnel du pitchoun Dayan Metali.
18: Franchement, ouais, c'est un moment important. Bon, après, dans la semaine, le coach il a annoncé qu'il partait et même on n'a plus rien à jouer. Et c'est vrai que ça fait quand même plaisir de retrouver le bout de la victoire parce que ça faisait très longtemps qu'on n'avait pas gagné. Et du coup, ouais, franchement, c'est bien de finir comme ça. On se doit d'être à la hauteur de nos supporters.
16: Les violets vont recevoir Lyon, un candidat au podium, et se déplaceront à Nantes qui lutte pour son maintien. Deux matchs à fort enjeu pour l'adversaire. Hors de question donc de fausser le championnat pour Dayan Metali.
18: Nous, on va jouer, on va pas se laisser faire. Nous, on va garder les mêmes attitudes. On va essayer de tout donner. comme d'habitude.
16: Les deux derniers matchs pourraient aussi permettre aux jeunes joueurs de se montrer. L'attaquant de 18 ans, Ilyas Azizi, a par exemple joué une quinzaine de minutes hier soir à Strasbourg.
9: Les prochains matchs pour se montrer, ça sera dimanche avec la réception de Lyon pour le TFC, rencontre qui sera à suivre comme tous les matchs du Violet en direct sur ici Occitanie. Et puis côté rugby, l'Union Bordeaux-Bègles a une marche du doublé. L'UBB s'est qualifié hier après-midi pour la finale de Champions Cup, battant les Anglais de Bast 38 à 26. Bordeaux qui affrontera Leinster pour cette finale qui se jouera le 23 mai à Bilbao. Côté ciel, France, c'est instable aujourd'hui.
0: Oui,
9: attention,
0: c'est effectivement un temps bien agité qui va nous accompagner toute la journée. Météo France prévient, les averses présentes dès ce matin peuvent encore s'intensifier en cours de matinée, prendre même un caractère orageux pour la fin de journée sur notre grande région. La limite pluie neige à 2250 mètres, un vent d'ouest qui souffle en rafale à 55 km/h. Bref, un ciel bien chaotique. 14 degrés actuellement à Toulouse, 20 cet après-midi, quelques maximales pour ce lundi 4 mai 2026, 16 à Rodez, 19 à Saint-Gaudens, 20 à Figeac, comme vous le voyez sur cette carte, si vous suivez sur la 3, et puis 21 à Castres, ça c'est la température maximale. Sur la route, c'est bien. Pour le moment, c'est bien. Il va y avoir du monde parce que c'est la reprise, c'est la rentrée. Donc il va y avoir du monde sur la route, ça c'est certain. Pardon, d'ici quelques minutes. Dans les transports en commun chez Tisséo, c'est pas mal, il y a des retards sur la ligne Albi-Toulouse dans vos trains Lio, des retards de 15 minutes, 10 à 15 minutes nous dit la SNCF. Il y a des travaux en cours sur le réseau ferré.
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0: La matinée commence bien, elle commence avec votre radio locale, ici Occitanie, la radio qui parle de chez vous, la radio qui s'intéresse à ce qui vous intéresse. On vous souhaite une belle matinée.

0: 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Stevie Wonder. 7h12.
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0: Oui, c'est ici matin qui donne le tempo de votre reprise. C'est la reprise, reprise de l'école, reprise du boulot aussi peut-être pour vous. On vous souhaite une très belle matinée. On va tout à l'heure dans l'écho d'ici parler d'une entreprise qui veut éviter le gaspillage, Clément Suléda.
3: Oui, tout à fait. Grâce à un logiciel, cette boîte de Montrabé propose de mieux répertorier le matériel d'autres entreprises, d'hôpitaux ou de collectivités. Comment ça fonctionne, sa créatrice va tout nous expliquer.
0: L'écho d'ici, c'est tout à l'heure à 7h20. Et puis, mon œil, ça c'est dans à peine une minute. On va parler de cette partie du Cher au milieu d'un terrain militaire. Est-ce que c'était bien raisonnable, nous dira David Ossiou.
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0: Pratiquement 7h15, c'est mon œil, c'est l'édito de David Ossiou et ses dizaines de milliers de fêtards qui ont passé le long week-end sur un terrain militaire du Gers et plusieurs centaines l'ont terminé avec une amende, David.
8: Et ils s'en tirent plutôt bien, parce que la fête s'est déroulée sur un site dangereux. On y a retrouvé des obus. Free party, la fête libre, gratuite, hors cadre, très bien. Sauf que la liberté, ça se mérite et surtout, ça se partage. Là, les organisateurs ont donc choisi ce terrain militaire près de Bourges comme un acte politique dans le département natal du ministre de l'Intérieur, Laurent Nunez. Soit. Mais quand on invite des dizaines de milliers de personnes sur un champ où peuvent dormir des munitions non explosées, c'est plus seulement de la liberté, c'est de l'inconscience organisée. Et pourquoi pas la prochaine fois dans une ancienne centrale nucléaire, tant qu'on y est. Cette free party n'était gratuite pour personne. 600 gendarmes mobilisés, des pompiers, des secouristes, des démineurs, des hommes et des femmes en tenue pour protéger des gens qui, eux, avaient choisi d'être là. Il y a aussi les agriculteurs, forcément très inquiets, à l'idée de retrouver leur champ dévasté. Et pendant que ça dansait, le ministre de l'Intérieur était sur place à quelques kilomètres pour promettre un durcissement de la loi avec le projet Riposte. Organiser une rave pourrait devenir un délit passible de 2 ans de prison et 30 000 euros d'amende. Mais est-ce que répondre uniquement par le marteau pénal, c'est la solution? Car plus on réprime ces fêtes, plus elles se cachent, plus elles s'éloignent des secours, des associations de prévention. Et en voulant éteindre la musique par la loi, eh bien on fabrique exactement le chaos qu'on prétend éviter. Et puis il y a cette retraitée, très amusée par ce qu'elle a vu. Pour une fois qu'il y a de l'animation, profitons-en, dit-elle. 20 000 personnes au total. C'est 100 fois ce que la brocante du village le plus proche attire au mois de juillet.
0: L'édito de David Ossiou est à retrouver chaque matin à 7h15 et aussi sur votre appli ici. Et puis on pense à vous, vous venez de reprendre la voiture, peut-être après quelques jours de vélo, quelques jours de marche, quelques jours en tout cas sans la voiture. Oui, la jauge est au plus bas et les carburants sont au plus haut. On vous aide, c'est votre station-service ici Occitanie. On vous offre une carte carburant de 20 euros si et seulement si vous répondez à la question d'actu de Théo Comel.
9: Oui, justement, pour faire le plein, le TFC vient de mettre fin à une série de matchs sans victoire hier soir en battant Strasbourg. Mais ça faisait combien de matchs que le TFC n'avait pas gagné? Est-ce que ça faisait 3 matchs, 5 matchs ou bien 8 matchs?
0: Ah, alors, ce TFC, ça faisait combien de matchs qu'il n'avait pas gagné? 3, 5 ou 8? Vous avez la bonne réponse, vous repartirez avec cette carte carburant pour faire une partie de votre plein d'essence. Vous appelez Manon tout de suite, 05
3: 34, 43,
9: 31, 31.
0: Oh, j'aime ce travail d'équipe. Manon vous attend, on vous accueillera tout à l'heure avant les infos de 7h30. Bonne chance et bon début de journée avec nous, 7h17.

0: Jacob et petit voyage en Italie. Ma, ça m'a donné envie des spaghettis. Pizza, hein, à deux classes. Mais non, on n'a pas le temps, car 7h20, c'est l'écho d'ici, rendez-vous économique des entreprises de notre région. Et aujourd'hui, on vous parle d'un logiciel qui veut éviter le gaspillage de matériel. Clémence Suléda.
1: Bonjour Audrey Bellan.
2: Bonjour.
1: Merci d'être là ce matin. Vous avez inventé avec un ancien collègue du CHU de Toulouse un logiciel qui s'appelle CVOP. En quoi peut-il permettre de limiter, d'éviter le gaspillage?
2: Alors effectivement, CVOP, c'est un logiciel qui permet d'éviter le gaspillage dans les entreprises. Concrètement, dans les hôpitaux, dans les collectivités ou encore les entreprises, il y a souvent du matériel qui est inutilisé, qui est dormant dans les couloirs ou dans les entrepôts, stocké. Alors que par ailleurs, un autre service en a justement besoin. Donc concrètement, l'idée de CVOP, c'est de rapprocher l'offre et la demande pour permettre au matériel d'être réutilisé, savoir.
1: Ça veut dire par exemple, des sièges qui ne me servent à rien et une autre entreprise en a besoin, donc vous les mettez en relation. Donc moi, une entreprise peut dire ses besoins et une autre ses stocks, c'est ça?
2: Alors principalement, CVOP, c'est du réemploi interne. Déjà, savoir ce qu'on a dans son entreprise et pouvoir le remettre en circulation, lui donner une seconde vie, c'est notre vocation. Mais effectivement, si éventuellement je n'en ai plus besoin dans mon entreprise, je peux le vendre ou le donner pour le mettre à disposition auprès d'autres entreprises.
1: Et comment ça fonctionne? Parce qu'il faut que ce soit les salariés en interne qui fassent l'inventaire?
2: Alors, effectivement, on peut faire l'inventaire de son matériel. Ça fait partie des exigences réglementaires pour toute entreprise. Mais on peut aussi tout simplement prendre une photo du matériel et le mettre à disposition. Donc, ce matériel me gêne dans mes locaux. Je prends une photo et automatiquement, elle va être mise à disposition sur un catalogue très visuel auprès de l'ensemble des collaborateurs. Ça permet de favoriser la collaboration entre les services et de mettre en lumière ce matériel qui était jusque-là inutilisé.
1: Et CVOP, ce logiciel, c'est un abonnement que vous proposez?
2: C'est effectivement un abonnement qu'on va proposer aux entreprises et on va s'adapter en fonction de leur taille, puisque notre objectif, c'est de faire en sorte que ce soit économiquement viable, qu'on propose quelque chose qui va permettre des économies à l'entreprise.
1: Et ça permet vraiment de faire des économies? Vous avez des exemples?
2: Oui, on a des exemples. Aujourd'hui, on a par exemple notre premier client historique qui est le CHR de Mastionville, dans l'Est, qui utilise le logiciel depuis près d'un an et qui a fait plus de 120 000 euros d'économies.
1: Ah, et pour un hôpital, c'est pas
2: négligeable. Okay. Et qui a évité près de 60 tonnes de CO2.
1: Vous avez des clients en Occitanie aussi ou pas encore?
2: Alors, on commence à travailler avec l'Université de Toulouse, effectivement. Et puis d'autres qui sont en cours de signature.
1: Et vous ne pouvez pas encore dire de nom des collectivités, peut-être?
2: Des collectivités, effectivement, on est encore en travail sur les collectivités, mais effectivement, il y a un certain nombre de collectivités autour de Toulouse qui s'intéressent à la solution.
1: Et ça vient de votre expérience personnelle, là, cette volonté de limiter le gaspillage?
2: Tout à fait. Donc, avec mon autre cofondateur, Adrien Lefebvre, on a travaillé, comme vous l'avez dit au début, dans le milieu hospitalier. Et on a vu de nos propres yeux toutes ces problématiques de matériel dormant qui gênaient finalement aussi les soignants au quotidien. On a vu également du matériel jeté alors qu'il pouvait être encore utilisé. Et on s'est dit, il y a quelque chose à faire.
1: Et donc vous avez fait ce logiciel CVOP et l'entreprise qu'il porte s'appelle Performa. Vous êtes installé à Montrab, Audrey Bellan. Merci beaucoup d'avoir été là avec nous ce matin. Bonne journée.
2: Merci à vous.
0: Une belle matinée avec votre radio locale ici Occitanie. Et à Saint-Paul-sur-Save, Josie nous dit qu'il fait 14 degrés, un petit peu de pluie hier. Pas grand-chose, ça fait du bien à la Terre. Vous avez raison, la Terre remercie la pluie.

0: Marc Lavoine. Et nous, on va jouer avec Flora de Saint-Sulpice-la-Pointe dans le Tarn. C'est dans une minute, votre actu locale dans moins de 5 minutes.
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0: Et cadeau aussi, peut-être pour vous Flora. Bonjour Flora.
4: Et bonjour.
5: Bonjour.
0: Bienvenue
5: bonjour.
0: En direct de Saint-Sulpice, ça se prépare, dites-nous tout, on en est où là,
4: ah, le petit... Oui, ouais. Ça se maquille un petit peu.
0: Ça se maquille, très bien.
4: Voilà, ça, l'école pour la petite et on va y aller.
0: La petite qui a quel âge?
4: Qui a 9 ans et demi.
0: Ah ouais, 9 ans et demi, il faut se préparer. 7h30, on est bien, là, on n'est pas en retard.
4: On est bien, on est
0: très bien.
4: La Occitanie à Saint-Sulpice, c'est magnifique.
0: Formidable. Du côté du Tarn, vous nous écoutez, vous nous regardez, dites-nous tout le matin.
4: Alors, je vous regarde tous les jours, sauf pendant les vacances, parce qu'on a des dessins animés.
0: Exactement, oui. Parce qu'on préfère la patte patrouille pendant les vacances. Bon, Flora, on va vous rappeler la question d'actu, parce qu'on va aussi parler de votre voiture dans peu de temps. C'est Théo qui vous rappelle cette question.
6: Oui, Flora, le TFC vient de mettre fin une série de matchs sans victoire hier soir en battant Strasbourg. Mais ça faisait combien de matchs que le TFC n'avait pas gagné? Est-ce que ça faisait 3 matchs, 5 matchs ou bien 8 matchs?
4: Ça faisait 5 matchs.
0: Bravo. 5 matchs en plus. Vous suivez l'actu du TFC. C'est formidable, Flora. Vous marquez 20 points. Ah oui, voilà, c'est lui qui suit tout ça. On en était où de la jauge de la voiture, Flora?
4: On est 3/4 vide.
0: On va participer au prochain plein. On vous offre une carte carburant de 20 €. C'est pour vous, c'est pour toute la famille finalement. Tout le monde va en profiter.
4: Oui,
0: hein.
4: Oui.
0: Oui, oui.
4: Beaucoup, merci.
0: On sait que vous allez très bientôt partir au travail en relation clientèle avec votre autoradio bien calée sur votre radio locale qui est...
4: Occitanie, bien sûr.
0: Et oui.
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0: Et dans 2 minutes, l'infodition va monter à bord d'un car en Tarn-et-Garonne.
7: Oui, tout à fait, pour voir comment s'en sortent ces transporteurs alors que les prix du carburant augmentent.
0: Et oui, nous sommes le lundi 4 mai 2026, bonne fête Sylvain. Il est 7h30, le 90 secondes, c'est l'info. 90 secondes en France et dans le monde, Aude Razo.
8: Vous avez un salaire modeste et vous roulez beaucoup pour aller travailler. Notez bien la plateforme pour obtenir

0: dans les laboratoires de biologie médicale. Il faudra peut-être reporter, attention, votre prise de sang ou vos analyses. Les syndicats dénoncent des salaires trop bas et une dégradation des conditions de travail. C'est officiel et c'est sans surprise. Jean-Luc Mélenchon sera candidat à l'élection présidentielle de l'an prochain. Il estime que le Rassemblement national est son principal adversaire. Nous allons, dit-il, les battre à plate couture. 2000 toughers avaient été verbalisés hier soir après avoir quitté la rave party organisée sur un terrain militaire près de Bourges. Amende systématique. Le ministre de l'Intérieur, Laurent Nunez, veut créer un délit de participation à ces fêtes illégales. Qui repartira avec sa statuette de meilleur comédien? La 37e Nuit des Molières se tient ce soir aux Folies Bergères, traditionnel rendez-vous du théâtre français. Josiane Balasco, Laurent Lafitte, Jean-Paul Roux font partie des nommés. Valérie Lemercier et Alex Lutz se sont nommés pour le Molière de l'humour.
1: Et en ce jour de rentrée scolaire, vous avez peut-être déjà mis votre enfant au car, direction l'école, le collège, le lycée. Il faut bien continuer à les amener, hein, nos pitchounes. Pourtant, les transporteurs tirent la langue avec la flambée des prix des carburants. Vous avez pu, Clément Métainier, rencontrer plusieurs employés de la société Navette et Voyages en Tarn-et-Garonne. Des employés qui font très attention, Clément.
2: Au volant de son car, Jean-Philippe garde désormais toujours un œil sur la jauge de carburant.
3: Et ici, ah, tout le temps. Même on peut, moi, je mets la consommation instantanée. Je fais attention, justement, bon, la moyenne aussi. Et pour tous les cas, on a tous ça et on s'en sert en permanence.
2: Lui qui tente d'économiser chaque goutte.
3: Déjà, on démarre les bus au dernier moment. On fait attention à ce qu'on fait, les vitesses, tout. L'éco-conduite, c'est quand on voit le... Quand on va faire le plein à la station pour l'écart, ça fait peur. Franchement, on se demande même comment font l'entreprise pour se venir à ça. Hein.
2: Justement, dans les bureaux, on suit au jour le jour les prix des carburants. Ici, au plus fort de la crise, on a payé jusqu'à 2,49€ le litre. Multiplié par les 120 cars en exploitation, ça fait cher, très cher, rappelle Muriel Bernet, chargé d'exploitation chez Navette et Voyages.
4: Mais quand on voit ça sur l'affiche, on rigole plus. Parce que là, une hausse comme ça, on l'a pas connue quand même. Plusieurs milliers d'euros en plus. On absorbe les marges et tout court, peut-être des fois sur certains transports, il n'y aura pas de marge.
2: Surtout que les marges de manœuvre sont limitées. Sur le transport scolaire, les contrats sont déjà signés depuis des mois. Difficile de répercuter les hausses.
4: Alors, la région s'engage peut-être à revaloriser le taux de révision intermédiaire. C'est en pourparlers. On sait aussi que l'État risque de donner une aide, mais ça c'est sur un mois seulement, donc ce qui est très peu. Ce sera quand même une aide qu'il faudra prendre en compte et qui va peut-être un peu nous aider aussi.
2: L'autre conséquence, c'est aussi le risque de siphonner.
4: Il y a eu des tentatives, oui, effectivement.
5: Là, récemment
4: Oui, avant les vacances scolaires, oui.
2: Et là aussi, l'entreprise est obligée de s'adapter.
4: Pour les vacances scolaires, ça a été clair, net et précis. J'ai dit à tout le monde, vous arrivez avec vos bus, je veux qu'il y ait le minimum dans vos réservoirs, de quoi démarrer pour le jour de la rentrée, et c'est tout. Même les derniers temps, on ne demandait pas de faire les pleins, pas par économie. C'était de peur de se faire siphonner.
2: L'entreprise qui le reconnaît, s'il n'y a pas de baisse rapide, elle devra refuser des trajets, notamment ceux qui nécessite de faire des kilomètres le bus à vide pour aller chercher des passagers, pas assez rentable face au prix actuel.
1: 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Le gouvernement de son côté promet une aide d'une cinquantaine d'euros pour les ménages modestes qui font plus de 15 kilomètres pour aller travailler.
6: Dans le journal de 8h, Clémence tient justement une solution à la hausse du prix des carburants, le voyage à vélo.
1: Un parcours intitulé La Haute-Garonne à vélo est inauguré par des cyclistes qui pédalent aujourd'hui entre Saint-Bertrand et Luchon. On les a rencontrés. Reportage donc à suivre.
6: Et Théo, dans la récré des Pitchounes, on va parler du muguet.
7: Oui, on parlera du muguet puisque vous en avez peut-être encore à la maison en ce moment. Le muguet, justement, à quoi il sert le muguet? Justement, pourquoi on s'offre du muguet et ça porte bonheur de l'offrir? On a posé la question à nos Pitchounes.
6: La récré des Pitchounes, c'est à 7h35 l'actu, vu par les petits Toulousains. On sort la capuche, on sort le parapluie. Aujourd'hui, c'est un ciel très agité, nous dit Météo France, qui va nous accompagner toute cette journée de lundi et jusqu'à jeudi. Après, peut-être que ça va s'arranger. On va se prononcer mercredi plus tôt. Les averses présentes dès ce matin, elles vont s'intensifier en cours de matinée et vont prendre même parfois un caractère orageux. Ça, c'est pour la fin de journée sur notre grande région. Limite plus neige à 2250 mètres. Et puis ce vent d'ouest qui souffle fort, hein. Des rafales à 55 km/h. Il fait 14 degrés à Toulouse actuellement. On attend 20 cet après-midi. On est sur la route avec vous. Ça commence à être un petit peu dense. Il n'y a pas d'incident. Il n'y a pas d'accident, mais il y a pas mal de monde parce que c'est la reprise. Donc forcément, tout le monde veut aller au boulot et très très vite. C'est pas mal dans les transports en commun. On note juste sur la ligne Montauban-Toulouse des gros retards. Alors, dans le

0: sens Montauban-Toulouse, le train de 7h12 ne partira qu'à 7h37, là, dans 2 minutes. Il arrivera à 8h27, donc 25 minutes de retard, à cause d'un incident lors de la préparation du train. Et puis dans l'autre sens, sens Toulouse-Montauban, c'est celui de 7h28 qui ne partira qu'à 7h48, donc plus de 20 minutes de retard pour ce train. Renseignez-vous sur la ligne Montauban-Toulouse aujourd'hui, c'est un petit peu compliqué.
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0: Bon, on a préparé le petit déj. Il y a du thé, il y a du café. Je devais faire des pancakes, mais finalement,
3: non.
0: On attend parce qu'on n'a pas le temps. On a d'autres trucs à faire. Et dis donc, on n'a pas que ça à faire non plus. On vous souhaite une très très belle matinée. Je sais que c'est difficile. Je sais, non, me dites.
4: La rentrée, quoi.
0: La rentrée.
4: Allez.
0: On n'a pas très envie d'y aller, mais on a la pêche avec téléphone.

0: Qu'est-ce que c'est bon d'écouter Téléphone le matin en se réveillant à un autre monde.
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0: Belle matinée avec votre radio locale ici Occitanie. Vous rêvez de belles vacances. Non, je le sais. Vous avez envie, là, cet été, de partir en famille avec les enfants. Eh bien, écoutez, votre radio ici Occitanie, repartez avec 10 000 euros de vacances.
3: Ah ouais,
0: vous avez bien entendu. 10 000 euros de vacances avec Bellambra. Écoutez attentivement. Ce matin, entre 8h et 9h, c'est le disque rayé. Vous notez les mots, le mot. Et puis, à la fin de la semaine, avec tous les mots, vous aurez une phrase qui vous permettra peut-être de partir en vacances avec toute la famille l'été prochain. Rendez-vous tout à l'heure, hein, entre 8h et 9h pour le disque rayé. On va parler de Vichy. La ville de Vichy, des eaux qui soignent au salon qui gouverne. C'est dans notre rendez-vous avec Stéphane Bern avant les infos de 8h. On remonte le temps et puis l'invité d'ici matin après 8h moins le quart sera le tout nouveau patron de l'agence régionale de santé d'Occitanie. Il s'appelle François Mangin-Lecreux. Il a repris ses fonctions la semaine dernière. On parlera avec lui vaccination et lutte contre le moustique tigre. Mais chaque matin, 7h41, les pitchounes prennent mon micro.
4: Moi, j'en ai déjà vu, mais dans le jardin de ma grand-mère, comme c'est ces fleurs, on n'a pas trop le droit de les cuire.
5: Attention, et après ce long week-end du 1er mai, on parle muguet aujourd'hui. Vous en avez peut-être encore dans votre maison. Alors, on a demandé à nos pitchounes, c'est quoi le muguet et pourquoi on se l'offre? Réponse de Philippine, Lucien, Oscar, Blondine, Lou, Jade, Noémie et Bénédicte de l'école élémentaire Anatole France à Toulouse.
6: Je sais plus, j'ai vu mes parents donner à quelqu'un.
7: Bah, le muguet, c'est une fleur qui ressemble un peu à des petites clochettes qui s'empilent un peu et souvent ça tombe sur le côté.
8: Ça fane très très vite.
9: Je sais à quoi ça ressemble parce que mon père il a un tableau accroché au mur de son bureau avec du muguet dessiné dessus. C'est son travail qu'il lui a offert.
10: Moi j'en ai déjà offert à ma maman. Je crois que c'est pour porter chance.
11: Moi j'en ai déjà vu mais dans le jardin de ma grand-mère. Le seul problème, c'est que comme c'est ses fleurs, on n'a pas trop le droit de les cuire.
6: C'est pour la fête du travail.
11: Je sais plus, mais je crois que ça sent assez bon le muguet, non ?
5: Ça sent bon.
11: Ça sent rien.
5: Bon. Effectivement, et pour la fête du travail, mais alors les pitchounes, vous savez qu'à la base, ce n'est pas du tout en lien avec cette fête du travail. Ils le disaient que c'est en lien. En fait, on s'offre du muguet. Il faut remonter vraiment en arrière, il y a très longtemps, au XVIe siècle. À l'époque, on ne parlait pas du tout de fête du travail, mais le 1er mai, c'était plutôt la fête de l'amour. C'était l'ancienne date de notre Saint-Valentin actuel. Alors forcément, on s'offre des fleurs pour la fête de l'amour, et c'est comme ça que le muguet est arrivé avec ses belles clochettes blanches. Et puis ça tombait bien puisque le muguet il pousse pile poil à cette période, donc ça tombait bien. Et puis le muguet, il va prendre d'autres significations, les pitchounes, au fil des siècles. Sous la Révolution, ça sera même associé au jour républicain. En fait, il faut attendre le 20e siècle pour qu'il devienne associé à notre fête du travail, mais il ne faut pas chercher de lien précis entre le travail et cette fleur. En fait, c'est juste qu'on avait gardé l'habitude de s'offrir le muguet pour le 1er mai, et ça tombe, la fête du travail tombait ce jour-là, donc lien de cause à effet. On s'offre du muguet, vous en avez offert, France ?
0: Oui, bien sûr, on en apprend des choses. Hein.
3: Ah, j'adore.
0: Oui, voilà. Ah, oui, le petit brin de muguet qui reviendra donc l'année prochaine.
5: Effectivement, c'est un brin de culture ce matin.
0: Oh,
5: voilà.
0: Oh, il m'épate. Retrouvez les pitchounes et Théo Cobel sur tout moment sur votre appli. Ici, notre invité sera le tout nouveau patron de l'agence régionale de santé d'Occitanie. Il s'appelle François Mangin-Lecreux. Il a pris ses fonctions la semaine dernière. On va parler vaccination, on va parler lutte contre le moustique tigre. Il arrive, hein. Là, il va commencer à faire très chaud. Il y a parfois de l'eau qui stagne un peu. Le moustique raffole de ça. Notre invité dans 5 minutes à peine.
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0: C'est le lundi 4 mai 2026. Merci d'avoir choisi Ici Matin en direct à la radio, à la télé, à 7h47. C'est notre invité. Notre invité ce matin est le tout nouveau directeur général de l'Agence régionale de santé en Occitanie, Théo Cobel.
3: Ah bonjour François-Marjan Lecreuf.
4: Bonjour.
3: Vous êtes arrivé en poste lundi dernier, vous qui étiez avant directeur général de l'ARS, mais en Normandie. Beaucoup de sujets d'actualité ce matin à parler avec vous. D'abord, peut-être cette grève qui touche les laboratoires d'analyse ce lundi. Est-ce qu'on sait ce matin l'ampleur de cette grève dans la région ?
4: Alors c'est très variable d'un département à l'autre, hein, comme c'est toujours le cas pour ce type de mouvement. De toute façon, on a fait le nécessaire en fin de semaine dernière pour réquisitionner des laboratoires qui étaient indispensables à la continuité de fonctionnement des services d'urgence, hein, notamment. Donc voilà, on va refaire le point en début de semaine, évidemment, mais le mouvement est plutôt suivi. Oui.
3: Ce n'est pas la première grève qui touche ces laboratoires d'analyse. Les syndicats alertent sur des conditions de travail qui se dégradent depuis le Covid. Il y a un vrai problème aujourd'hui avec ces laboratoires.
4: Oui, alors le problème, c'est un problème de recrutement. Hein. D'abord, on a une filière qui a du mal aujourd'hui à trouver de la ressource. Et donc, ce déficit d'attractivité crée des tensions, évidemment, dans la continuité de fonctionnement. Et puis, il y a ce qui est normal, hein, des discussions également avec l'assurance maladie sur les conditions de tarification de certains actes. Donc, on verra. C'est un problème national, de toute façon, qui n'est pas propre à la région Occitanie. Nous, on essaye...
3: Mais vous appelez de trouver une solution rapidement pour pas que cette situation perdure ?
4: Bien sûr, tout à fait. Et puis on essaie de prendre des mesures proportionnées derrière en fonction des nécessités de continuité de l'activité.
3: Forcément, l'autre actualité en ce moment, c'est la vaccination, c'est la semaine européenne. On entendait notamment dans nos journaux l'importance du rappel. On sait qu'il y a parfois des réticences fortes autour de cette vaccination chez certaines personnes. Comment vous tentez d'inciter du côté de l'ARS ?
4: Oui, alors on voit que la couverture vaccinale, elle progresse quand même dans la population. Il reste quelques difficultés, mais enfin, globalement, cette année, on a choisi de faire un accent spécifique sur la vaccination des jeunes adultes et des adolescents contre le papillomavirus, les infections massives à méningocoque. On n'a pas encore atteint tout à fait les objectifs qui sont ceux de 2030, de 80% du d'âge vacciné, mais on a quand même une progression régulière de la couverture vaccinale. Donc, c'est des éléments qui sont importants pour sensibiliser la population à l'importance du geste vaccinal.
3: On attendait quand même dans nos journaux des auditeurs, des Toulousains qui disaient qu'ils connaissaient mal les dates de rappel chez l'adulte. Même d'ailleurs, une personne âgée de 65 ans sur deux n'est pas à jour de ces rappels. On est mauvais sur cette question-là en France ?
4: Je pense qu'on peut toujours progresser. Alors, il y a aujourd'hui des vecteurs d'information qui sont quand même assez largement disponibles. On a un site qui s'appelle Vaccin Info Service auquel donc chacun peut accéder. On reçoit aussi des rappels automatiques maintenant grâce à Mon Espace Santé à certains âges de la vie. Il y a quand même de l'information qui est disponible. Mais l'objectif de ces événements qui se tiennent chaque année, là, c'est deux semaines. Hein, là, en fait, la semaine de la vaccination du 27 avril au 10 mai, c'est d'essayer de renforcer l'information sur l'importance de la couverture vaccinale, notamment à destination des publics les plus vulnérables, que ce soit les publics âgés, mais je rappelle l'importance de la vaccination chez les plus jeunes, notamment donc sur le papillomavirus et les infections à méningocoque et les méningites.
3: Et on l'a bien compris, François Mangin-Lecreux, sur un tout autre sujet, vous venez de lancer à la période de surveillance renforcée face aux moustiques tigres, ils sont déjà bien présents, on l'a tous constaté. On se souvient que l'été dernier avait été marqué par une explosion des cas de chikungunya, notamment avec des personnes malades qui n'étaient pas parties en voyage. Est-ce que vous êtes inquiet du côté de l'ARS pour la saison qui débute ?
4: Chaque année, en fait, les cas dits autochtones, comme on dit, progressent sur le territoire. Alors, on a toujours des personnes qui arrivent sur le territoire français, ce qui est normal atteint de ces
3: virus. L'année dernière, il y avait quand même une explosion des cas de chikungunya. On était passé de 89 cas autochtones à zéro en 2024. C'était quand même un gros boom.
4: Tout à fait. Alors, c'est lié d'ailleurs à la progression, à la diffusion de la présence du moustique tigre sur le territoire français, notamment dans le sud de la France, puisque c'est ce moustique qui est le principal vecteur de transmission de ce qu'on appelle les arboviraux, c'est-à-dire à la fois la dengue, le chikungunya, comme vous le rappeliez, et puis d'autres maladies, la fièvre du Nil occidentale notamment. Et donc, c'est d'où l'importance. Alors,
3: on s'attend à une situation similaire cette année où on se dit que c'est aller dans les autres pays, l'épidémie est moins forte, donc ça devrait aller mieux.
4: Normalement, enfin, on fait tout en tout cas pour essayer de contenir la transmission locale. Donc d'abord parce que vous savez que c'est des maladies à déclaration obligatoire. Donc dès qu'un praticien de soins détecte cette maladie, elle est déclarée à l'ARS et ensuite ça permet d'enclencher très rapidement des démarches de démoustication. Puis on espère que voilà la sensibilisation auprès du grand public sur l'importance de ne pas laisser des eaux stagnantes, sur l'importance également de l'entretien régulier des jardins, des haies, limitera la présence de moustiques tigres et donc la diffusion. Maintenant, c'est vrai que voilà, d'année en année, on constate une progression quand même des cas de transmission autochtones.
3: Merci beaucoup François Mangin-Lecreux. Je rappelle que vous êtes donc le tout nouveau directeur de l'Agence régionale de santé en Occitanie, vous qui avez pris à votre service la semaine dernière. Merci beaucoup.
4: Je vous en prie. Merci.
0: Message de Nathalie sur la page Facebook ici Occitanie. Bonjour à toute l'équipe. Ravi de vous retrouver à la télé. On est là pour vous faire des coucous effectivement chaque matin. Bonne fête aussi à Sylvain Leca. Ça, c'est gentil de penser à notre Sylvain qui sera tout à l'heure à l'antenne entre 17h et 19h. Bonjour aux fidèles auditeurs. Le ciel du côté des Hauts dans le Gers est un petit peu couvert. On a eu de la pluie. On vous souhaite une très très belle journée. La journée, elle commence bien avec votre radio locale ici Occitanie. 7h53, mais c'est qui cette fille?

0: La Madone.
1: Who's That Girl, la ville de Vichy. On en parle avec Stéphane Bern, qui voyage dans le temps d'ici une minute. Vichy, des eaux qui soignent, des salons qui gouvernent. Stéphane Bern voyage dans le temps dans une minute et votre actu locale arrive dans moins de 4 minutes maintenant.
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1: On a une machine extraordinaire, une machine qui remonte le temps grâce à Stéphane Bern, on vous fait vivre les événements importants de notre histoire. Un petit peu d'histoire avant les infos. Bonjour Stéphane.
5: Bonjour Franz, bonjour le midi toulousain.
1: Ce lundi matin, on va voyager au temps où une ville d'eau devient, presque malgré elle, un vrai centre de pouvoir.
5: À Vichy, on ne vient pas pour faire de la politique, pas officiellement.
1: Bah non.
5: Et pourtant, c'est ici que la République se met à chuchoter, puis à basculer. Ah. Nous sommes à Vichy à la fin du 19e siècle. Une petite ville de l'Allier transformée par Napoléon III en station thermale à la mode. On y arrive en train, on y boit de l'eau chaude au goût d'œuf.
6: Quoi, ça pue !
5: Médicalement irréprochable, gustativement courageux. On s'y promène sous les platanes, mais surtout, on s'y montre. Car Vichy, c'est the place to be. Des palaces, un opéra flambant neuf, des salons feutrés, députés, ministres, journalistes s'y croisent en peignoir le matin, en redingote le soir. Officiellement, on est là pour la cure.
7: Car Vichy, c'est l'estin, c'est l'eau qui fait du bien.
5: Officieusement, on échange des confidences, des appuis. La Troisième République adore Vichy, discrète, confortable, loin de Paris. Vichy, la ville des VIP, very important pastilles.
8: Les pastilles Vichy rafraîchissent et aident à la digestion.
5: Et puis arrive l'été 1940. La France est vaincue, Paris occupée. Il faut une capitale de repli. Vichy s'impose. Hôtel disponible, ligne téléphonique, atmosphère tranquille. En quelques semaines, la ville d'Eau devient capitale politique. Changement de dress code. On laisse tomber les peignoirs pour les uniformes. Fin de la cure, début de la fracture. Au cœur de ce décor bourgeois, Pétain s'installe à l'hôtel du Parc. Le 10 juillet, les parlementaires votent les pleins pouvoirs. La République s'efface. Aujourd'hui, Vichy continue de soigner et d'accueillir des curistes. Mais son nom reste chargé d'histoire. Une ville d'eau où la politique a laissé plus de traces que le calcaire.
1: On ne s'attendait pas à une fin comme ça, pour tout vous dire, Stéphane Bern, qui voyage dans le temps. Et qu'on retrouve aussi, pour rigoler, ou pas, sur notre appli ici. Je ne m'attendais pas. Je n'étais pas prêt.
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1: Nous sommes le lundi 4 mai 2026. Bonne fête Sylvain, il est 8h. L'info d'ici, Clémence Filéda. Bonjour Clémence.
9: Bonjour France, bonjour tout le monde. Et on pense très fort ce matin à vous, les enfants, ce jour de rentrée scolaire. Et on a choisi, sur votre radio ici Occitanie, de s'intéresser aux cars qui emmènent nos pitchouns à l'école. Des cars qui continuent de rouler, heureusement, malgré la hausse des prix du carburant. Parce que forcément, les contrats, ils sont signés, on va pas laisser les petits au bord de la route. Mais les transporteurs se retrouvent obligés de rogner leurs marges face à la flambée des prix à cause de la guerre au Moyen-Orient. On s'adapte comme on peut, reconnaît Muriel Bernet. Elle est chargée d'exploitation chez Navette et Voyage, entreprise basée près de Valence d'Agen, qui s'occupe du transport scolaire en Tarn-et-Garonne.
10: Si ça dure, cela va être compliqué, oui. Le poste carburant est quand même un poste très très important pour une société de transport. Ça, c'est inévitable. Évidemment, nos conducteurs sont formés à l'éco-conduite. Faisons très attention aussi à la consommation de nos véhicules, ça c'est très important. Mais ces jours-ci, d'autant plus, voilà, c'est quand même très très impactant. Et d'autant plus qu'il y a des contrats qui ont été passés il y a longtemps à l'avance, sur des fois plusieurs années. Et donc, on ne peut pas répercuter cette hausse. Donc, effectivement, ça fait un mois et demi, là, maintenant deux mois qu'on subit cette hausse. Donc, on ne peut pas dire non de suite. Mais si ça venait à continuer, effectivement, peut-être il va falloir revoir avec nos clubs ou pas, tout simplement, parce qu'eux non plus n'ont pas de, ils sont subventionnés ou des aides, etc. Ils n'auront pas forcément les moyens non plus de pouvoir répercuter tout ça, quoi.
9: Des clubs sportifs ou des associations qui gagnent galèrent aussi, comme tous les travailleurs qui doivent prendre leur voiture. Et justement, le gouvernement va donner un petit coup de pouce aux plus modestes, une cinquantaine d'euros pour ceux qui gagnent 1500 euros par mois, qui font plus de 15 km pour aller au boulot. Vous pourrez faire une demande si vous êtes concerné via un formulaire sur le site impôts au pluriel, impots.gouv.fr. Vous pourrez le remplir, ce formulaire, à partir du 27 mai. Le ministre de l'économie, Roland Lescure, reçoit par ailleurs les distributeurs de carburant à Bercy ce matin à 10h30.
1: Une autre aide qui sera certainement très précieuse pour les étudiants cette fois.
9: Toutes et tous pourront manger dans les Crous, les restos universitaires, pour 1 euro seulement à partir d'aujourd'hui. Une aide qui existe déjà pour les étudiants boursiers et qui sera donc étendue.
1: Ici matin, 8h02, un jeune homme tué près d'un point de deal à Toulouse.
9: Dans le quartier des Isards, au nord de la Ville Rose, un homme de 22 ans tué par balle samedi soir, Théo Cobel.
0: Oui, peu avant 23h samedi, les forces de l'ordre sont appelées pour intervenir au niveau d'un point de deal du quartier des Isards. 4 coups de feu viennent d'être tirés au sol devant la maison de la justice et du droit. Ils trouvent un homme de 22 ans qui gît au sol. Le tireur est lui parvenu à s'enfuir. La victime décède quelques minutes plus tard. Son identité était hier toujours en cours de vérification, mais selon le parquet, il s'agirait d'une personne originaire de Mostaga Amen en Algérie, connue pour avoir joué un rôle dans le narcotrafic du secteur. Cet assassinat intervient alors que 2 autres quartiers sensibles ont été en proie à des violences ces derniers jours. À Bellefontaine, déjà, où des tirs ont été entendus samedi, ils n'ont pas fait de blessés, mais des coups de fusil avaient aussi détruit 4 jours plus tôt des caméras de vidéosurveillance. Et puis en Palau, des tirs ont aussi résonné sans faire de victimes.
9: Merci Théo Cobel. Et face au trafic de drogue, certains bailleurs font appel à des forces de sécurité privées. Dans le quartier du Mirail au sud de Toulouse, le GIT, groupement interquartier de tranquillité et de sûreté, a été créé il y a 7 ans. Ce sont des sortes de super agents de sécurité qui délogent les dealers qui squattent des HLM et leur demandent de nettoyer derrière eux. Dispositif qui coûte tout de même 2,5 millions d'euros par an aux 9 bailleurs sociaux privés qui l'utilisent et qui convainc plus ou moins les habitants. Vous allez les temps en temps dans notre reportage en longueur à 8h30. Le nouveau directeur général de l'Agence régionale de santé, l'ARS en Occitanie, va réquisitionner des laboratoires pour la continuité des soins. François Mangin-Lecreux nous l'a dit il y a quelques minutes. Il était notre invité, lui qui vient de prendre ses fonctions. De nombreux salariés sont en grève dans les labos à l'appel de plusieurs organisations syndicales pour dénoncer l'absence de revalorisation salariale, une dégradation aussi des conditions de travail depuis le Covid.
1: Tiens, si on pensait déjà aux prochaines vacances, des vacances économiques et sportives.
9: Allez, on vous emmène dans un nouvel itinéraire vélo, pensé par le département de la Haute-Garonne et l'association Deux Pieds Deux Roues, itinéraire qui traverse 73 communes aux Garonnaises, avec des sites emblématiques, Saint-Ferréol, Saint-Bertrand-de-Comminges ou encore le château de l'Aréole. 12 personnes testent cet itinéraire depuis vendredi dernier. Claire Checaglini, vous les avez rencontrées hier lors d'une étape à Montmorin, dans le Comminges.
11: Venez, le musée de Montmorin nous attend.
12: Alors, je m'appelle Richard Coste, je travaille pour Haute-Garonne Tourisme. Un vélo, c'est 13 étapes pour développer le cyclotourisme et venir découvrir des territoires peut-être méconnus de la Haute-Garonne qui amènent une certaine économie sur un territoire qui peut-être en a un peu besoin.
11: Alors, pas trop dur ?
13: Je suis fatiguée un peu. Vidée, il y a des côtes, ça monte, ça descend, et voilà.
14: Moi, je suis Pascal. On fait à peu près 60 km par jour.
15: Un parcours entrecoupé ce dimanche d'une visite au musée archéologique de Montmorin. Les cyclistes écoutent en mode repos.
16: On va d'abord se rendre dans une salle qui est dédiée à la préhistoire. Alors, je suis désolée, je vais vous inviter à vous lever.
15: Plus tôt dans la matinée, c'était dégustation de jambon noir de Bigorre. Et ce premier tour en vélo de Haute-Garonne est d'autant plus chargé que certains se sont donné une mission supplémentaire, comme Joël, membre de l'association Deux Pieds Deux Roues.
17: Le tour inaugural, ça permet aussi de faire des repérages sur les petites routes qui pourraient être aménagées en routes cyclables, donc avec peut-être une limite de circulation ou ne serait-ce que des panneaux « attention cyclistes » pour que les cyclistes soient en sécurité.
15: Et pour améliorer le confort des cyclistes, une voiture balai les accompagne et transporte toutes leurs affaires, voire ramène un participant épuisé.
9: Ah, voilà, comme vous, François, ça arrive en pédaler aujourd'hui entre Saint-Bertrand et Luchon. Qui a dit que le TFC avait terminé sa saison ?
1: Pas moi.
9: Les violets se sont imposés à Strasbourg hier 2-1 alors qu'ils étaient menés 1-0 avant cette action à la 43e minute commentée par Thomas Palmier.
18: Cacérès en profondeur pour Métali, il va plus vite. Métali dans la surface. Métali, le but ! L'égalisation de Dayan Métali. Quel contre éclair après cette longue relance toulousaine.
9: But du défenseur, donc Dayan Métali, son premier en professionnel. Il était très content, il a remercié aussi son entraîneur Carlos Martinez Novais.
19: Ben moi personnellement, c'est le coach qui m'a lancé. Donc je suis énormément reconnaissant envers lui et franchement ça fait plaisir. Ça fait plaisir de retrouver la victoire et même de marquer mon premier but. Donc je suis très content. Au début carrément, je ne me rendais même pas compte. Mais bon, comme c'était le but de l'égalisation, ça fait, on va dire qu'on essaie de remonter au score. C'est même, on va dire une étape, hein. C'est une première étape. J'espère qu'il y en aura beaucoup plus et je suis très content en tout cas. Nous, on va garder les mêmes attitudes. On va essayer de tout donner. Hein. Comme d'habitude.
9: Le TFC qui arrache la victoire en fin de match grâce à Emerson et qui est 10e de Ligue 1. Et puis l'Union Bordeaux-Bègles défendra son titre contre le Leinster en finale de Champions Cup. Les rugbymen bordelais qui avaient éliminé notre stade toulousain ont battu les Anglais de Bath hier 38-26. La finale, ce sera le samedi 23 mai à Bilbao.
1: Vous dites bien Bath.
9: On se moque de mon accent. Bath. Parce qu'un jour, je l'ai mal dit. On m'a tapé sur les doigts.
1: C'est bien.
9: Donc,
1: c'est
9: du
1: bien.
9: Coup, je m'applique.
1: Bath. Bah, c'est un temps un peu anglais. Oui, anglais. Alors, il y a ce petit crachin par endroit dans les messages météo. C'est ce que vous êtes en train de nous donner. Un temps agité de toute façon qui va nous accompagner toute la journée. Ces averses, elles sont présentes ce matin. Elles vont même s'intensifier en cours de matinée. Alors, sur toute notre grande région et prendre même un caractère orageux. Ça, c'est plutôt pour le milieu d'après-midi, peut-être fin de journée. On a un vent d'ouest qui souffle en rafale à 55 km/h. Actuellement, 14 degrés à Toulouse, 20 cet après-midi. Quelques maximales de ce lundi 4 mai 2026. 16 à Rodez, 19 à Saint-Gaudens, 20 à Figeac, à Montauban et à Pamiers, 21 degrés. À Castres, sur la route, bah c'est pas trop mal pour un lundi de reprise. Il y a du monde, c'est vrai, mais c'est bien. C'est dense, il n'y a pas d'accident, il n'y a pas d'incident non plus sur notre périph' toulousain. Et ça, c'est plutôt pas mal. On note quand même, du côté de votre Allio, des retards, gros retards, concernant la ligne Montauban-Toulouse. Il y a des retards parce qu'il y a des incidents lors de préparation de train. C'est le cas, tiens, par exemple, pour votre train de 8h37 qui finalement ne partira qu'à 9h02, m'informe la SNCF. Ça fait quand même 25 minutes cette histoire. Hein. Eh oui.
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1: Heureusement, pour patienter, vous avez votre radio locale ici Occitanie. Une radio qui s'occupe de tout, une radio qui parle de tout. Une radio qui vous diffusera avant 9h le fameux disque rayé. Vous le savez, on va vous offrir aux prochaines vacances 10 000 euros de vacances hein, avec Bel
9: Ambra.
1: Ah
9: non, moi je ne savais pas.
1: Ah oui, oui, oui.
9: C'est pas vrai.
1: Ah oui, c'est à gagner. Ah oui,
9: et j'ai
1: oui.
9: pas le droit de jouer.
1: Non, dommage. C'est dommage. Hein.

0: À la fin, il se répète un peu. C'est vrai. Bon, si, il a la fièvre dans le sang, Du coup, ça va, là. Ça suffit maintenant.
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0: On est là avec toute l'équipe d'ici matin pour vous informer, pour vous divertir, pour passer une bonne matinée, pour éviter de se faire avoir aussi.
3: On a un rendez-vous
0: qui s'appelle C'est pas vrai, c'est le rendez-vous anti-arnaque. Il paraît qu'il y aurait de plus en plus d'escrocs qui se feraient passer pour des vrais policiers. Faux escrocs, vrais policiers. C'est compliqué cette histoire. Heureusement, Audrazo démêle le vrai du faux. Notre rendez-vous anti-arnaque est dans même pas 3 minutes. Mais avant, il y a du rugby. 8h13, ici c'est rugby.
3: Avec ce matin, Mathieu Ferry, journaliste à la rédaction d'ici Occitanie. Ah oui. Bonjour Mathieu.
4: Bonjour à tous.
3: Vous allez essayer de nous convaincre, ou pas, et nous dire pourquoi il faut soutenir l'Union Bordeaux-Bègles en finale de Champions Cup.
4: Alors vous, vous doutez bien que c'est pas facile à faire, hein, pour le Toulousain que je suis, mais le rugby c'est des valeurs, c'est du fair play, donc je vais essayer de rester totalement objectif et de trouver les arguments pour soutenir Bordeaux en finale le 23 mai prochain contre le Leinster, après donc sa belle qualification, il faut le dire, contre Baf hier. Bon déjà, ça nous arrangerait bien qu'ils gagnent ces Girondins, ça nous permettrait de dire avec tout notre aplomb, voyez, on a été battu par les champions,
3: et oui.
4: C'est normal, mais voilà, on a été sorti en quart de finale. Bon, ensuite on aimerait bien voir le Leinster battu, déjà parce qu'on est cruel, on aimerait bien le voir perdre ces Irlandais, une quatrième finale en 5 éditions, et puis ça éviterait qu'ils se rapprochent un peu trop du Stade Toulousain niveau palmarès. Le Leinster c'est 4 étoiles alors que le Stade c'est 6, et si l'UBB gagne ça fera 2. Et puis c'est bien aussi que les Bordelais jouent cette finale, en tout ça leur fait 2 matchs de plus que le Stade Toulousain dans une saison, ça va bien les fatiguer pour la fin du top 14. Et puis si victoire il y aura un beau bal à Bilbao, une nuit de folie pour les Bordelais, de quoi prendre un médoc pour le mal de tête. Vous
3: voyez, voilà.
4: Et ça c'est tout bénef.
0: Je vais te rester sur Bobal à Bilbao.
4: C'est tout bénef pour les Toulousains.
3: Et puis bon Mathieu, il y a quand même de super joueurs à Bordeaux.
4: Alors moi je suis pas du genre à beugler sur les béglés, sauf si ils affrontent le Stade Toulousain. On a quand même Mathieu Jalibert qui a pris la place de Romain Tamac en équipe de France et qui est en super forme en ce moment. Et puis il y a aussi Maxime Lucu à la mêlée, homme du match hier, un vrai couteau suisse. À chaque situation, Lucu s'en accommode. Mais Bordeaux, c'est surtout une patte toulousaine. Et oui, on l'a déjà dit plusieurs fois. Yannick Bru.
3: Ah.
4: C'est pas un petit peu du Gers, mais il n'aurait pas joué 197 fois sous les couleurs du Stade Toulousain. Quand le talonneur devient entraîneur aussi, c'est au Stade et c'est sous l'égide de Guinovès. Bref, il a de qui tenir. Et puis aussi, il y a aussi le terrain de la formation des joueurs. Tiens, petit article de Sud-Ouest. Il y a un an, à peu près, on y apprend que l'UBB s'inspire du Stade Toulousain. Il nous montre la voie à suivre, dit d'ailleurs le directeur du centre de formation bordelais. Bref, Toulouse-Bordeaux, c'est la LGGV. La gagne à grande vitesse, mais côté palmarès, Toulouse a encore un train d'avance.
3: Espérons quand même que l'élève ne dépasse pas le maître. Merci beaucoup Mathieu Ferry. Cette finale de l'Union Bordeaux-Bègles en Champions Cup face au Leinster, ce sera le 23 mai à Bilbao, donc bonne journée.
0: Et votre ici sur rugby est à retrouver avec tous les jeux de mots sur votre appli ici.
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0: 8h16, c'est pas vrai, notre rendez-vous anti-arnaque. Audrazo, la police tire la sirène, la sonnette d'alarme ou la sirène d'alarme, ça dépend comme vous voulez. Il y a de plus en plus d'escrocs qui se font passer pour des policiers en ce moment.
10: Oui, et c'est quand fou, quelqu'un toque à la porte et vous dit « Bonjour, c'est la police », c'est vrai que c'est un peu intimidant, même si on a un doute, on ne se sent pas forcément de lui dire « Merci monsieur, mais je préfère vérifier ». Pourtant, c'est ce qu'il faut faire, même la vraie police le dit. Je vous raconte une histoire, une vraie histoire aussi. Une dame reçoit un coup de fil, on lui dit que son compte bancaire a été piraté et que la police va venir chez elle. Une fois sur place, les faux policiers récupèrent non seulement sa carte bleue, mais ils embarquent aussi les bijoux, au prétexte qu'il faut les mettre à l'abri. Retenez bien ça, un policier ne demandera jamais de bijoux, d'argent, de cartes bancaires, de codes secrets. Il ne se déplace jamais à domicile pour récupérer des objets de valeur.
0: Mais alors, Drazo, qu'est-ce qu'on doit faire si quelqu'un frappe à la porte et dit qu'il est policier ?
10: Déjà, vous lui demandez sa carte de police. Il doit vous la présenter. Et attention, ce n'est pas parce qu'il porte un brassard police ou un uniforme que c'est un vrai policier. Après, vous me direz, il peut toujours me présenter une fausse carte de police. De toute façon, je ne sais pas trop à quoi une vraie carte est censée ressembler. En fait, je vous le dis, c'est un format carte de crédit recto verso avec puce électronique et photo du policier. Donc là, autre conseil, vous appelez le commissariat pour vérifier que la personne en face de vous est bien censée être chez vous. Quand je dis ça, souvent vous me dites « Ah mais j'ose pas, si ce sont de vrais policiers, ils vont mal le prendre ». Eh bien non, j'ai trouvé pas mal de témoignages sur Facebook, des gens l'ont fait, et ça s'est très bien passé, donc n'hésitez pas.
0: D'accord, on n'hésitera pas. Allez, bon conseil d'Odrazo, c'est pas vrai, c'est chaque matin, mais parfois ça va vite le matin, hein, le temps de se préparer. Ils sont à retrouver, ces conseils, sur notre appli ici. 8h18, il est de retour, c'est la rentrée pour la petite vadrouille pour Sébastien Bretonneau. Et coucou!
11: Bonjour à tous! Quel bonheur de vous retrouver. Vous
0: mais ça nous fait plaisir.
3: Partager.
11: Vraiment. Voilà, c'est vraiment très bien d'être avec vous. Alors, ce lundi, direction Blagnac dans la petite vadrouille pour découvrir une autrice talentueuse et attachante. Elle s'appelle Sandrine Facerias et son rêve, vivre de l'écriture. Son univers est complètement décalé, parfois surprenant d'ailleurs, ça ne laisse pas insensible. Elle vient par exemple de sortir un livre de parodie de chansonnettes. Bref, c'est tout un univers. Je voulais lui tendre le micro de la petite vadrouille ce lundi. Vous allez vraiment aimer cette petite rencontre.
0: Rendez-vous dans 4 minutes avec Sébastien Bretonneau. Mais avant,
12: on joue.
0: Vous jouez, vous allez repartir pour 2 entrées pour la Fondation Bemberg qui vous propose l'expo Solola à Toulouse. C'est jusqu'au 13 septembre. Solola, c'est l'un des plus célèbres peintres espagnols. C'est le maître de la lumière. Solola, c'est magnifique.
11: Fique.
0: 2 places pour vous si vous répondez à cette question d'actu.
13: Il faut avoir bien suivi dans le journal de 8h. On vous a parlé de ce nouveau concept AV. Vélo en Haute-Garonne, la Haute-Garonne à vélo, c'est son nom. Le tour inaugural est en ce moment, mais en fait, c'est quoi l'idée de ce projet ? L'idée, c'est de pouvoir relier rapidement les différentes villes du département entre elles à vélo. C'est un circuit touristique avec des visites culturelles et gastronomiques au milieu, ou bien c'est une nouvelle course cycliste dans le département.
0: Alors, ce concept de Haute-Garonne à vélo qui vient de sortir, c'est quoi ? C'est relier rapidement les différentes villes, différentes communes de notre département. C'est un circuit touristique avec des visites culturelles et gastronomiques, ou bien c'est une nouvelle course cycliste dans le département, vous l'avez entendu dans les infos de 8h, vous êtes déjà en train d'appeler Manon 05 34 43 31 31 pour vous, les 2 entrées pour cette expo magnifique, hein, Expo Solola à Toulouse, Solola, jusqu'au 13 septembre, c'est l'un des plus célèbres peintres espagnols, 05
12: 34 43 31 31,
0: bonne chance.

0: Blondy, Earth of Glass à 8h23. Oui, j'ai bien dit 8h23, c'est votre rendez-vous avec Sébastien Bretonneau, avec la petite vadrouille. Très belle vadrouille ce lundi matin.
1: Ah, ben vous allez adorer.
0: Belle
1: ce
0: rencontre.
1: Matin, je vous propose de faire connaissance avec Sandrine Fasserias. On est à Blagnac.
0: Ouais.
1: Sandrine écrit des livres et elle a vraiment son univers. Entre fantaisie débridée et profusion de sourires, son univers est déjanté et parfois loufoque, un vrai régal. Dans un de ses derniers livres, par exemple, qui s'appelle Chansonnette parodie, elle repense certaines chansons que l'on connaît par cœur. Par exemple, le fameux Fait comme l'oiseau devient le mytho. Encore un matin devient encore un pingouin. Je suis allé lui tendre le micro à Blagnac, à Sandrine Fasserias.
0: Rencontrons-la.
2: Je veux qu'on parle avec
1: ouais,
2: ça.
1: C'est ça. Alors Sandrine, vous êtes autrice blagnacaise. Finalement, c'est votre grand-mère Rosalie qui vous a donné le goût des mots.
2: Oui, en fait, elle lisait le dictionnaire parce qu'elle ne parlait pas le français, elle était espagnole. Et en venant en France, elle a dû s'habituer peu à peu à la langue et à apprendre les mots bien obligés pour se faire comprendre. Mmh. Et maintenant, ben, je fais pareil.
1: Ah ouais. Vous sortez des livres, vous aimez écrire sur quel sujet?
2: Plein de sujets, l'inspiration elle est un peu partout. Ça peut être une anecdote qu'on me raconte, quelqu'un que j'ai en face qui a des lunettes un peu bizarre, ça va m'inspirer une histoire. Ça peut être un fait d'actualité, un événement politique. C'est vraiment très très large.
1: Est-ce que vous êtes attentive à l'effet que vos textes ont sur les autres?
2: Je suis même très surprise parce qu'il y a des gens qui étaient touchés par la maladie. Ils m'ont avoué que ça leur faisait du bien. Et d'autres, plus encore, puisqu'ils n'arrivaient plus à parler, plus à s'exprimer que par les yeux. Et rien que le fait de regarder les livres, le regard change totalement dans certains cas, notamment pour les personnes d'Alzheimer, et ça c'est très touchant.
1: Ouais. Mais alors justement, quels sont les sujets sur lesquels vous aimez écrire, vous?
2: Moi, les sujets, c'est surtout prendre l'absurde et tirer au maximum la réalité, prendre du recul et en rire.
1: Les sujets que vous abordez sont coquins parfois.
2: Ah bon, vous savez ça? On voit qu'il y a un connaisseur en face de moi, ouais. Un pratiquant peut-être, je ne sais pas, je n'irai pas jusque-là. Bref, oui, ça en fait partie, mais je veux dire, ça peut être tabou avec certaines personnes, et en fait, ça fait partie de la vie comme tous les sujets, donc pourquoi ne pas l'utiliser et en jouer.
1: Alors, il y a quelqu'un qui a compté pour vous, qui compte, c'est Olivier Lejeune.
2: Je dois le saluer, le remercier très fort, parce que je crois que sans lui, j'aurais jamais publié. J'avais ce qu'on appelle le syndrome de l'imposteur, façon de ne pas se sentir légitime pour écrire. Et lui, il m'a encouragé, il m'a poussé à le faire et je ne regrette pas.
1: Est-ce que dans votre cercle intime et même au-delà, on sait que vous écrivez ou pas?
2: Oui, maintenant on sait.
1: Ouais. Et c'est oui, perçu comment alors ça?
2: C'est perçu parce que des fois j'aborde des sujets que j'aborde pas d'habitude. Donc j'ai eu des commentaires comme quoi elle s'est lâchée. Forcément, il y a des choses qu'on n'aborde pas avec tout le monde et que je me permets d'aborder dans mes livres.
0: Et oui.
2: Mais ouais. C'est tout public, hein, je rassure.
0: Ah,
2: les auditeurs, tout le monde peut se procurer les livres.
1: Alors, c'est tout public, mais quand même. Hein,
0: un peu chouchou.
1: On va pas ouvrir quand même.
0: Ah, bon,
1: si, parce que vous voyez, il est quelle heure?
0: Okay.
1: Il est 8h26, il y a peut-être des gamins devant la télé. Alors, sinon, vous pouvez aller sur thebookedition.com pour retrouver tous les livres de Sandrine.
0: Qui est rendez-vous tout à l'heure, 11h,
1: oui,
0: Sébastien, 11h.
1: Pour être
0: midi.
1: Malin comme un Toulousain, gagner 30 euros de carte carburant pour remplir le réservoir de votre véhicule.
0: Et puis on va jouer avec Thierry, le Plaisance du Touche, Ouest de Toulouse, dans une minute. L'actu locale arrive dans moins de 5 minutes.
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0: Et à l'ouest de Toulouse, à Plaisance du Touche, on accueille Thierry. Bonjour Thierry.
5: Bonjour France.
0: Oh, il a la pêche Thierry.
1: Quelle poigne.
0: Oh là là.
5: Vous êtes dopé à Ici Occitanie.
0: Ah, ça c'est bien. Matin, midi et soir, comme les dents ou pas?
5: Surtout le matin.
0: Surtout le matin. Est-ce que vous écoutez à 11h quand il y a Sébastien ou pas trop?
5: Un petit peu moins, j'avoue.
1: Ah ouais, moi vous m'aimez moins, quoi. Écoutez, c'est parfait, je passe une belle journée.
0: Vraiment, vous passerez un bon moment tout à l'heure. Je sais que vous aimez marcher, je sais que vous allez voir les expos et que vous aimez les expositions d'art. Ça tombe bien parce qu'on a un artiste merveilleux. Vous connaissez ce rôle-là ou pas ?
5: Je vais être très honnête, absolument pas.
0: D'accord.
5: Et ça me fait plaisir d'aller le découvrir.
0: Eh ben voilà, l'un des plus célèbres peintres espagnols qu'on appelle le maître de la lumière. Je vais rajouter du soleil. Bon, avant ça, faut répondre à la question d'actu.
6: On y croit.
0: On y croit.
6: Quel est le concept de la Haute-Garonne à vélo dont le tour inaugural est en cours ? Est-ce que l'idée c'est de pouvoir relier rapidement les différentes villes du département ? Est-ce que c'est un circuit touristique avec des haltes culturelles et gastronomiques ou bien c'est une nouvelle course cycliste dans le département ?
5: Et puis même si ça relie les villes entre elles et les hommes, c'est surtout effectivement quelque chose à but touristique dans les départements.
0: Exactement.
1: Bravo. Thierry.
0: Ah Thierry, fabuleux. Les deux entrées pour la Fondation Bemberg, vous connaissez, hein, c'est en plein cœur de Toulouse, l'hôtel de la Césade, qui est magnifique, vraiment.
5: Un très bel hôtel.
0: Ah ouais. Vous avez jusqu'au 30 septembre, on peut prendre le temps, l'expo Sorolla, c'est pour vous. Thierry, on vous souhaite une très belle journée avec votre radio locale qui est à Plaisance du Touche.
5: Ici Occitanie.
0: Il le dit bien Thierry, il le dit bien.
7: À bientôt.
1: Salut.
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0: Et dans deux minutes, ce sera l'info d'ici Théo Cobel, on ira au Mirail.
6: À la rencontre des agents du gîte, ces agents appelés par des bailleurs privés pour patrouiller et déloger les dealers, un modèle quasi unique en France et qui s'exporte.
0: 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Nous sommes le lundi 4 mai 2026. Bonne fête Sylvain, 8h30, le 90 secondes. En France et dans le monde, c'est à vous Audrazo.
8: Top départ aujourd'hui du repas à 1 euro pour tous les étudiants sans exception dans les restaurants universitaires. La mesure réclamée par les organisations étudiantes, elle ne s'appliquait jusque-là qu'aux boursiers et aux plus précaires. Une date à cocher, les 3 millions de travailleurs modestes et gros rouleurs qui sont concernés par l'indemnité carburant de 50 euros pourront faire la demande à partir du 27 mai sur le site impots.gouv.fr. Autre rendez-vous, le ministre de l'économie Roland Lescure convoque ce matin à Bercy les distributeurs de carburant. L'Iran annonce à l'instant que l'armée américaine sera attaquée.

0: À l'élection présidentielle de l'an prochain et pour la quatrième fois d'affilée. Il assure être le mieux préparé à la France insoumise et il estime que le Rassemblement national sera son principal adversaire. Deux géants du basket français vont s'affronter la nuit prochaine en NBA. Victor Wembanyama face à Rudy Gobert, San Antonio face à Minnesota. Les fans devront se lever très tôt ou se coucher très tard. Match à 3h30 heure française.
1: Effectivement, merci Oda. Un horaire pour des matinales.
2: C'est bien, pour nous, c'est à 3h30.
1: Dans l'info d'ici ce matin, alors que le week-end à Toulouse a été marqué par des faits de fusillade et notamment la mort d'un jeune homme tué par balle dans le quartier des Isards. Focus ce matin sur le GIT, le groupement interquartier de tranquillité et de sûreté. Depuis 7 ans, une trentaine d'agents intervient au pied des immeubles du Mirail à l'appel de 9 bailleurs sociaux privés de ce quartier. Des agents qui ne sont ni des policiers ni des vigiles, ils ont juste la mission de déloger les dealers, lutter contre les nuisances sonores, les tags et les dégradations. Un modèle quasi unique en France. Marc Bertrand, vous avez justement pu suivre l'une des équipes du GIT.
3: Deux camionnettes grises filent à travers les barres HLM à l'intérieur. Les agents en gilet pare-balles et casquettes renforcées s'approchent du point de deal.
4: Ouais. Donc là, vous avez le guetteur qui nous voit arriver, donc on va aller prendre contact.
3: Morgane, la chef de groupe, donne le go. Les agents débarquent à 10 avec un maître chien qui se place face au dealer.
5: Regarde comme nous regarde les chiens.
6: Trop de violence. Oh là !
4: La chose qu'on leur demande, c'est qu'ils quittent complètement la résidence et tout ce qui est déchets qu'ils laissent, donc les sodas, les fast-food, les chaises sur lesquelles ils s'assoient, les canapés, tout ce que vous voyez, en fait, ils doivent tout récupérer et partir avec.
3: Les ados, torse nu et visage masqué, jouent les fiers, mais ils partent en traînant leur fauteuil.
7: Vous les voyez plus souvent que la police ?
8: Je la vois même plus souvent que ma mère.
9: Des fois, ils peuvent rester des heures.
10: Avant-hier, ils sont restés combien, Morgan ?
11: 4 heures.
3: Morgane, c'est une ancienne de la police nationale, comme beaucoup d'agents du GIT. Elle raconte qu'au début, ils ont pris des pierres et des mortiers.
4: C'était très compliqué, il a fallu 7 ans de travail pour en arriver là.
12: S'il te plaît.
4: Il suffit qu'on lâche le terrain pendant une semaine et ça repart comme il y a 7 ans.
13: J'ai ramassé, non, devant le bloc.
4: Est-ce que je t'ai dit que t'avais pas ramassé ?
13: C'est bon.
12: Juste le petit tabouret, s'il te plaît.
4: En général, entre 10 et maximum 15 minutes quand on a bloqué le point il peut plus tourner. Les acheteurs, le fait de nous voir, ils font demi-tour. Et du coup, ils viennent tout nettoyer, ils s'excusent et on les entend plus et ils se positionnent en face.
3: Les agents n'ont pas d'armes. Ils ne mettent personne en garde à vue, mais le temps qu'ils occupent le terrain, les locataires peuvent sortir les enfants au parc, comme cette maman qui n'ose pas trop parler.
14: Ça sert à nous sécuriser les bâtiments par rapport au trafic, aux dealers et tout. Franchement, ça marche. Je suis plus en sécurité ici.
3: De l'autre côté de la route, les guetteurs délogés attendent patiemment le départ de Morgane.
10: Là, du temps, je parle avec toi, mais ça va.
3: Ça va où ?
10: En face de toi. En guerrier, H24. Tous les jours.
3: Ils ont déménagé leur point de deal dans la cité d'en face. Une dame leur crie de dégager, mais les agents n'interviennent pas. Rémi, le directeur du GIT, explique que c'est un HLM de Toulouse Métropole Habitat qui n'est pas sous contrat avec sa société.
15: On peut vous dire, vous déplacer le problème, vous le réglez pas, quoi.
16: On nous a pas payé pour le régler, c'est-à-dire que moi je suis pas préfet d'Occitanie, donc moi je travaille pour les bailleurs sociaux. Mon problème, c'est la tranquillité des gens chez eux, donc une fois qu'ils sont sortis, c'est le travail de l'État, de la police, mais c'est plus mon souci.
3: Au Mirail, les services du GIT coûtent 2,5 millions d'euros par an aux bailleurs privés pour 20 000 locataires. Le GIT a déjà exporté son modèle au-delà de Toulouse, à Nice et Montpellier.
1: Et aujourd'hui, ce sont des villes de taille moyenne qui se montrent intéressées au reportage de Marc Bertrand.
2: Dans une demi-heure,
1: effectivement, on parlera de cette grève dans les labos d'analyse. Attention, vos prises de sang ou rendez-vous risquent d'être reportés aujourd'hui. Grève suivie, nous disait tout à l'heure le nouveau patron de l'Agence régionale de santé d'Occitanie. Des labos ont même été réquisitionnés pour assurer la continuité du service. Et puis, on ira au Mirail, effectivement, où on entendait ces agents privés qui ont pour mission de déloger des dealers. On entendra justement le responsable de ce GIT.
2: Bon, le ciel, il est bien agité hein. Ce matin. On a des averses, parfois un ciel très très très nuageux. C'est chaotique, nous dit Météo France. Ça va encore s'intensifier en cours de matinée pour prendre un caractère orageux en après-midi ou en fin d'après-midi, nous dit Météo France, sur toute notre grande région. Une limite pluie neige à 2250 mètres et ce vent d'ouest qui souffle en rafale à 55 km/h. Il fait 14 degrés à Toulouse, 20 degrés cet après-midi. Comment roule notre périph toulousain ? Plutôt pas trop mal pour un lundi de reprise. Il y a des points où c'est un peu compliqué. On ne vous parle pas de la Nationale 124 et l'arrivée de l'ouest de ce périph toulousain. On ne vous parle pas du nord et du sud parce qu'en intérieur comme en extérieur, on le sait, c'est très très dense tous les matins. Là, il y a du monde. Mais bon, on va faire avec parce qu'il n'y a pas d'incident et pas d'accident. Donc c'est bien, vous avez suivi nos bons conseils. En revanche, compliqué depuis ce matin sur la ligne Montauban-Toulouse. Ça concerne vos trains Lio. Tous les trains ont entre 10 et 30 minutes de retard, soit dû à une réutilisation d'un train, soit par rapport à la préparation des trains ce matin. Ça

0: concerne donc cette ligne Montauban-Toulouse et Toulouse-Montauban aussi. Ça marche dans les deux sens, malheureusement.
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0: Toute l'équipe d'ici matin est là avec vous et pour vous. Et vous êtes aussi avec nous. Vous nous laissez régulièrement vos messages sur la page Facebook ici Occitanie. On communique ensemble. Vous appelez le standard pour repartir avec les cadeaux de votre radio locale. On l'a entendu avant les infos de 8h30. On est là avec vous. Vous êtes là avec nous avec la musique que vous fredonnez en partant au boulot. Tiens, dans la voiture, Jean-Jacques Goldman. Il changeait quoi ? La vie. Il peut changer une roue de secours aussi éventuellement. Mais là, c'est la vie plutôt.

0: Il y aura aussi Bruno Mars et Julien Clerc dans votre autoradio avant 9h.
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0: Vous êtes les bienvenus, on s'occupe de tout, on s'occupe de la famille, on s'occupe de votre santé aussi. Tiens, on va parler de ce bouton de fièvre qui peut apparaître de temps en temps. Qu'est-ce qu'on fait et pourquoi il apparaît? On posera toutes ces questions à notre docteur Kerzek tout à l'heure à 9h-5. Vous le savez, la 31e édition de Rio Loco arrive, c'est du 10 au 14 juin. 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Eh bien, en attendant Rio Loco, des événements pour prolonger l'écho du festival dans la ville, on recevra Claire Élie Picot, elle est en charge de l'action culturelle. On parlera d'un Rio Loto. 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Rio Loco, Rio Loto, vous l'avez? Ouais, très très bien. Rendez-vous tout à l'heure, donc, aux alentours de 8h47. 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Vous notez le mot et puis à la fin de la semaine, ça fera une phrase qui vous permettra peut-être de partir en vacances avec toute la famille l'été prochain. 9h-10, hein, le prochain disque rayé. Lui n'est pas rayé du tout, ni par les années, ni par l'Occitan. Jérôme Delbès, adieu Jérôme.
3: Adieu Raymonde.
0: Quezaco, c'est le rendez-vous en occitan et en français. Un rendez-vous ce matin qui parle de quoi?
3: Eh ben, c'est parle del mes de mai, donc, du mois de mai. Et ouais, l'ingoutitan, donc, c'est parle del pulit mes de mai. C'est le joli mois de mai. Mai, en besso jaunes, feriats, mai avec ses jours fériés. Vous aimez, naturellement.
0: Nous, on est là. Hein.
3: Vous êtes là.
0: Nous, on est là.
4: On aime bien, quand même.
0: On aime bien, quand même.
3: En général, on apprécie. Pourtant, jadis, les pauvres gens redoutaient ce mois. D'ailleurs, il appelait Mai Lulung, ouais. Le long, le mois qui n'en finit pas. Ça espère que, vous savez pourquoi?
0: Non.
4: Non.
3: Eh ben, pramouk la hygiens, abion talen, abion fan, awe on hame. Donc.
0: Les gens avaient faim?
3: Et les gens avaient faim.
0: Non.
3: Eh ben, oh, perché, las provisius des mesicion. Eh bien, oui, car les provisions diminuaient. Alors, celles de l'été et de l'automne précédentes tiraient à leur fin. Bref, il n'y avait plus grand-chose à manger. Voici ce qu'on disait d'ailleurs en Gascogne toulousaine et dans le Gers. Pan, aigo et chic de sao, luque spraube que he atao. Traduction, alors pan, ça veut dire
0: pain,
3: très bien. Aigo, l'aigo, c'est l'eau. Grain de sel, ainsi fait le pauvre, ainsi le pauvre fait sa soupe. Une soupe bien, bien...
0: Pas terrible, la soupe. C'est bien triste, cette histoire-là.
3: C'est vrai, c'est vrai. Mais quand on a faim, Franz Massard, tout va ventre, c'est-à-dire bah, que tout fait ventre. T'es, on va voir si vous avez compris ce dicton. Quand la faim pique, buono es la mico. Vous avez compris?
0: Pas du tout.
3: Quand la faim, c'est la faim. Quand la faim pique, c'est-à-dire quand la faim arrive. Buono es la mico, bonne et la mique, la mique ne désigne pas ici la mie de pain, mais une boule de mil ou de maïs cuite dans l'eau ou le bouillon de la soupe. Ouais, quand la faim pique, bon, est la mique. Ou comme on dit chez nous, ben, à table, il ne faut pas faire le refastinius. Le refastinius, quand on passe le refastinius, qu'est-ce qu'il est? Faut pas faire le
0: difficile.
3: Ouais, voilà, faut pas faire difficile. Bon lundi, bon dilus, et bon an, c'est
0: malin. Ça m'a donné faim, j'ai envie de soupe maintenant. Ah, c'est malin, j'ai envie de soupe. On peut retrouver Jérôme Delbès à tout moment sur notre appli ici. Et notre truc en plus, ça, c'est dans une minute, on va infiler un jean occitan, justement.
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0: C'est dans notre truc en plus, c'est dans 40 secondes maintenant.
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0: Notre truc en plus, des infos insolites, des infos pratiques aussi, ça se passe. Près de chez nous, on enfile un jean qui vient d'Ariège, Clémence.
4: Oui, fabriqué en grande partie à Lavelanet, à 35 km au sud de Pamiers, en pays d'Olme, au pied des Pyrénées ariégeoises. Un territoire où il y a eu jusqu'à une centaine d'entreprises dans les années 50, jusqu'à 4000 salariés même dans le textile dans les années 80. Mais les boîtes ont fermé les unes après les autres, jusqu'à Tissage Qatar en novembre 2025, qui était le tout dernier dernier atelier artisanal de tisserands couturiers, mais un couple, Patricia Garcia et Philippe Bigou, ont décidé de racheter les actifs. Philippe Bigou, qui est issu d'une famille tisserande depuis 8 générations, il ne voulait pas que le savoir se perde. Il fabrique donc, avec plusieurs salariés, eh bien des jeans.
7: Une envie de proposer un produit qui est sincère, un produit qui est vrai, puisqu'on est sur du jean occitan. Toutes les étapes de fabrication sont réalisées en Occitanie. Le filetin à côté de Lourdes, le tissage et la confection sont faits dans nos ateliers, et la finition du tissu est faite à côté de Castres.
4: Et dans ces ateliers à Lavelanet, eh bien, il y a des machines plutôt anciennes.
7: On travaille avec des machines qui ont déjà quelques années. Le jean est une matière qui est quand même relativement, enfin un tissu qui est quand même relativement lourd et qui doit être solide. Et donc c'est quelque chose qui se fait plus facilement sur des machines un petit peu plus anciennes que sur des machines neuves aujourd'hui.
4: Des machines qui fabriquent 80 à 100 jeans par jour. Il faut quand même compter 155 euros pour un jean standard. La marque s'appelle de fil à pâte et propose aussi des sacs bananes, bandoulières, des couettes ou encore du linge de bain. On peut se rendre dans la boutique et visiter ces ateliers qui sont donc uniques en Ariège. Ça se passe à Lavelanet.
0: On aime l'idée, on aime ces idées de trucs en plus. On vous les propose chaque matin. Vous les retrouvez sur ici.fr. On va parler de Rio Loto. Non, c'est Rio Loco. Non. Dans Rio Loco, il y a des activités culturelles. Ce loto en fait partie. C'est ce dimanche. Rio Loto, on en parle avec Claire Lépicot dans 2 minutes 20.

0: C'est exactement ce que j'allais dire. Wow, wow, wow, wow, wow. Bruno Mars, Just Might. 48, ça se passe ici, ça se passe tout près de chez vous. C'est sur la prairie des filtres que ça se passe. C'est du 10 au 14 juin, c'est Rio Loco. On va parler de Rio Loco. On va surtout parler d'En attendant Rio Loco. Bonjour Claire-Élie Picot.
1: Bonjour. Bonjour.
0: Parce qu'on est tellement impatients de retrouver sur la prairie des filtres ces spectacles, ces événements, ces spectacles musicaux, qu'on s'est dit, tiens, pour vous faire patienter, avant le 10 juin prochain, on va parler de ce qui va se passer un petit peu en marge de ce festival. Racontez-nous, Claire-Élie, quelle est votre mission au sein de Rio Loco, justement, vous ?
1: Alors, au sein de Rio Loco, c'est les mêmes missions que j'exerce qu'au sein du Métronome.
0: D'accord.
1: Parce que c'est le Métronome qui est la SMAC de Toulouse qui organise le festival Rio Loco. Et moi, je suis chargée d'action culturelle. Donc, en fait, je fais le lien entre la programmation et les artistes et tout ce qui est artistique dans la programmation du festival et du Métronome et avec les publics.
0: Le Métronome qui, on le rappelle, est une salle de spectacle pour celles et ceux qui auraient hiberné pendant une cinquantaine d'années. En attendant Rio Loco, il y a un loto. Alors, le Rio Loto, le bingo loco.
1: Exactement.
0: C'est ce dimanche, hein ?
1: Exactement, c'est ce dimanche.
0: Qui a eu cette idée un petit peu folle ?
1: Alors, cette idée un petit peu folle, c'est certains membres de l'équipe du festival qui avaient envie de célébrer un peu le En attendant Rio et pouvoir créer un événement familial avec des lots partenaires du festival et puis à un moment au Métronome pour s'amuser et pour attendre le festival tous ensemble.
0: D'accord, donc c'est ce dimanche, 15h.
1: Exactement, 15h.
0: On rappelle où se trouve le Métronome ?
1: Le Métronome est au bout de la ligne B à Bordeaux-Rouge, juste derrière le parking.
0: Voilà. Donc là, on peut venir en famille. On s'inscrit avant. Comment ça s'organise, cette histoire de bingo loto ?
1: Alors, on peut prendre ses places avant. C'est 5 euros l'entrée. Vous avez un carton pour jouer. Et après, il y a d'autres cartons, bien sûr, en vente au bar. Et vous pouvez acheter autant de cartons que vous voulez, mais c'est l'entrée à 5 euros.
0: D'accord, voilà. L'entrée est à 5 euros. Le loto, c'est pour tout le monde. J'ai l'impression que Clémence a envie d'y aller avec les enfants.
2: Moi, j'adore le loto. On peut gagner des places pour Rio Loco ou pas ?
1: Et justement, il y aura les derniers passes 5 jours qui sont épuisés. Il y a encore des petits passes à gagner au loto, effectivement.
0: Ah oui ? Ouais. Et quelles seront les autres actions que vous allez mener ? Puisque je l'ai dit, hein, Rio Loco, Prairie des Filtres, du 10 au 14 juin avec votre radio ici Occitanie, c'est un événement qu'on ne loupe jamais. Il y a d'autres actions qui vont être menées comme ça tout au long de ce mois de mai ?
1: Oui, alors ça a commencé même début avril et En attendant Rio, c'est plus de 50 événements dans la ville en amont du festival. Donc ça fait presque un mois que ça a commencé.
0: D'accord.
1: Et là, pratiquement toutes les semaines, vous avez dans les bars, dans les structures partenaires... il y a vraiment des événements toutes les semaines.
0: Quel genre d'événements ? Là, on parlait du loto à l'instant, mais il y a quoi d'autre ?
1: Alors, il y a le loto, on parlera la prochaine fois, je crois, de la parade à vélo aussi, avec un événement en partenariat avec les jardins du muséum. Mais il y a plein de concerts, en fait, dans des bars, dans plein d'endroits différents.
0: Histoire de se chauffer un petit peu.
1: Exactement.
0: Avant d'attendre les scènes du 10 au 14 juin. Donc, ce loto, on l'appelle le Rio Loto ou pas ?
2: C'est bien trouvé.
1: C'est Rio Loto, Bingo Loco, ça va cartonner. Ça va cartonner. Voilà.
0: Rio Loto, Bingo Loco, ça va cartonner. Surtout ce dimanche, c'est à 15h, c'est au Métronome. On vous l'a dit, c'est très facile en plus de trouver cette grande salle. C'est un rendez-vous qu'on ne ratera pas. Claire-Élie Picot, on était avec vous ce matin pour en parler. Ça nous a fait plaisir de vous recevoir.
1: J'étais très contente de venir.
0: Un bonheur.
1: Merci beaucoup.
0: Et puis vous reviendrez, peut-être.
1: Peut-être.
0: Et puis j'ai l'impression que Clémence va s'inscrire pour ce loto de ce dimanche à 15h. On vous souhaite une belle matinée. On va parler de quoi ? D'un disque. Celui-ci qui arrive. À écouter attentivement. Pourquoi ? Si ça se trouve, il est rayé, il peut vous rapporter 10 000 euros de vacances.

0: je sais que vous avez noté le mot du disque rayé. Ah, vous l'avez raté. Ça, c'est vraiment dommage. Prochain rendez-vous avec le disque rayé, c'est cet après-midi. Entre 16h et 17h, vous noterez le mot. À la fin de la semaine, vous aurez une phrase qui vous permettra peut-être de partir en vacances avec toute la famille l'été prochain. 10 000 euros de vacances avec Bel en bras. Des belles vacances grâce à votre radio ici, Occitanie. Le docteur Kierzek, bonjour doc. On parle ce matin d'un bouton de fièvre.
1: Bonjour
0: là.
1: À toutes et à tous. Ce matin, pas de bol, il y a un bouton qui est apparu sur la lèvre, le fameux bouton de fièvre qui est en réalité un bouton viral, parce que c'est une infection virale très courante qui est causée par un virus de l'herpès, hein, le HSV1. La grande majorité de la population adulte est contaminée, on se contamine dans l'enfance, souvent un petit bisou, le partage d'un verre, et hop, on chope le HSV. Et on est porteur de ce virus, finalement, sans le savoir, jusqu'au jour où il va sortir, et une fois infecté, la personne en fait reste porteuse à vie. Le virus, il va s'installer tranquillement dans un ganglion nerveux, il y dort, il n'y a aucun symptôme, mais quand il y a certaines conditions réunies, eh bien, il va ressortir. Vous allez me dire, c'est quoi les facteurs déclenchant, c'est la fatigue, c'est le stress, c'est un déclencheur classique comme la fièvre, voilà pourquoi on l'appelle le bouton de fièvre, ou alors une exposition excessive au soleil, vous avez pris le soleil ce week-end et c'est peut-être la cause de ce bouton de fièvre ce matin. Donc là, il faut mettre un petit baume pour protéger ses lèvres, ou encore un simple rhume, le fait d'avoir une fatigue immunitaire ou un virus, ça peut déclencher le bouton de fièvre.
0: Mais docteur, quand on sent les premiers picotements, comment on soigne un bouton de fièvre rapidement ? Efficacement surtout.
1: Le réflexe numéro un, c'est agir dès les premiers signes. Dès que vous ressentez justement cette sensation de picotement ou de chaleur localisée, on connaît bien ces symptômes, il faut appliquer une crème antivirale, c'est en vente libre en pharmacie. Et appliquer très tôt, ça peut raccourcir la durée de la poussée et limiter l'apparition des petites vésicules pas très esthétiques. Ensuite, il faut éviter de toucher, de presser, de triturer ce bouton. On se lave les mains scrupuleusement pour ne pas contaminer d'autres zones, et je pense aux yeux, donc on ne se frotte pas les yeux. Et si les poussées sont fréquentes, plus de 5 à 6 fois par an, un médecin peut vous prescrire un traitement antiviral par voie orale, quasi en prévention. Et très important pendant la poussée, on évite les baisers, le partage de verres, de serviettes ou du baume à lèvres, parce que c'est contaminant, ou même la cigarette électronique, parce que sinon vous allez passer du virus en fait. Et le virus est très contagieux tant que la croûte n'est pas tombée. Évitez les baisers avec les enfants, aussi les petits bisous comme ça à des bébés, quand ils ont de l'eczéma, ça peut donner des complications assez graves. Allez, d'ici là, portez-vous bien.
0: Les conseils du doc, c'est chaque matin avant les infos de 9h, c'est aussi sur votre appli ici. Tiens, message de Vanessa qui nous dit qu'à Saint-Gaudens, on a 14 degrés, un ciel couvert. La pluie qui risque de revenir. Vanessa nous regarde, nous écoute comme vous chaque matin. Mille merci d'être fidèle à ici matin.
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0: Et Alban Forlot jusqu'à 11h. Bonjour Alban.
12: Bonjour France, bonjour tout le monde.
0: Ce matin, on sort la grande échelle et le tuyau. Hein.
12: Ah ben clairement, c'est la journée internationale des pompiers. Avec d'ailleurs une première idée reçue, c'est que finalement, c'est pas tant sur les feux qu'ils interviennent les pompiers. Je crois que c'est 8% de leur activité.
0: Ah, oui.
12: Mais pour plein d'autres choses, et on va le voir. Est-ce que vous avez déjà été secouru un jour par des pompiers? Qu'aimeriez-vous leur dire? Et puis si vous êtes pompier volontaire ou pro, ça se passe comment pour vous? Les pompiers sont à l'honneur avec un capitaine toulousain en studio à mes côtés. Je vous donne le numéro. Appelez-nous 05 34 43 31 31 en direct ou en message vocal via WhatsApp.
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12: Dans les casernes chez les sapeurs, il est 9h.
0: Le
12: L'actu du cité au Cobel, bonjour.
4: Ah bonjour, attention, vos prises de sang ou rendez-vous d'analyse risquent d'être reportées ce lundi. Grève dans les labos à l'appel de différents syndicats. Ils alertent sur les conditions de travail qui se dégradent et demandent une revalorisation des salaires. Une grève suivie, nous disait ce matin le nouveau patron de l'ARS d'Occitanie, François Mangin Lecreux, qui était notre invité ce matin sur Ici Occitanie.
6: C'est très variable d'un département à l'autre, hein, comme c'est toujours le cas pour ce type de mouvement. De toute façon, on a fait le nécessaire en fin de semaine dernière pour réquisitionner des laboratoires qui étaient indispensables à la continuité de fonctionnement des services d'urgence, hein, notamment. Donc voilà, on va refaire le point en début de semaine, évidemment, mais le mouvement est plutôt suivi. Oui. Le problème, c'est un problème de recrutement. Hein, d'abord, on a une filière qui a du mal aujourd'hui à trouver de la ressource, et donc ce déficit d'attractivité crée des tensions évidemment dans la continuité de fonctionnement. Et puis il y a ce qui est normal, hein, des discussions également avec l'assurance maladie sur les conditions de tarification de certains actes. Donc, on verra. C'est un problème national de toute façon qui n'est pas propre à la région Occitanie. Et puis on essaie de prendre des mesures proportionnées derrière en fonction des nécessités de continuité de l'activité.
4: François Mangin Lecreux, le nouveau directeur général de l'Agence régionale de santé d'Occitanie, qui est aussi revenu sur la lutte contre les moustiques tigres alors que la période de surveillance renforcée vient de s'ouvrir. Entretien à réécouter en intégralité sur votre application ici. Si vous prenez la voiture pour aller travailler, que vous faites plus de 15 km chaque jour, sachez que vous pouvez prétendre à l'aide du gouvernement pour les gros rouleurs, une aide de 50 euros pour les revenus les plus modestes. Vous pouvez faire la demande via un formulaire en ligne sur le site des impôts que vous pouvez à remplir à partir du 27 mai prochain. Eux aussi attendent un soutien plus fort. Les sociétés de transport scolaire, à toucher de plein fouet par cette flambée des prix des carburants, ont réduit nos marges face à une hausse jamais vue. C'est ce que nous disait l'une des représentantes de Navette et Voyage, société qui s'occupe notamment du transport scolaire dans le Tarn-et-Garonne. Là, c'est une bonne nouvelle pour tous les étudiants de la région, mais aussi partout en France. À partir de ce lundi, les repas au Crous, au restaurant universitaire, passent à 1 euro, et cela pour tout le monde, à mesure qui existait déjà pour les étudiants boursiers et ceux en difficulté.
12: Un jeune homme de 22 ans tué par balle samedi soir dans le quartier des Isards.
4: Selon le parquet, la victime était connue pour trafic de drogue. L'individu à l'origine des tirs n'a pas été arrêté. Un week-end aussi marqué par des tirs dans le quartier Bellefontaine, mais là, aucun blessé n'est à déplorer. Alors face à cette problématique bien connue du trafic de drogue à Toulouse, au Mirail, les bailleurs privés font désormais appel à une force de sécurité. Son nom, c'est le GIT, pour Groupement Interquartier de Tranquillité et de Sûreté, une trentaine d'agents qui ne sont ni des policiers ni des vigiles et qui ont pour mission de déloger les dealers. Un modèle quasi unique en France qui semble porter ses fruits, même si le travail est long et compliqué, comme le reconnaît Xavier. C'est le directeur adjoint du GIT, ancien gendarme du GIGN.
9: Au départ, évidemment, ils nous ont testé sur le terrain. Ils se sont dit, bon, ils vont rester quelques mois, mais on va leur mettre la misère, pour reprendre leurs mots, par des embuscades nombreuses, avec des cocktails Molotov au départ, avec des tirs de mortier, avec des jets de projectiles, avec des intimidations, des menaces. C'était notre quotidien au départ. Ouais. Et puis au fur et à mesure des semaines et des mois qui passaient, ils ont compris que, qu'on resterait, qu'on ne reculerait pas. Et pour reprendre une expression, la leur d'ailleurs, au bout de 18 mois, ils nous ont dit « Vous êtes des fous et pour ça, on vous respecte ». Dans leur langage à eux, ça voulait dire « On a tout fait ». Pour vous évincer, vous êtes encore là aujourd'hui, vous êtes suffisamment densifié pour rester dans le quartier, et bien pour ça, on vous respecte. Donc quelque part, c'était un petit peu gagné.
4: Xavier, directeur adjoint de ce GIT. Aujourd'hui, 9 bailleurs privés du Mirail font appel à ce groupe, le GIT qui leur coûte 2,5 millions d'euros par an.
12: Avec tous les longs week-ends du mois de mai, pourquoi ne pas découvrir la Haute-Garonne à vélo?
4: Oui, Alban, avec un nouvel itinéraire pensé par le département et l'association Deux Pieds Deux Roues, un parcours en 13 étapes de 665 km pour faire le tour du département. Il traverse à 73 communes avec des sites emblématiques comme le lac de Saint-Féréol, à Saint-Bertrand de Comminges, le château de l'Aréole ou le canal du Midi. 12 personnes testent actuellement ce nouvel itinéraire pour son voyage d'inauguration. Ils alternent trajets sur leurs deux roues et visites culturelles et gastronomiques. En football, le TFC s'est imposé hier soir à Strasbourg. Un succès 2-1 en Alsace mettant fin à une série de 5 matchs sans victoire. Le TFC qui est actuellement 10e de Ligue 1 avec une fin de saison sans véritable enjeu puisque ils sont désormais trop loin pour une qualification. qualification européenne. Et puis côté rugby, l'Union Bordeaux-Bègles a une marche du doublé. Les Bordelais qui se sont qualifiés hier après-midi pour la finale de la Champions Cup, eux qui ont battu les Anglais de Bast 38 à 26. Ils peuvent désormais espérer garder, faire le doublé s'ils battent Leinster lors de la finale qui sera le 23 mai prochain à Bilbao.
12: Vous allez être tout mouillé, Théo.
4: C'est vrai, il faut partir avec le parapluie.
13: Oh, pas la peine d'arroser aujourd'hui. Si vous avez un jardin, un verse obligatoire sur votre jardin. C'est-à-dire que là, il pleut sur l'Ariège en ce moment. C'est humide sur Toulouse et on a des gros coups de tonnerre entre le Lot-et-Garonne et le Tarn-et-Garonne. Attention, cet après-midi aux orages parfois violents. Vous étiez sur une terrasse ombragée ce week-end.
4: Oh oui, ben en fait, il faut être
13: c'est mort. Couvert,
4: c'est
13: vous
4: ça.
13: Oubliez cette histoire. D'abord, vous nous avez dégoûté avec vos photos. Fallé sur un divan, monsieur. Qu'est-ce que c'était cet endroit ?
4: Mais bien sûr, le week-end, on se détend. Il faisait finalement plus beau que prévu.
13: Ah
4: oui. On en a profité.
13: Bah c'est mort, voilà.
4: C'est mort pour lundi.
13: Température en légère baisse cet après-midi à Muret 15 degrés, à Auch 16, à Figeac, Saverdin et Montauban 18, dans les quartiers toulousains de Fontaine-l'Estang, de Croix-d'Orade ou Jules Julien 19 degrés, et puis à Rabastens, Castelnaudary, Villefranche de Rouergue 19 aussi. Demain on retrouve des éclaircies, mais les orages reviennent en journée, donc éclaircies plutôt le matin. De la pluie aussi mercredi sur le midi toulousain. En gros le soleil c'est plutôt jeudi et vendredi cette semaine.
4: Ouais, bref, on n'a pas de scrupule à repartir au boulot.
13: Vendredi 8 mai, c'est pas mal.
4: Oui, c'est bien, pour le week-end.
13: Début de pont, parce qu'après, c'est incertain. Sur la route, attention, sur la 64 dans le sens Carbone-Toulouse, une voiture est accidentée au niveau de Muret, c'est au point routier 270.
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13: Il y a de la sensualité dans l'air. Vous sentez ? Vous sentez, vous allez fredonner même, je suis bien sûr. Je suis même sûr que vous la connaissez par cœur. Une envie de rester sous la couette, seul ou accompagné. Ici, c'est chaud.

0: Ta sensualité. Axel Red au Festival de Toulouse. Bah, c'est bientôt, elle sera en concert le samedi 4 juillet chez nous et c'est un événement ici Occitanie.
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0: C'est la journée internationale des pompiers aujourd'hui. Est-ce que vous avez un message à leur passer ? Racontez-nous aussi votre parcours peut-être de pompier volontaire ou votre carrière pro dans les centres de secours. On va parler prévention ce matin et surtout on met en avant nos soldats du feu. Appelez-nous maintenant, allez-y au 05 34 43 31 31. En direct ou si vous êtes pressé, vous laissez un petit message vocal sur WhatsApp, on diffusera le message. Bonjour Cédric Cassio.
3: Bonjour Albin.
0: Vous êtes capitaine au centre de secours Jean Delrieux, donc c'est à Toulouse. Je dois vous appeler mon capitaine, comment je dois vous appeler ?
3: Non, Cédric, ça ira très
0: Cédric,
3: bien à la
0: ça ira
3: radio.
0: Très bien. Bon.
3: C'est bon.
0: Vous savez qu'on démarre toujours cette émission, vous en tombez des idées reçues. Et justement, sur les pompiers, il y en a pas mal. La première, c'est par rapport à notre utilisation, notre vie quotidienne. Si je veux détruire un nid de guêpe, par exemple, ou un nid de frelons, là, les fameux frelons asiatiques, j'appelle nécessairement les pompiers. C'est une idée reçue ?
3: Alors... oui et non. Il faut pas nécessairement appeler les pompiers puisqu'on va pas forcément se déplacer. En gros, ça va dépendre du risque qui est engendré par ce nid, que ce soit des guêpes ou des frelons. Si par exemple le nid est dans une école maternelle ou dans un endroit où il y a des enfants ou des personnes un petit peu plus fragiles, on interviendra dans l'urgence. Sinon, il y a des professionnels qui sont dédiés à ça. Donc nous on privilégie un appel professionnel, donc soit les gens les appellent d'eux-mêmes, soit nous, on peut conseiller aux gens de regarder sur Internet des numéros de professionnels.
0: En sachant que le SDIS est en droit de demander une participation financière justement à la personne qui a bénéficié de votre intervention, si c'est une mission non urgente. Autre idée reçue, pour devenir sapeur-pompier volontaire, bon, bah, il faut être balèze et mesurer 1m80.
3: Alors ça, c'est une idée reçue. On n'est pas des super-héros.
0: on a pas de taille minimum.
3: Il y a plus de taille minimum.
0: Ouais.
3: Aujourd'hui, on a besoin de gens qui ont un minimum de conditions physiques, bien sûr, mais on n'est pas dans le stéréotype du pompier de 1m80.
0: Mais d'ailleurs, même en termes d'âge, j'ai lu qu'on peut venir jusqu'à même 50 ans.
3: Oui, il y a des pompiers volontaires qui rentrent à 50 ans, puisqu'on peut même aller au-delà de 60 ans maintenant pour être pompier volontaire. Donc, c'est pas une question d'âge, c'est pas forcément une question de forme physique du moment que le minimum requis est atteint.
0: Il y a des tests oculaires évidemment, mais en fait, certains pompiers ont des lunettes, par exemple, j'ai lu. J'ai vu qu'il faut 3 ans pour faire un cursus complet, soit 25 jours de formation. En fait, vous faites même des formations spécifiques pour certains volontaires, pas formés sur tout, quoi.
3: Alors oui, 3 ans c'est la durée maximale pour avoir l'ensemble des formations, mais il existe également ce qu'on appelle l'engagement différencié qui permet de recruter des sapeurs-pompiers volontaires et de les former qu'à une partie de nos missions.
0: D'accord.
3: Sachant que la partie principale pour nous c'est le secours à personne, on peut former ces sapeurs-pompiers volontaires uniquement à la fonction équipier secouriste dans nos ambulances.
0: Je reste sur les idées reçues, mon patron ne voudra jamais que je parte en intervention.
3: Alors, si. Aujourd'hui, il existe des conventions avec les employeurs. La Haute-Garonne est peut-être 200 conventions en cours avec des employeurs. Je dis 200, mais je suis pas sûr du chiffre, mais c'est environ ça. Et ces conventions permettent de signer un accord entre le SDIS, donc le Service départemental d'incendie et de secours de la Haute-Garonne, et les employeurs, ce qui permet de détacher, de libérer les pompiers volontaires pour de la formation ou des interventions, selon les cas.
0: Et il faut être à 8 minutes d'un centre d'intervention maximum par rapport à son domicile, notamment ?
3: La norme, c'est 8 minutes. Ouais. Il faut être à moins de 8 minutes d'un centre de secours. Dans certains centres de secours, on peut aller jusqu'à 13 minutes lorsqu'il y a un besoin identifié. On préfère avoir des sapeurs-pompiers qui mettront 3-4 minutes de plus à arriver, mais au moins pouvoir assurer un départ de véhicule.
0: Et puis peut-être une autre idée reçue, ils ne veulent pas trop de filles chez les pompiers.
3: Alors ça, c'est une idée reçue. On a de plus en plus de filles et de femmes sapeurs-pompiers dans nos rangs. À l'échelle nationale, on est à peu près à 20-23% de femmes chez les sapeurs-pompiers.
0: Alors, est-ce que vous avez des questions à poser au capitaine ? Vous pouvez, hein, 05 34 43 31 31. Côté musique, ici Occitanie soutient Affiletta et Francis Cabrel avec Karam Rucha. En fait, c'est dans l'album Corsu Mezzu Mezzu, et d'ailleurs, le concert au Vélodrome de Marseille, ce sera le 23 mai avec 150 artistes, 5000 choristes, et c'est un événement ici Occitanie.

0: Une nouveauté ici Occitanie avec le groupe Affiletta et Francis Cabrel en voiture. Vous nous écoutez peut-être sur l'A64, prudence, parce qu'on a eu un accident tout à l'heure du côté de Muret pour ceux qui remontent de Saint-Gaudens en direction de Toulouse. Visiblement, le véhicule est à présent dégagé.
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0: Oui, nous sommes dans les coulisses de la vie des pompiers ce matin. Est-ce que c'était un rêve de gosse pour vous de devenir pompier? Est-ce que certains sont volontaires dans votre famille? Venez nous le dire au 05 34 43 31 31. En studio à mes côtés, le capitaine du centre de secours Jean Delrieux, c'est Cédric Cassio. Et puis au téléphone, il y a Mathilde avec nous, alors qui est à Toulouse aussi. Mathilde, je crois que vous êtes à Croix-d'Orade. Bonjour.
3: Bonjour, bonjour à tous.
0: Alors oui, dites-moi, vous êtes devenu pompier pro à 40 ans, racontez-moi votre parcours.
3: Ouais, c'est ça. En fait, moi, pompier, c'était effectivement un rêve de gosse. D'accord. Et la vie a fait que ça n'a pas été possible quand j'étais jeune. Donc j'ai un petit peu laissé tomber. Et puis, il y a quelques années, il y a une caserne qui s'est construite juste à côté de chez moi.
0: Ouais.
3: Donc je me suis dit que j'allais tenter le coup et essayer de devenir pompier volontaire. J'ai réussi, je suis devenue pompier volontaire à 37 ans. Juste après mon deuxième accouchement. Et puis une fois que j'ai été dedans, j'ai su que c'est ce que je voulais faire en fait. Donc j'ai fait une reconversion professionnelle. J'avais un métier qui me satisfaisait. J'étais assistante juridique, j'étais bien payée, tout allait bien, mais je me suis dit non, c'est ça que je veux faire. Et donc je suis rentrée pro à 40 ans. Voilà, j'avais envie de témoigner de ça parce que je suis pas une balèze, je fais pas 1m80 comme vous l'avez dit, je fais 1m60. Et ça s'est fait, quoi, à 40 ans.
0: Quelles sont les interventions qui vous ont finalement le plus marqué?
3: Pour l'instant, les interventions qui m'ont le plus marqué, c'est souvent sur le secours à personne, plutôt, parce que il y a tout l'aspect psychologique, les victimes à prendre en compte, l'aspect humain, en fait. Mmh. C'est plus ça, moi, qui me marque.
0: Ben merci pour votre témoignage ce matin, Mathilde. Capitaine, j'ai lu que le 10-31 recrute. Qu'est-ce qu'il faut avoir comme profil, finalement, pour devenir pompier, pour ceux qui nous écoutent?
4: On n'a pas un profil type. On n'a pas d'exigence. Ce qu'on veut, c'est un minimum de conditions physiques, sans être des supermans, mais un minimum. Et ensuite, c'est avoir envie d'aider son prochain. C'est de l'engagement citoyen. Donc, c'est de l'altruisme, du dévouement... Et après, voilà.
0: Est-ce qu'il faut être blagueur? Je veux dire, est-ce que vous faites des petites blagues entre vous? C'est quoi la coulisse du de la caserne?
4: Alors, la bonne humeur est de rigueur chez nous. Il y a beaucoup de blagues au quotidien. Ça permet aussi de faciliter un petit peu et de faire digérer certaines interventions. Mais il y a beaucoup de blagues en caserne. Ça va des jets de seau d'eau qu'on appelle canadair. C'est d'entraînement aussi. Et des blagues en tout genre, toujours dans la bonne humeur.
0: Je suis sûr qu'il y a des collègues qui écoutent. On aimerait en savoir un peu plus sur vous, capitaine. C'est vrai que dans cette émission, j'ai toujours une enveloppe violette. Je vous laisse l'ouvrir. C'est l'enveloppe toulousaine. Et ben, vous piochez une question au hasard. On va essayer d'en savoir un peu plus aussi sur vous.
4: J'ai l'impression, là.
0: Ouais. Allez-y, lisez la question.
4: Alors. Quels ont été vos grades?
0: Ah ouais. Parce que là, maintenant, vous êtes capitaine. C'est quoi les grades des pompiers?
4: Alors, les grades de chez les sapeurs-pompiers, ça se rapproche un petit peu du système militaire. On rentre le grade le plus bas. Pour les professionnels, c'est caporal, on va dire. On peut être également sapeur quand on rentre sapeur-pompier volontaire. Et ensuite, on gravit des échelons. Caporal-chef, sergent, sergent-chef, adjudant-chef. Et ensuite, on bascule du côté des officiers, avec les grades de lieutenant, capitaine, commandant, lieutenant-colonel, colonel, et au-delà même, on a des contrôleurs généraux.
0: Comment on gère l'équilibre vie pro, vie perso? J'imagine qu'après certaines interventions, ça ne doit pas être simple.
4: On le gère comme on peut. C'est pas toujours facile, parce que c'est un rythme de garde qui est contraignant. C'est des gardes de 12 heures, voire de 24 heures chez nous, avec une répétition toutes les 48 heures ou 72 heures des gardes, ce qui fait qu'il y a de la fatigue engendrée, puisque les nuits sur Toulouse ne sont pas très calmes. Donc derrière, il faut assurer, s'occuper des enfants, s'occuper de la maison, donc c'est pas chose aisée.
0: Vous avez des loisirs autres à côté?
4: Alors oui, on a tous des loisirs. Alors moi je fais pas mal de sport. Et ensuite les travaux à la maison, donc on a
0: Ouais, le capitaine, on a de quoi faire. Il est au garage et il fait du bricolage comme tout le monde. Quoi.
4: Et comme tout le monde, oui. On est des humains comme tout le monde.
0: Alors, est-ce que vous avez déjà fait appel aux pompiers, je sais pas, pour un chat dans un arbre, par exemple? Venez nous raconter aussi, vous, votre lien avec les pompiers au 05 34 43 31 31. On s'en parle après Super Trump.
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0: Dreamer avec Supertramp en télétravail. 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
0: Oui, c'est la journée internationale des pompiers. Je suis avec Cédric Cassio qui est capitaine au centre de secours Jean Del Rieu. C'est quoi? C'est 70 pompiers pros chez vous? Vous êtes combien en gros? J'ai vu 20 pompiers volontaires.
3: On est un peu plus. On approche les 30 pompiers volontaires. Mmh. On recrute beaucoup. Ouais. Oui, 70 pros à peu près.
0: Alors on leur rend hommage ce matin. Appelez-nous au 05 34 43 31 31. Il y a Marie-France par exemple qui vient de nous laisser un message vocal.
4: Bonjour, je vous appelle pour remercier les pompiers qui font un travail très difficile et pas toujours bien récompensé au vu de certains caillassages. Et moi personnellement, je tiens à les remercier. Je suis du côté Saint-Sauveur, donc il y a une caserne de pompiers pas très loin de chez moi. Mais ils sont intervenus déjà plusieurs fois. Une fois, c'était pour relever mon père qui était handicapé et donc qui était tombé avec ma mère. Nous n'arrivions pas à le relever. C'était en pleine nuit. Ils sont intervenus sans problème. Une autre fois, j'ai eu malheureusement un début d'œdème de Quinn. Ils sont venus immédiatement et pour me transporter à l'hôpital. Et donc, pour tout ce qu'ils font, vraiment, c'est un travail difficile et je les en remercie énormément. Et je pense qu'il y a pas mal de gens derrière moi qui sont reconnaissants envers eux pour toutes leurs actions. Voilà, je tenais juste à vous dire cela. Merci, au revoir.
0: Ouais, c'est vrai que ça fait plaisir, hein, ces retours-là, où vous ne les avez pas forcément une fois qu'il y a eu une intervention. Après, vous n'avez pas toujours le suivi des gens que vous avez croisés?
3: Non, alors nous, on prend en charge les personnes sur les interventions. Ensuite, on les transporte dans les centres hospitaliers. Mmh. Et derrière, il y a déjà le secret médical qui fait que on n'est pas forcément au courant de tout ce qui se passe. Des fois, les gens reprennent contact avec nous. Mmh. Et ça fait toujours plaisir d'avoir des nouvelles.
0: Merci Marie-France, en tout cas, pour ce message. Cédric Cassio, capitaine au centre de secours Jean Del Rieu. Je vous ai demandé d'emmener un objet. Qu'est-ce que c'est cet objet, Boudu?
3: C'est une fourragère. Une fourragère.
0: C'est une petite corde, on croirait, non?
3: Ouais, bleu, c'est... Blanc, rouge. Oui, c'est aux couleurs. Donc, c'est le symbole tricolore. Hein.
0: Ouais. Et ça sert à quoi, alors, cette histoire?
3: Alors, ça, c'est quelque chose qu'on porte sur notre tenue de cérémonie. Donc,
0: d'accord.
3: Tous les sapeurs-pompiers pour le SDIS de la Haute-Garonne, alors plusieurs services départementaux peuvent avoir la fourragère. Ouais. C'est lié à une reconnaissance de notre établissement suite à un événement particulier. Pour la Haute-Garonne, en l'occurrence, c'est depuis la catastrophe d'AZF que le SDIS 31 possède du coup cette fourragère.
0: Alors, comment voyez-vous le métier de pompier? On vous a posé la question dans les rues de Colomiers.
5: Ma vision du métier, c'est que c'est un métier compliqué, difficile, qui demande beaucoup d'efforts physiques, intellectuels, et de courage. Voilà.
6: Le métier de pompier, c'est un métier qui est très social. Ils sont souvent là pour rassurer les gens. Et c'est peu montré, malheureusement.

0: Sapeurs-pompiers du 10-31, justement, avec aussi 184 personnels administratifs, techniques et spécialisés. On compte pas moins de 61 104 interventions et 383 043 appels d'urgence. Tiens, écoutez ceci.
1: Au feu, les pompiers, v'là la maison qui brûle. Au feu, les pompiers, v'là la maison brûlée.
0: Vous leur chantiez ça aux enfants ou pas?
2: Oui, ça peut arriver.
0: Bon, ça, c'est drôle,
2: ça peut arriver.
0: Bon, le feu, ça représente quelle part de votre activité?
2: Alors, contrairement aux idées reçues, si on revient sur les idées reçues, les incendies représentent moins de 10% pour nous.
0: J'ai vu chez vous 8,8%.
2: Oui, c'est ça. La plus grosse partie de nos interventions, ça reste le secours à personne.
0: 72,9%. Et c'est 10% pour les accidents de la circulation aussi. Oui. Chez nous, en pratico-pratique, en un mot, les produits ménagers, c'est un danger?
2: Alors, en un mot, je dirais oui. Et là aussi, on a l'impression que ça n'arrive jamais chez nous et que c'est toujours les autres. Mais s'il vous plaît, éloignez les enfants des produits ménagers. Et en deux mots aussi, éviter les mélanges de produits qui peuvent avoir des effets très très graves.
0: Capitaine, on rouvre un peu les piscines avec les beaux jours. Là, on ira dans les lacs, les rivières. Peut-être un mot sur les risques de noyade aussi.
2: Mais même discours, on a l'impression que ça ne peut pas nous arriver, que ça arrive qu'aux autres, que c'est de l'imprudence. Mais non, en fait, ça arrive très vite. Il suffit de 3 secondes pour qu'un enfant tombe à l'eau. Ça fait pas de bruit, ça ne se débat pas forcément. Donc là, c'est pareil, très très très vigilant sur les enfants. Même si c'est juste 30 secondes pour aller chercher quelque chose à la cuisine, on ferme la piscine ou on prend les enfants avec nous, mais on ne les laisse pas seuls.
0: 05 34 43 31 31. À quel moment avez-vous eu affaire aux pompiers? Racontez-nous vos mésaventures aussi. On vous écoute, on continue à vous écouter. Si vous êtes en voiture, pas de soucis particuliers, ça roule.
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0: On apprend des uns des autres tous les jours dans cette émission. Contrairement à ce que prétend Daniel Balavoine qui dit « La vie ne m'apprend rien ». Mais non, mais n'importe quoi. Ici, on apprend

0: Daniel Balavoine dans l'autoradio des Toulousains.
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0: Et on parle des pompiers ce matin, c'est la journée internationale des pompiers. Cédric Cassio est avec nous. Je l'appelle Cédric parce qu'il m'a dit que je pouvais l'appeler Cédric, hein, mon capitaine. Capitaine du centre de secours Toulouse-Delrieux. Vous intervenez notamment dans les secteurs de Aucamville, de Blagnac, de Fenouillet, de Font-Beaux-Arts et de Toulouse, vous me confirmez?
3: Oui.
0: Et je me suis replongé dans une archive de 1973.
3: Oula.
0: À la toute nouvelle caserne de l'Union à Toulouse à l'époque. Écoutez.
4: Eh bien non, nous n'allons pas assister à un exercice contre l'incendie, mais nous allons vous faire visiter une partie de la caserne Jacques Vion, conçue par l'architecte Pierre Debeau.
5: Sur le fronton de l'architecture sont inscrits trois mots latins depuis 2000 ans, qui sont utilitas, firmitas, voluptas.
0: Ah oui, donc non, c'était Jacques Vion même précisément, oui. Et pas
3: c'est
0: l'Union.
3: Jacques Vion, la caserne, oui.
0: Et Jacques Vion, vous connaissez bien.
3: Oui.
0: Vous y avez travaillé combien de temps?
3: 17 ans.
0: 17 ans.
3: Oui.
0: Ça a dû vous faire bizarre d'ailleurs. Parce que là, elle est en pleine rénovation, il va se passer autre chose, mais...
3: Là, elle est en totale rénovation. On a quitté les lieux, là, il y a un petit moment, alors complètement, il y a un an, on va dire. Et aujourd'hui, le projet, c'est des habitations d'un côté, une salle de spectacle de l'autre, un restaurant festif dans la remise.
0: Juste, on a entendu Firmitas, vous l'avez ou pas? Firmitas, Utilitas, Vedustas?
3: Alors, je ne l'ai plus.
0: Ah, j'ai fouillé. Donc, Firmitas, solidité, robustesse. Utilitas, commodité ou utilité. Et Venustas, c'est la beauté ou volupté. Voilà.
3: D'accord.
0: Et puis oui.
3: Après, oui, c'est une caserne qui est tout en béton, qui peut paraître froide pour les non-connaisseurs. Mais
0: avec de l'architecture de dingue, d'ailleurs.
3: Ah oui, c'est on a une caserne avec des voûtes.
0: Du coup, on n'y voit pas bien clair quelles sont en gros les différentes casernes toulousaines désormais.
3: Alors, depuis la grosse réorganisation opérationnelle, on a celle du centre-ville, donc du Port-Saint-Sauveur, ce que disait la dame tout à l'heure, qui est, elle, a été réhabilitée et qui est à nouveau ouverte depuis un an, qui est au bord du canal. Ça, c'est celle qui couvre l'hypercentre. Et ensuite, on a donc plusieurs centres de secours, donc celui auquel j'appartiens vers les Minimes, un vers le boulevard d'Atlanta, un dans le quartier Eisenhower. Et ensuite, on s'éloigne un petit peu avec Colomiers, Muret. On va dire que ça, c'est celles qui sont les plus proches.
0: D'ailleurs, je précise que depuis le vendredi 17 avril, là, on a eu la première pause aussi de la première pierre du futur centre d'incendie et de secours d'Auterive, en Haute-Garonne. Au 05 34 43 31 31, vous laissez vos petits messages, on vous écoute.
6: Bonjour tout le monde, c'est Gersande. Donc juste pour vous dire que je soutiens à fond les pompiers, j'ai passé le PSCM avec eux. Et voilà, je trouve inadmissible que l'on s'en prenne à eux, surtout quand ils viennent dans les cités pour soit éteindre le feu, soit porter secours. Bon courage à eux et merci, merci beaucoup à eux.
0: Le PSCM, c'est Premier Secours en Santé Mentale, c'est ça?
3: Non, c'est le PSC1.
0: Ah, PSC1.
3: Oui, c'est Prévention Secours Civique de niveau 1. C'est la formation. Avant, on appelait ça AFPS. Ça a changé de nom plusieurs fois. C'est le premier niveau pour le grand public de secourisme.
0: Cédric Cassio, quelle est votre belle histoire?
3: Alors, ma belle histoire sur intervention, hein, on parlait, on est d'accord. Ben, comme le disait tout à l'heure une personne, et c'était Mathilde d'ailleurs, on remet l'humain au centre du débat et on a beau faire des grosses interventions avec des gros incendies qui sont très marquants. Le plus marquant pour nous, je crois que ça reste tout ce qui touche à l'affect et à l'humain. Et pour moi, c'est les accouchements. Et on est beaucoup de pompiers. Dans ce cas-là, un accouchement, il y a rien de plus beau. Et ben là, on retombe tous. Voilà, notre côté humain reprend le dessus et c'est toujours le plus émouvant.
0: Allez, quelques infos comme ça aussi pour nous, si on est confronté à une situation un peu d'urgence. On rappelle les deux numéros, le 18 ou le 112. Avant de vous appeler ou même pendant, qu'est-ce qu'on doit avoir comme réflexe pour porter secours à quelqu'un avant toute chose?
3: Alors avant toute chose, moi j'aurais envie de dire que le réflexe c'est déjà de passer le diplôme, le PSC1, donc de se diriger vers des associations agréées de sécurité civile, je ne vais pas les citer parce qu'elles sont nombreuses, ou vers les sapeurs-pompiers, puisque avec notre union départementale on forme également aux gestes qui sauvent. Donc le premier réflexe c'est ça, et ensuite c'est bien sûr d'appeler les secours.
0: Et il n'y a pas en termes de positionnement de personnes, on parle souvent du côté le PLS,
3: La position latérale de sécurité, elle va être adaptée pour une personne qui a perdu connaissance, pour éviter qu'elle inhale un petit peu des vomissements ou autre. Donc oui, sur une personne inconsciente, on la met sur le côté. Si on ne connaît pas les gestes adaptés, peu importe, le tout c'est de la mettre sur le côté pour que si elle vomit ou qu'elle régurgite, ça ne le ravale pas en fait.
0: Prochain rendez-vous avec les pompiers dans votre caserne d'El Rio, ce sera le 30 mai, c'est ça ?
3: Le 30 mai, on a la journée porte ouverte au centre de secours Jean Delrieux, dans le quartier des Minimes, vers le boulevard de Suisse. Donc on accueille tout le monde avec des activités.
0: On se souvient des grands feux de forêt l'an dernier, dans l'Aude notamment. Quels sont vos messages de prévention en matière de feux domestiques ou même d'extérieur ? Là, peut-être que ce week-end, avec le long pont, on va refaire des barbecues par exemple.
3: Oui, alors en matière de feux de forêt, on s'aperçoit que c'est souvent d'origine humaine, des maladresses, le mégot de cigarette par la fenêtre par exemple, on s'imagine que c'est rien, un mégot sur de l'herbe sèche, ça part très très vite, et même si on arrive très rapidement, ça va se propager à une vitesse incontrôlable.
0: Évidemment, le bal des pompiers en juillet, tout le temps, ce sera le 13, j'imagine, c'est toujours la veille.
3: Oui, alors il y a plusieurs centres de secours qui font leur bal. Ouais. Donc ça va, oui, le 13 juillet sur Toulouse, mais après, il y a d'autres centres de secours qui font aussi un bal.
0: Et c'est un mythe, ce mythe des pompiers, où on vous drague en intervention, où vous préparez encore des calendriers, enfin, ça en est où, cette histoire ?
3: Alors oui, les calendriers, toutes les casernes font le calendrier, donc c'est au profit de l'amicale et des œuvres des pupilles sapeurs-pompiers. Ensuite, un mythe, l'uniforme facilite les choses.
0: Est-ce que vous êtes fait draguer en intervention ? Dites-le aux collègues, ils vous écoutent.
3: Oui, mais alors c'est l'uniforme. Après, le lendemain, sans uniforme, on n'a plus le même succès.
0: Capitaine au centre de secours Toulouse d'El Rio, c'est 4 impasse Suzanne de Langlaine. Merci beaucoup, Cédric Cassio, d'être venu ce matin.
3: Merci, Albin.
0: Alors, vous restez avec nous parce qu'on va faire des économies dans quelques secondes avec un bon plan pour voyager à vélo sans se ruiner. Et puis, on choisit aussi des habits un peu spéciaux pour un événement particulier grâce à notre spécialiste toulousaine de nos tenues. 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
0: 9h46, chaque matin, on se mobilise pour améliorer votre pouvoir d'achat. C'est par ici les économies. Avec vous, Valère Correa. Alors aujourd'hui, les questions de garantie. D'ailleurs, ça fait suite au mail d'une auditrice de Ici Occitanie.
10: C'est Patricia qui m'a écrit. Pourrais-je, en toute modestie, vous faire une suggestion de thème d'une de vos interventions ? Mais oui, bien sûr, Patricia. Alors je la lis. En effet, je pense que nous sommes trop peu à connaître nos droits en termes de garantie concernant des sujets comme les chaussures, les guirlandes lumineuses extérieures par exemple. Si nous sommes assez bien informés concernant les voitures, l'électroménager et les travaux réalisés par les artisans, ce ne me semble pas être le cas pour bien d'autres sujets du quotidien. Eh bien merci Patricia, c'est un excellent sujet que je n'avais pas encore abordé. Bonne nouvelle, il existe un cadre juridique protecteur pour les consommateurs quand ils achètent un bien neuf ou d'occasion. Ça s'appelle la garantie légale de conformité. C'est un cadre qui est notamment prévu par les articles L217-3 à L217-20 du Code de la consommation.
0: Dis donc, c'est précis. Alors que prévoit exactement la loi pour protéger le consommateur ?
10: Le principe est que tout bien acheté par un particulier auprès d'un professionnel est garanti 2 ans. Donc si vous achetez une guirlande lumineuse, une paire de chaussures, un ustensile de cuisine et que vous en faites une utilisation normale, tout doit bien se passer pendant 2 ans. Par exemple, une semelle de chaussures qui se décolle au bout de 2 mois, ce n'est pas normal. Mais par contre, des chaussures qui s'abîment très vite avec votre enfant ou petit enfant de 10 ans qui fait n'importe quoi ou du foot à volonté avec, c'est normal, attention. En tout cas, si vous êtes dans la non-conformité, dans ce cas, vous devez aller voir le vendeur pour lui indiquer le défaut et il a alors 30 jours pour réparer ou remplacer votre objet. Si vous le faites réparer, votre garantie est alors prolongée de 6 mois. À ce sujet, gardez bien en tête que vous ne devez absolument rien payer. Tout est à la charge du vendeur si le produit n'était pas conforme. Alors, est-ce que vous avez déjà rencontré ce cas de figure? Comment est-ce que ça s'est passé? Racontez-moi, parce qu'à la fin, ça aide tout le monde. Mon mail, parisilleséconomies@radiofrance.com.
0: Valère, qui est fidèle au poste dans cette émission, bienvenue chez vous chaque jour, avant 10h sur votre radio locale, ici Occitanie. Entretien d'embauche, mariage, baptême, ou simple invitation à faire un barbecue, on ne sait jamais trop comment s'habiller. Eh bien, une conseillère en images de Toulouse vous livre ses conseils, juste après Santa.

0: Ah, c'était le générique de la Starac. Ici Occitanie avec Santa. Elle était coach hein, dans The Voice Kids. Eh ben tiens, ce soir à 20h, l'invité d'Émilie Mazoyer, c'est Bilal Hassani dans Décibel. Lui aussi, il a été découvert dans The Voice.
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0: Une spécialiste des fringues nous rejoint, c'est même une Toulousaine, conseillère en images. Et si vous avez un événement de prévu dans les prochains jours, boulot notamment, certains reçoivent aussi des invitations là en ce moment pour les prochains mariages, les baptêmes. Eh bien écoutez, on adapte nos tenues avec vous, Perrine Juillard-Conda.
3: Alors il faut toujours se renseigner s'il y a un thème ou un dress code à respecter. Et par exemple, si vous avez un entretien d'embauche, évitez de porter un jean, vous serez moins pris au sérieux. Ouais. Portez plutôt un pantalon bien coupé, ou ça peut être aussi une jolie robe d'une longueur qui arrive aux genoux, pour que ce soit vraiment quelque chose d'assez formel. Après, tout dépend en effet le secteur d'activité. Donc il faut vraiment bien se renseigner sur les codes de l'entreprise pour savoir comment adapter sa tenue pour l'entretien d'embauche. Ouais. Ensuite, par exemple, si vous avez un événement plutôt décontracté, comme un barbecue, un pique-nique, là, vous portez une tenue, on va dire, beaucoup plus casual, beaucoup plus décontractée. Si vous avez un événement plus formel, comme un mariage ou un baptême, là, tout de suite, vous allez avoir une tenue qui est beaucoup plus habillée.
0: Et quelles sont les astuces qui marchent pour la plupart des événements ?
3: Donc, je dirais, portez toujours une veste, ça peut transformer votre tenue. Ouais. Ensuite, portez une jolie chemise blanche, un beau manteau et des vêtements structurés.
0: Simple.
3: Vous pouvez aussi mixer les matières entre elles. Par exemple, un pull en laine, un petit peu décolleté, avec une jolie chemise en soie ou en coton qui dépasse par le col ou par les bas de manches. C'est toujours aussi des petites astuces qui vont mettre en valeur votre silhouette. Portez également des tons neutres, comme des bleus marines, du blanc, du noir, du gris, ou des tons aussi beige. C'est toujours des astuces qui fonctionnent à tous les coups. Et évitez de porter plus de 3 couleurs sur votre tenue. Voilà, ça c'est vraiment des astuces qui marchent au quotidien.
0: Ok, et il y a un truc à pas négliger.
3: Alors, il faut toujours avoir une tenue soignée et bien accessoirisée. Par exemple, pour une femme, avoir une belle manucure, une mise en beauté naturelle, porter un beau sac à main en cuir, une belle paire de talons, tout de suite, ça va faire la différence. Et pour un homme, je conseille d'être soit toujours bien rasé, ou si on porte une barbe, qu'elle soit bien entretenue. Également, pour un homme, porter une belle montre, un beau derby, c'est une chaussure qui est donc plutôt fine et qui recouvre uniquement la cheville de l'homme ou de la femme. Et là, tout de suite, ça finit bien une silhouette. Et puis ça change de la basket qu'on porte traditionnellement.
0: Relisez les conseils de Perrine Relooking sur notre site internet ici.fr. Dans 6 minutes, l'actu locale à 10h avec un Toulousain de 22 ans tué à Toulouse dans le quartier des Isards. C'était samedi soir. On s'en parle après Michel Berger.
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0: Vous écoutez ici Occitanie, la radio numérique. Ben oui, on le dit pas assez, mais en DAB+, notamment, dans les nouveaux autoradios, ça marche comme ça. Il y a plus de, ça grésille plus et tout ça. Le fichier des permis et des cartes d'identité s'est fait pirater. Oh là là, on vous en a parlé. Quelles conséquences pour vous? Eh ben, Pascal fait son retour dans l'heure qui vient avec notre séquence ici, pas d'arnaque. Donc, restez ici.
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0: Bienvenue chez vous, à l'abri de la pluie. Il est 10h. L'actu d'ici, c'est avec Clémence Fuléda, bonjour.
2: Bonjour Alban, bonjour tout le monde. Et à partir d'aujourd'hui, une aide est mise en place et sera très précieuse pour les étudiants. Toutes et tous pourront manger dans les Crous, les restos universitaires pour 1 euro seulement, aide qui existe déjà pour les boursiers et qui sera donc étendue. Le gouvernement prévoit une hausse de la fréquentation de 12% et va adapter les établissements qui en ont besoin, mettant en place un accompagnement des équipes de chaque restaurant universitaire. Gouvernement qui rappelle aussi qu'il y a un dispositif qui s'appelle Crous et Collect, qui permet de mettre à disposition des étudiants des paniers repas à récupérer directement. Une autopsie sera pratiquée aujourd'hui sur un jeune Toulousain tué dans le quartier des Isards, au nord de Toulouse, samedi soir. Un homme de 22 ans tué par balle, a priori. Le tireur a pris la fuite. Un assassinat qui intervient alors que dans deux autres quartiers sensibles, il y a eu des violences ces derniers jours à Bellefontaine. Des tirs ont été entendus samedi. Il n'y a pas eu de blessés. À Ampalo, des tirs aussi ont eu lieu 8 jours plus tôt. Le nouveau directeur général de l'Agence régionale de santé en Occitanie va réquisitionner des laboratoires pour assurer la continuité des soins. François Mangeux-Lancreux l'a dit sur notre antenne. Il était l'invité d'ici Occitanie un peu avant 8h. De nombreux salariés des labos sont en grève à l'appel de plusieurs organisations syndicales pour demander des revalorisations salariales et dénoncer des dégradations des conditions de travail. Selon la CGT, les trois quarts des salariés sont actuellement payés au SMIC. Qui a dit que le TFC avait terminé sa saison? Les Violets se sont imposés à Strasbourg hier 2-1. Vous l'avez vécu avec nous en intégralité ce match. But des Violets signé Diane Metali et d'Emerson. Le TEF est 10e de Ligue 1 aujourd'hui et recevra Lyon ce week-end, candidat au podium. Et ensuite, il y aura un déplacement à Nantes qui lutte pour son maintien. Et puis l'Union Bordeaux-Bègles défendra son titre contre le Leinster en finale de Champions Cup le 23 mai prochain à Bilbao. Les rugbymen bordelais qui avaient éliminé notre stade toulousain en quart ont battu les Anglais de Bath hier 38-26 en demi-finale.
0: Bon, le soleil, c'est jeudi et vendredi, cherchez pas.
2: C'est bien. Clémence.
0: Donc jeudi, c'est bien parce qu'on a le début du pont. Mmh. Non, c'est vendredi le début du pont.
2: On peut dire c'est jeudi
0: le
2: soir.
0: Petit lapsus. J'ai envie de faire le pont. Il le fera pas d'ailleurs. Le week-end prochain, c'est incertain. Début de semaine, là, c'est franchement humide. On en a même quelques gouttes déjà sur le Lauragais en ce moment. On a même un orage au cœur du Gers et des orages. Franchement, on en aura un peu partout cet après-midi. Avec du coup des températures qui baissent un peu au meilleur de cette journée. À Saint-Gaudens et Rodez, 15 degrés. À Lille-Jourdain, 16. À Moissac et Pamiers, 18. À Haute-Rive, Lunion et Pibrac, 19. À Limoux et Cahors, 19 aussi. Et à Castres, 20 degrés. Donc, attention parfois au risque de grêle hein, et aux fortes pluies, que ce soit aujourd'hui, demain après-midi et même mercredi. Sur la route, voiture en panne, là, sur la Voie Lactée. Notez que ce mois-ci, il y aura pas mal de travaux de nuit dans ce secteur blagnacais sur la 621. Bonne route avec nous.
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0: On est ensemble dans notre bulle, la Bubble Star de Laurent Voulzy. Ah bah oui, c'est chill hein, ici. On est zen en matinée. Si vous venez de nous découvrir, eh ben cette radio, c'est la famille, vous savez. Ça s'appelle Bienvenue chez vous, dans la famille de Ici Occitanie.

0: Laurent Voulzy publie « Caché derrière ». C'est une autobiographie dans laquelle il revient sur sa jeunesse un peu difficile et aussi avec son amitié avec Alain Souchon.
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0: La vie quotidienne au sens pratique. Dans la prochaine demi-heure, on va par exemple faire les courses avec Mams Cook. Et vu que tout est cher, eh ben on va sélectionner des boîtes de conserve essentielles pour réaliser des plats originaux. Avec le veto de la radio, on verra si c'est une bonne idée de mettre un collier avec des clochettes pour notre chat. Et puis, si vous êtes déjà en train de vous demander ce que vous allez faire pour le pont du 8 mai, eh ben je vous sélectionne deux idées pour faire la fête en Haute-Garonne, mais aussi dans le Gers. D'ailleurs, vous savez qu'à tout moment, vous pouvez nous laisser des messages, que ce soit vocaux ou par écrit, au 05 34 43 31 31. Si vous avez WhatsApp, n'hésitez pas, on prend toutes vos bonnes idées hein, pour les annoncer à l'antenne. La musique d'ici Occitanie, c'est un duo. Avant la recette de cuisine, c'est la recette de Jack et Carla.

0: Jack et Carla à 10h10 sur votre radio locale ici Occitanie. Vous écoutez dans les cuisines de la région. Bonjour les chefs.
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0: Votre rendez-vous avec la gastronomie, le plaisir et le quotidien aussi. On est ravis de retrouver Mams Cook. Bonjour Mams Cook.
3: Bonjour.
0: Alors effectivement, dans Bienvenue chez vous, j'aimerais bien qu'on aille dans le supermarché ce matin. On va quitter la maison.
3: Ok.
0: Mais je vous suis. C'est-à-dire que j'ai jamais fait les courses avec vous au supermarché. Mmh. Vous m'emmenez où ce matin ?
3: Allez, je vous emmène dans mon supermarché et je vous emmène dans un rayon qui est pour moi un incontournable. Je vais au rayon des boîtes de conserve et des bocaux en verre.
0: Ah ouais.
3: Là, voilà. Et dans ce rayon-là, à chaque fois que je fais les courses, je prends les mêmes produits. Et donc, je vais vous parler d'un de ces produits. J'achète systématiquement des boîtes de pois chiches.
0: De pois chiches, d'accord. Pourquoi le pois chiches ?
3: Plusieurs raisons. Quand on les achète en bocaux ou en boîte métal, pas besoin de les faire tremper.
0: Ah oui.
3: Il suffit d'ouvrir. Donc déjà, il y a un gain de temps énorme. Et puis, le pois chiche, c'est bien plus qu'un légume. C'est une légumineuse. Donc, c'est ce qu'on appelle une protéine végétale. Mmh. Donc, en fait, le jour où je ne vais pas faire de viande, ben, je vais pouvoir ouvrir ma boîte. Ouvrir ma boîte de pois chiche.
0: On a cet apport en protéines.
3: On a cet apport en protéines végétales. Faudra juste que je fasse attention, puisque cette alternative à l'œuf, au poisson et à la viande, faudra que je fasse attention de mettre dans mon assiette avec ce pois chiche une céréale, donc soit du riz, soit des pâtes, soit de la semoule, et de faire attention de rajouter des légumes verts. Et là, j'aurai mon bol alimentaire complet. Donc mon pois chiche, pour ça, je l'adore. Et puis, en fait, ce que j'aime beaucoup avec le pois chiche, c'est qu'en fait, on le retrouve dans les cuisines du monde entier.
0: Mais justement, comment vous voulez le cuisiner, vous, alors ?
3: Eh bien, moi, ce que je vous propose de faire, c'est de faire un dal de pois chiche aux épinards.
0: D'accord.
3: Donc là, on l'emmène dans la cuisine indienne.
0: Ok.
3: Alors, c'est... En plus, les dalles, c'est vraiment un truc hyper simple.
0: Dalles, on est d'accord, ça s'écrit D-A-H-L, c'est ça ?
3: Alors, ça peut s'écrire de plusieurs façons, figurez-vous. D-A-L, D-A-H-L.
0: Non, mais je vois bien le dalle de lentilles.
3: Mais c'est la même chose, sauf que là, c'est au pois chiche. On va, dans un wok, mettre un petit peu d'huile. On va mettre des graines. Alors, ce que j'appelle des graines, c'est les graines de moutarde, de fenugrec, grec, du gingembre râpé, du curcuma, du curry. On va mettre de l'oignon émincé, de l'ail émincé. On fait revenir ça dans l'huile. On rajoute du lait de coco, de la tomate en boîte en pulpe. Ça, c'est une autre boîte que j'achète toujours, dont je vous parlerai une prochaine fois, mais ça fait partie de mon fond de caddie quand je fais mes courses. Et vous allez rajouter votre bocal de pois chiche que vous aurez juste ouvert, et vous mettez des épinards congelés en branche dedans. Terminé, vous laissez cuire, c'est fini, c'est prêt.
0: Ça cuit combien de temps enfin ?
3: Oh, ça cuit un quart d'heure, 20 minutes.
0: Alors, quand on est à la caisse et qu'on vient d'acheter ses pois chiches et qu'on regarde la boîte, qu'est-ce qu'on ne sait pas sur son histoire ?
3: Oh bah alors, quand vous êtes dans la queue du supermarché, vous pouvez vous dire que le pois chiche, qui vient en fait d'une zone qui va de la Turquie à la Syrie à l'Arménie, je crois que s'il est dans toutes les cuisines du monde, c'est que cette plante domestiquée il y a près de 5000 ans a conquis le monde entier. Elle est même partie jusqu'en Inde, on vient de faire une recette, et les Indiens ont eu l'idée de faire la farine. Donc d'accord. Vous voyez, il est revenu avec la farine qui a envahi le monde entier.
0: Et alors, moi, quand je prends la boîte de pois chiche, souvent je rince en fait, et puis je vide l'eau. Vous faites ça, vous ?
3: Alors moi, j'égoutte ma boîte de pois chiche, mais je garde l'eau. Vous savez, cette eau, elle est un peu visqueuse.
0: Oui.
3: Voilà.
0: Mais justement.
3: C'est ce qu'on appelle de l'aquafaba. Ça a un nom. Et avec ça, on va s'en servir comme des blancs d'œufs. Donc, on le jette surtout pas, c'est une boîte antique.
0: Avec l'eau du pois chiche, vous battez et ça fait...
3: Et ça fait des œufs comme des œufs en neige pour faire une mousse au chocolat vegan, c'est parfait.
0: C'est la boîte de conserve anti-gaspi, quoi.
3: C'est la boîte de conserve anti-gaspi. Juste, moi, quand je suis dans le rayon, dans le supermarché, je fais attention, je la prends bio, parce que les légumineuses absorbent beaucoup de choses. Donc, on choisit par contre bio.
0: Merci beaucoup, Mme Scook. Des actus gourmandes, déjà dans le Comminges, on a un nouveau bar-restaurant qui vient d'ouvrir à la Barthe-Rivière. Ça s'appelle le Torpilleur, on vous le recommande. Il y a Michel Saran à Toulouse qui fait des menus spéciaux cette semaine sur le toit terrasse toulousain de Mabiche sur le toit. Et puis c'est vrai que les guinguettes sont en train d'ouvrir une à une. À Toulouse par exemple, on a Antoine Dupont, Cyril Baye, Lucas Estan, puis aussi Jules Baupin qui ont annoncé l'ouverture de leur guinguette près du Grand Rond. Ce sera à partir du 1er juin que vous irez de nouveau à la pétanque des copains pour une 6e saison d'ailleurs sur l'esplanade Alain Savary. C'est à deux pas du Jardin des Plantes. La musique, c'est et Kim Cairns. 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

0: Mets-lui une clochette, je te dis. On met une clochette au cou du chat. Oh là là, je crois que Pierre Fabin n'est pas très fan. Le veto de Ici Occitanie nous explique pourquoi dans moins de 4 minutes. Si, mets-lui quand même la petite clochette, regarde.
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0: Et bonjour à tous les chauffeurs de taxi qui nous écoutent justement sur la route.
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0: Chaque matin, c'est Pierre Fabin, le véto de Ici Occitanie, avec nos chats d'ailleurs aujourd'hui. On a tous en tête l'image du petit chaton avec son collier rouge, avec sa clochette, vous voyez. Alors c'est mignon, ça rassure les propriétaires qui accrochent d'ailleurs une médaille et qui pensent protéger les oiseaux du jardin notamment. A priori, c'est une mauvaise idée pour notre félin, Pierre.
3: Effectivement, un collier, c'est un véritable piège mortel pour un chat. Tout simplement parce qu'un chat n'est pas un petit chien. Le chat est un grimpeur et un explorateur de buissons épineux. Le drame classique arrive en général avec un collier en cuir ou en nylon rigide. Le chat grimpe à un arbre ou saute un grillage, le collier s'accroche à une branche et le chat se retrouve pendu et peut décéder malheureusement en quelques minutes. Dans la panique, en essayant de se libérer, il va très souvent passer une patte avant ou sa mâchoire inférieure à l'intérieur du collier et celui-ci devient alors un garrot redoutable qui coupe la circulation et cisaille la peau jusqu'aux muscles. On voit parfois des chats arriver en clinique avec des plaies profondes, dramatiques à cause des colliers.
0: Et alors si on ne peut pas lui mettre de collier, comment l'identifier s'il se perd ?
3: Alors pour l'identification, en cas de perte, la seule méthode infaillible, c'est la puce électronique. Injectée sous la peau, elle ne peut ni s'accrocher, ni se perdre. Mais si vous voulez absolument lui mettre un collier pour y fixer une petite médaille, pour qu'il soit retrouvé plus vite, il existe une seule option, le collier anti-étranglement. Ce collier possède un fermoir spécifique qui s'ouvre dès qu'une forte tension est exercée dessus. Si votre chat reste accroché à une clôture, le poids de son propre corps suffit à faire sauter le fermoir. Il rentrera à la maison sans collier, mais en vie.
0: Et alors sur ce fameux collier quand même, est-ce qu'on peut laisser la petite clochette pour l'empêcher de chasser les oiseaux ?
3: Alors surtout pas, le grelot est une véritable torture psychologique. Votre chat a une ouïe infiniment plus développée que la vôtre. Pour ce prédateur qui a un besoin vital de silence pour être apaisé, le tintement permanent à chaque pas est insupportable. Ça le rend chroniquement anxieux et le met dans un état de stress permanent. Vouloir protéger les oiseaux est une bonne intention, mais sacrifier la santé mentale de son chat en le condamnant à entendre un bruit strident à la moindre seconde n'est pas la bonne solution.
0: Bon, et ben merci pour tous ces bons conseils, Pierre. On n'imaginait pas que c'était si terrible. À voir d'ailleurs vos images en vidéo sur les réseaux sociaux d'Ici Occitanie. Oh, c'est trop bien, vous savez, Ici Occitanie fait vivre la musique dans des lieux insolites. 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À suivre, des idées sorties à Condon et Aurillac sur Vendinelle. Bienvenue ici.

0: 6h30, on plane avec Michel Delpech. Et dans la prochaine demi-heure, on pédale avec Élodie Pagès. On va faire du vélo-rail entre amis dans le Lauragais.
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0: Des bandasses dans les rues et des ruelles festives. Que se passe-t-il le 8 mai chez nous? Eh bien déjà, je vous emmène dans le Gers pour un rendez-vous incontournable au nord du département. Tous les deuxièmes week-ends de mai, depuis plus de 50 ans, c'est le festival de bandasses à Condon. L'idée, c'est de défendre et promouvoir la culture banda qui est propre au sud-ouest de la France. Des bandes de copains qui font de la musique. Ça passe par des concours, on a aussi des concerts. Tiens, vendredi, sur la grande scène, il y a Louisa, vous savez, avec son soleil bleu. Et puis, chef fête de gang aussi, des concerts dimanche également à Condon. Bon, sinon dans le Lauragais,

0: Ah, vous chantez divinement bien.
1: Il fait pas ça. Chris de Burg sur votre radio locale ici en Occitanie. Vous écoutez Albi, tiens, celui, les Albigeois.
0: En duo avec Alban Farlo.
1: 7.
0: Bravo.
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1: Fin des vacances et un retour sans fanfare ni trompette hein, de Pascal qui est pas très bronzé mais qui est toujours très inquiétant car nous sommes près de 12 millions de victimes potentielles pour l'arnaque du jour.
0: Oui, c'est vrai. Bonjour Alban.
1: Bonjour.
0: Alors 12 millions mais d'autres sources disent 19 millions.
1: Ah bah hein. C'est bien.
0: Ah bah oui, il y en aura pour tout le monde. Vous avez sans doute entendu parler un peu avant les vacances, le portail carte d'identité, passeport, permis de conduire a été piraté le 15 avril dernier. Un site plus connu sous le nom de Hans et récemment rebaptisé France Titre.

0: Eh ben, elle commence bien cette semaine, dites-moi. Comment sait-on si on fait partie de ces 19 millions de victimes potentielles?
1: Alors, on ne sait pas. Mais si vous avez fait faire ou refaire votre carte grise, votre passeport ou tout autre document dépendant du site France Titre ces dernières années, alors vous êtes sans doute concerné.
0: Et les pirates, ils ont réussi à récupérer beaucoup d'infos? On risque quoi en réalité?
1: Alors, oui, et le pire, oui, ils ont réussi à récupérer énormément d'infos. Nom, prénom, date, lieu de naissance, adresse email, identifiant et pour certains, adresse postale et numéro de téléphone. Et on risque le pire. Des appels ou des SMS ultra personnalisés vous réclamant de payer une amende, des usurpations de plaques minéralogiques pour payer les PV des arnaqueurs et de la fraude bancaire qui pourrait aller jusqu'à l'ouverture de microcrédits à votre nom. Bref, il est temps de faire preuve de vigilance. Considérez dès à présent tout appel ou message de l'administration comme suspect. Et n'oubliez pas qu'aucun agent ne vous demandera des coordonnées bancaires par SMS ou au téléphone. Changez aussi votre mot de passe sur le site France Titre et je vais d'ailleurs y revenir. Surveillez attentivement tous vos relevés bancaires en n'hésitant pas à porter plainte à la moindre suspicion.
0: Je crois que je vais retourner en vacances, moi. Mais si on... Enfin, je sais pas, on les a pas retrouvés, ces pirates, là, le responsable, ces derniers jours.
1: Alors si, on a même carrément un suspect. Alors, rien n'est dans le marbre.
0: C'est un minot,
1: mais il semble... Pardon ?
0: C'est un minot ?
1: C'est ça. Le piratage massif et inédit est l'œuvre d'un certain Bridge 3D, ça c'est son pseudonyme, qui aurait travaillé tout seul et qui n'aurait que 15 ans.
0: 15 ans, oh là là, à peine incroyable. Et du coup, on est tranquille si le pirate s'est fait attraper, il ne peut plus nous arnaquer ?
1: Non. Ah. Hélas, non. Si le pirate est actuellement dans les mains des autorités et risque d'ailleurs jusqu'à 7 ans de prison et 300 000 euros d'amende, le fichier contenant toutes nos données est lui déjà sur le dark web. Donc, c'est trop tard.
0: Quand je suis arrivé, je vous ai souhaité un bon lundi. je retire peut-être ce que j'ai dit. Rien d'autre.
1: Si, une petite info pour la route. Ce piratage a conduit les autorités à fermer partiellement le site de Lens. À l'heure où je vous parle, il n'est toujours pas possible de faire ses papiers en ligne. Merci beaucoup.
0: Voilà, et ben vous avez bien fait de revenir. Merci Pascal. Vous montez avec moi sur le Vélorail?
1: Si je suis derrière et que je pédale pas, volontiers.
0: Ah, alors Élodie a testé le concept à cette position-là précisément, à Saint-Félix-Lauragais, elle est mignonne. Elle nous raconte juste après Florent Pagny.
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0: Oui, bah c'est vrai que dans l'ensemble, je sais bien qui je suis. Hein. Bon. Un épicurien, quoi. Je croque la vie, tout ça, en plein dedans. Et vous, vous savez qui vous êtes un peu? Hein? Eh ben, vous pouvez me répondre quand même. Bon, ben voilà. Je suis d'accord avec vous.
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0: Elle est de retour pour cette séquence j'ai testé. C'est Élodie Pagès, rédactrice Art de Vivre. Bonjour Élodie.
3: Bonjour Allemand, bonjour à tous.
0: Oh, je vous ai vu encore un peu partout hein, pendant ces vacances. Vous avez fait plein de choses. Et notamment, alors, le vélo-rail.
3: Le vélo-rail, tout à fait.
0: Dans le Lauragais. Pourquoi c'est fait pour nous?
3: Allez, bon, dans cette période de week-end prolongé, ça veut aussi dire activité en famille. Eh bien, je ne vous ai pas attendu pour aller tester le vélo-rail du côté de Saint-Félix-Lauragais, une activité qui se pratique en groupe. Entre une et quatre personnes, et si on est plus, on prend plusieurs vélo-rails.
0: Très bien. Alors, le vélo-rail, c'est quoi, en fait?
3: Eh bien, vous voyez là, les Rosalie, ces vélos à plusieurs, où on pédale à plusieurs, qu'on trouve au bord des stations, enfin, dans les stations balnéaires, au bord de
0: ça,
3: la mer.
0: On est quatre et on pédale au vent.
3: Exactement. Eh bien, c'est un peu le principe. Hein. C'est un gros engin avec deux personnes devant qui tiennent la barre et donnent le coup de pédale, et deux derrière, confortablement installés, qui profitent du paysage.
0: Ah, qui ne pédalent pas du tout.
3: Non, je vous laisse deviner ma place. Non, quand même, on a fait moitié-moitié.
0: Mais sur un rail.
3: Oui, voilà. Vélo, rail. Donc.
0: C'est bien, ça c'est bien nommé. Hein. Alors, qu'est-ce qu'il y a spécifique, je ne sais pas, dans celui du Lauragais précisément?
3: Alors, des vélos rails, il en existe un peu partout. Moi, j'avais testé celui du Larzac en Aveyron, qui était plutôt long et vallonné. Ici, dans le Lauragais, on est sur une version soft de l'aventure et ça a été lancé il y a 3 ans. Donc, c'est un parcours assez plat, finalement, qui se fait facilement, même avec de jeunes enfants. Pour vous dire, je pense qu'à notre équipe d'adultes bien avancés dans l'âge, au sein de notre groupe, on avait gagné au calcul de la longévité sur tous les gens qui étaient au vélo rail avec nous. Bref, ici, on se retrouve au top départ du lac de l'Ancla. On emprunte un petit chemin pour arriver sur le pont-canal construit par le fameux Pierre-Paul Riquet. On chevauche l'ancienne voie ferrée que nous allons donc explorer. Elle joignait Saint-Félix-le-Lauragais et Castelnaudary. Et le dernier train est passé en 2005. Donc on monte à bord et c'est parti pour 7 km de voyage aller-retour. On se suit, mais de loin pour éviter toute collision. Le paysage, les champs du Lauragais, on aperçoit au loin le petit village de Saint-Félix sur son promontoire. Et en juillet, les tournesols sont en fleurs, ça doit être chouette période. Mais attention à la chaleur, pas un pet d'ombre sur le circuit. Mais le voyage est agréable, on passe des petites routes, l'ancienne gare, puis on apprend à opérer un demi-tour. La balade dure 1 heure, sans trop d'efforts, sans pression, avec de bonnes rigolades.
0: Et juste quelques infos pratiques.
3: Eh bien, le départ du vélo-rail, ça se situe donc au lac de l'Ancla à Saint-Félix-Lauragais. C'est ouvert les week-ends, les mercredis et pendant les vacances scolaires jusqu'en juin et tous les jours pendant les vacances d'été. C'est 14 € par adulte et 7 € par enfant.
0: Merci beaucoup, Élodie. Vous vous souvenez du téléfilm Meurtre à Millau? Eh ben, ça a boosté le tourisme en Aveyron. Muriel nous en parle sur Ici Occitanie.

0: FR David avec Words à 11h-10. Qui veut 10 000 euros? 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
0: Notre radar des tendances, c'est Muriel Jordan qui décrypte pour nous les phénomènes de société. Aujourd'hui, on s'intéresse à une tendance de voyage justement qui cartonne, c'est le ciné-tourisme.
3: Oui, c'est voyager pour découvrir un lieu de tournage, une ville, une destination que vous avez vu dans une série ou un film. Dans la célèbre série Emily in Paris, saison 2, la fameuse Emily doit se rendre à Saint-Tropez. Alors elle prend le train, elle s'arrête à la gare de Villefranche-sur-Mer, dans le sud de la France, près de Nice. On voit la charmante ville de Villefranche en toile de fond. Et si on ouvre bien l'œil, on repère même sur le quai une affiche du Festival du Citron à Menton.
4: Mademoiselle, nous sommes arrivés. Mademoiselle.
5: Monsieur, where are we?
4: Désolé, mademoiselle, je parle pas anglais. Nous sommes arrivés à Villefranche.
3: Après cet épisode d'Emily in Paris tourné dans les Alpes-Maritimes, les touristes américains se sont rués vers cette destination avec derrière des retombées économiques plutôt sympas.
0: Il y a une enquête IFOP commandée par le CNC en 2024 qui montre qu'un Français sur quatre visite pendant ses vacances un lieu ayant servi de tournage pour un film ou une série.
3: Oui, en France, c'est Le fabuleux destin d'Amélie Poulain de Jean-Pierre Jeunet, sorti en 2001, qui a popularisé le ciné-tourisme autour du quartier Montmartre à Paris. Prenons aussi par exemple la série Meurtre à Millau, diffusée sur France 3, qui a dopé l'économie locale. Vous savez, la collection Meurtre A, Meurtre à Mulhouse, Meurtre en Bourgogne, Meurtre à La Ciotat. Eh bien, celui tourné à Millau a cartonné.
6: Emma, tu vas au CHU de Montpellier, service des grands volets, tu leur montres la photo que je viens de t'envoyer.
7: C'est donc ça, la fameuse source miraculeuse de la légende.
3: C'était le 11e épisode de cette collection de France 3 à se dérouler en Occitanie. L'Occitanie est d'ailleurs devenue la deuxième région française de tournage derrière l'Île-de-France. Elle a même dépassé en 2024 la région PACA. Tout ça n'est pas nouveau. Hein. Après la sortie d'Indiana Jones et la dernière croisade, la fréquentation annuelle du site en Jordanie a grimpé en flèche pour atteindre près d'1 million de visiteurs en 2010. La maison des petits mouchoirs aussi, vous savez, le film de Guillaume Canet au Cap Ferret. Elle aussi, elle est devenue une attraction. Marseille aussi, avec Borsalino, Taxi ou Bac Nord, Plus belle la vie ou encore Carcassonne avec les visiteurs. Faire rayonner la région grâce au cinéma, ça fait bien longtemps que les villes sont conscientes hein, de cette possibilité, de cet atout. Vous avez aussi sur les réseaux sociaux des comptes qui se chargent de trouver pour vous les lieux de tournage à la façon d'une enquête, comme ici à Saint-Cyr-sur-Mer où a été tourné le comte de Monte Cristo.
8: Il faut marcher un peu, descendre un petit sentier, pas de panneau, pas d'indication, juste la mer et les pins. C'est ici dans cette crique isolée qu'Edmond Montès s'empare d'un bateau et met le cap sur l'île de Monte Cristo.
9: Vous reconnaissez d'ailleurs la fontaine où a eu lieu un meurtre hyper connu dans la série. Petit secret de tournage, cette scène a été tournée en studio parce que cette fontaine n'est pas assez profonde.
3: Bref, de la salle obscure au tourisme, bah, il n'y a qu'un pas aujourd'hui. Hein. Le ciné-tourisme, c'est carrément tendance ou comment le cinéma devient réalité.
0: Et comme on parlait de Carcassonne, je rappelle que Kevin Costner y a tourné Robin des Bois parce que la cité servait de décor pour représenter le château de Sherwood. Et moi, je vous prépare d'ailleurs un podcast sur Carcassonne que vous découvrirez début juillet sur l'appli ici. Dans 6 minutes l'actu à 11h avec le Tour de France et une bonne nouvelle, le jeune prodige de 19 ans, Paul Seixas, fera la grande boucle. On va vous en parler après Joe Dassin.
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0: Alors évidemment, quand j'entends les yeux d'Émilie, moi ça me fait penser au rugby, tout ça. Et ben lui, ça l'émeut, dis donc.
1: Ben moi, c'est vrai, je suis ému. Bonjour Alban.
0: Bonjour Sébastien Bretonneau.
1: Oui, je suis ému. Alors c'est sûrement du fait que ça soit une musique qui soit reprise dans les gradins lors de matchs du stade toulousain. Et du coup, les victoires, voilà, tout ça, ça vient me cueillir, ça.
0: Voilà, moi ça me met en joie, ça vous émeut.
1: Mais ça vous arrive jamais de pleurer devant un match
0: Ben
1: on est pareil, on pourrait pleurer ensemble.
0: Exactement. Alors, on va plutôt jouer pour l'instant.
1: Oui, et puis on va se marrer, et puis on va écouter une archive de Lina, et surtout vous allez pouvoir gagner 30 euros de carte carburant. Voilà. Alors, vous nous passez un petit coup de téléphone ou vous nous envoyez un petit WhatsApp. 05 34 43 31 31. 30 euros de carte carburant pour vous. Merci Alban, rendez-vous demain. 9h demain.
0: Demain.
1: Oui. Merci.
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1: Une très belle journée de lundi avec ici Occitanie Lanza. Info, Bénédicte Dupont, bonjour.
3: Bonjour Sébastien, bonjour à tous. Une aide précieuse pour les gros rouleurs qui ont des revenus modestes, une aide de 50 euros destinée aux personnes qui perçoivent un revenu modeste, environ 1500 euros pour une personne seule. Les demandes pourront être effectuées à partir du 27 mai sur le site impots.gouv.fr en remplissant un formulaire. En attendant, le ministre de l'économie Roland Lescure reçoit depuis une demi-heure les distributeurs justement de carburant à Bercy. Le président de Leclerc, quant à lui, Michel-Édouard Leclerc invite le Premier ministre à demander à Total de faire des ristournes à ses clients. Le prix des carburants est toujours au plus haut, hein, vous le savez bien, dans un contexte de conflit au Moyen-Orient. La carte pour trouver les carburants les moins chers est toujours sur ici.fr. Autre aide précieuse, alors que l'heure du repas de midi approche, tous les étudiants, désormais, quel que soit leur revenu, pourront manger dans les restos U, les restos universitaires, pour 1 euro seulement. Et ce, à partir d'aujourd'hui, le repas 1 euro dans les restaurants gérés par les centres régionaux des œuvres universitaires et scolaires. Les CROUS existent déjà pour les étudiants boursiers et en difficulté. Les autres étudiants payaient jusqu'à présent 3,30 euros. Une autopsie sera pratiquée aujourd'hui sur un jeune Toulousain tué dans le quartier des Isards ce week-end. C'était précisément samedi soir. La victime avait 22 ans. Le tireur a pris la fuite. Des coups de feu ont aussi été entendus au Mirail, quartier Bellefontaine, samedi, sans faire de blessés. Il y en avait eu aussi quelques jours plus tôt à Ampalo.
1: Paul Sexas participera au Tour de France en juillet.
3: Ah oui, ça y est, c'est officiel, il vient de l'annoncer, le prodige du cyclisme français. La décision était très attendue après le début de saison exceptionnel du phénomène de 19 ans, vainqueur à 7 reprises déjà cette année, alors qu'il n'est pro que depuis un an. Le Tour de France qui passera cet été aussi entre Carcassonne et Foix, ce sera le mardi 7 juillet avant de partir le lendemain de Lannemezan direction Pau. Et puis en foot, c'est la victoire hier à Strasbourg du TFC de Buzyn, grâce à deux buts de Métallier et Emerson. Les hommes de Carles Martinez Novès n'avait pas gagné depuis le 21 mars tout de même en championnat. La météo, Sébastien, avec ce joli soleil, oui, ce joli ciel, ce joli soleil, ça va peut-être pas durer cette semaine.
1: Alors, exactement. Mais surtout pour aujourd'hui, je peux vous dire
3: que
1: là, il va pas être.
3: Parce que oui, m'avait annoncé du mauvais temps pour aujourd'hui.
1: Mais c'est un temps très agité pour ce lundi, je vous le dis,
3: ouais.
1: Avec des orages qui peuvent éclater au cours de la journée, notamment au cours du milieu de cette journée de lundi, et des averses donc par endroit. Les températures maximales, il faut que je vous en parle quand même.
3: Allez-y, je vous écoute.
1: Eh bien, écoutez, si vous êtes à Albi, à Colomiers, à Lavaur, à Toulouse ou à Muret, vous aurez 20 degrés.
3: Bon.
1: Et puis alors à Castres, à Cazères, à Revel ou à Rieum, attendez, je vais regarder en détail, à 22 degrés, ah oui.
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1: Vous aimez chanter, vous, Bénédicte Dupont,
3: et pardi.
1: Eh oui, vous chantez à la maison, parfois?
3: Plein gaz. À fond, dans la voiture, surtout.
1: J'adore. Et à la maison, c'est quoi? Sous la douche, dans la cuisine?
3: Oui, de partout, en réalité.
1: On retiendra que Bénédicte Dupont, c'est plein gaz, comme Gold.

0: Oh là là, qu'est-ce qu'elle fait du bien cette chanson ce lundi matin à 11h07. C'était Gold.
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0: Ouh qu'elle est jolie, ouh qu'elle est gentille, ouh qu'elle est pratique. Elle est trop mignonne cette carte carburant de 30 euros. Et elle est pour vous. 3 fois 10 euros. Voilà, 3 candidats jusqu'à midi. Vous allez peut-être gagner ces 30 euros de carburant en plus pour votre voiture ou votre scooter. Bon, alors pour gagner cette carte, il faut être malin comme un Toulousain. On joue tous les jours avec une archive de l'INA. Donc je l'ai dit, 3 candidats, seulement 3 places entre 11h et midi. Alors dépêchez-vous de vous sélectionner, de nous appeler pour jouer avec moi 05 34 43 31 31. Je vous posais des questions sur une archive de 1967 aujourd'hui, à Toulouse. Au micro, un spécialiste des problèmes de circulation. Vous allez découvrir un personnage. Le but de ce jeu, votre défi, c'est faire fonctionner votre mémoire et votre intuition. Alors, surtout, ne perdez pas un instant pour gagner les 30 euros de carte carburant en jeu. Voici le numéro.
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0: Oh, j'adore le début de ce titre. C'est un peu planant là au début, vous voyez ? On se dit on est un peu dans un monde parallèle. C'est comme quand le matin on se lève un peu trop tôt, qu'on a dormi que 2 heures, on est complètement claqué, on se lève et imaginez-vous dans le couloir de votre maison avec cette musique. Au fond, vous apercevez la machine à café, les toilettes, la télé, tout ça, la radio. Et puis tout d'un coup comme ça d'un seul, vous vous rapprochez de la machine à café, à pas de loup. Et vous vous dites, je me sifflerai bien un petit café pour me réveiller. Et bien c'est ce que je vous propose tout de suite, de vous réveiller avec un café Texas.

0: Don't Want a Lover, c'était Texas.
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0: Notre première candidate est un petit peu notre poétesse toulousaine. Bonjour Karine.
3: Bonjour Sébastien, bonjour à toute l'équipe d'Ici Occitanie.
0: Quel bonheur de vous retrouver Karine.
3: Eh ben, c'est un bonheur pour moi aussi. Hein. Bonjour à toute l'équipe et à Alban, parce que j'adore Alban quand il raconte ses petites anecdotes.
0: Ah bah oui,
3: sur les repas, surtout, j'adore.
0: Ah bah oui, ça donne faim. C'est ça qui est bien. C'est cool. Karine, vous, quand je parle de poétesse, vous avez un poème, vous êtes venue avec un poème, vous?
3: Ah ben oui, un sourire.
0: Ah bah alors ça, un sourire, c'est le poème qu'il y a souvent sur la porte des toilettes.
3: C'est ça, des petits coins. De Raoul Poloro.
0: Oui, c'est ça, c'est le même. Hein, oui. Il est partout dans les toilettes. Alors allez-y, un sourire.
3: Un sourire ne coûte rien et produit beaucoup. Il enrichit ceux qui le reçoivent sans appauvrir ceux qui le donnent. Il ne dure qu'un instant, mais son souvenir est parfois éternel. On va s'arrêter là.
0: Et oui, mais en tout cas, c'est un très beau poème et qui fait du bien. Parce qu'on a besoin de sourire, Karine. Vous, j'ai l'impression que vous souriez souvent, vous. Vous aimez vous marrer?
3: Oui, j'aime beaucoup.
0: Eh bien, vous avez bien
3: j'aime
0: raison.
3: J'aime beaucoup.
0: Ça aide à rester jeune. Alors, on joue merci. Tout de suite, Karine. Moi, j'ai 30 euros de carte carburant qui vous feront sourire peut-être. 30 euros de carte carburant si vous êtes maligne comme une Toulousaine. On joue donc avec une nouvelle archive de l'Institut National de l'Audiovisuel ce lundi. Archive de 1967 à Toulouse. À l'époque, il y a au micro un spécialiste des problèmes de la circulation. Vous conduisez un peu dans Toulouse ou pas?
3: Pour tout vous dire, j'ai le permis depuis des années, mais je conduis pas.
0: Eh ben oui, quand on a. Ben oui, avec tous les transports en commun, c'est assez pratique. Alors, écoutez ce début d'archive, et puis donc je vous pose des questions dessus juste après.
4: À la Caravelle d'Air Inter, cet après-midi à 14h20, un important spécialiste de la circulation routière est arrivé à Toulouse. Il s'agit de Monsieur Otos, où il passe tout passe. Il est d'origine grecque, travaille pour une organisation internationale et vient ici à Toulouse pour mener une enquête sur le plan européen. Nous allons essayer de l'intercepter. Monsieur Otos, où il passe tout passe, s'il vous plaît. Est-ce que vous pouvez nous présenter tout d'abord votre organisation?
5: Eh bien, écoutez, tout d'abord, je croyais pouvoir arriver incognito. Je vois que vous êtes très bien organisé, puisque vous voilà. Quant au point de vue organisation, permettez-moi de garder une certaine réserve. Je suis tenu par des secrets, disons, professionnels.
4: Nous savons que votre organisation est une organisation spécialement intéressée aux problèmes routiers sur le plan international.
5: C'est exact.
4: Est-ce que vous pourriez nous parler de quelques expériences que vous avez déjà faites?
5: Oui, nous avons fait certaines expériences dans le monde international.
0: Alors, de quelle origine est le spécialiste de la circulation, Karine? Belge, allemand ou grec?
3: Grec.
0: Oui. Et par quoi est tenu ce monsieur? Par une laisse? Ou alors par le secret professionnel? Ou bien par son professionnalisme?
3: Secret professionnel.
0: Deux points. Et dans la suite du reportage, peut-être pour un troisième point, à quel coin du monde fera-t-il allusion? Aux États-Unis, aux îles Baléares ou aux Indes? Il n'y a plus Karine, là, elle a raccroché.
3: Non, je suis là, je réfléchis. Vous pouvez me répondre.
0: Est-ce qu'il fera allusion aux États-Unis, aux îles Baléares ou aux Indes?
3: États-Unis.
0: Quelle est votre radio préférée à Toulouse, Karine?
3: Ici Occitanie.
0: Oui.
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0: Il fera allusion aux Indes, Karine.
3: Ah, j'en étais
0: là. Eh ben ouais, il faut écouter sa première intuition. Je le savais
3: ouais.
0: Que vous hésitiez. Mais en tout cas, vous avez deux points, ça suffira peut-être pour gagner les 30 euros de carte carburant. Alors, vous restez avec nous.
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0: Et vous nous appelez, vous nous envoyez un petit mot sur WhatsApp pour gagner cette carte carburant de 30 euros. On joue après Amir à l'imparfaite.

0: parfaite pour moi.
1: Bon, on est d'accord. Il est beau, il chante bien, il y a toujours des chansons qui marchent et qui passent à la radio. C'était Amir, bien sûr. Bon, tiens, vous voulez son numéro de téléphone? Je vais vous le donner, je l'ai là. Attendez, bougez pas. 06 0. Non, je plaisante, bien sûr. On va accueillir notre deuxième candidat qui s'appelle Philippe. Il habite à Toulouse et il a très envie de gagner les 30 euros de carte carburant. Il arrive juste après ça.
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1: Bonjour Philippe.
12: Et bonjour Sébastien.
1: Dans quel coin de Toulouse habitez-vous ?
12: Moi j'habite quartier Rangueil, mais pas l'hôpital, mais métro Rangueil.
1: Oui, voilà. Oui, vous n'avez pas habité l'hôpital non plus.
12: Non, mais c'est près de l'hôpital.
1: Près de l'hôpital Rangueil. C'est un très beau quartier d'ailleurs, Rangueil, je tiens à le préciser. Avec la, hein, il y a beaucoup de verdure et tout ça à Rangueil.
12: Exactement.
1: C'est très agréable. Vous avez toujours vécu là ?
12: Ça fait une quinzaine d'années que je suis là.
1: Bon, et vous êtes heureux ?
12: Quand je suis avec vous, je suis très heureux.
1: Oh là là, on va se marier, Philippe, on va se marier.
12: Vous me faites une demande, hein ?
1: Allez, Philippe, voulez-vous m'épouser ?
12: Non.
1: Bon, bah, très bien. Écoutez, voilà, 11h22, j'ai pris un sacré vent. En revanche, si vous qui nous écoutez, vous avez envie de m'épouser, vous pouvez appeler Christine, hein, vous laissez vos coordonnées. On ne sait jamais sur un malentendu, ça peut marcher.
12: Oui, exactement.
1: Philippe, vous êtes un adepte des jeux, alors des jeux radio bien sûr, parce que vous êtes très fidèle à Ici Occitanie, mais aussi télé, et il n'y a pas longtemps, vous en avez tourné un.
12: Mais oui, c'est pas plus tard que la semaine dernière. C'était le jeu 10 000 euros, mais version télévision.
1: Et oui, voilà. Pas celui d'Inter, celui de France 3. Alors racontez-moi, comment ça se passe un jeu télé comme celui des 1 000 euros, les coulisses ?
12: Alors, ben d'abord, on est très bien accueillis. D'ailleurs, j'encourage tout le monde à participer au jeu télé parce que vraiment, c'est un plaisir de rencontrer l'équipe qui nous accueille, de rencontrer les animateurs, de rencontrer les autres joueurs. C'est vraiment très, très sympathique. Et puis ensuite, le jeu en lui-même, il faut aimer les jeux. Enfin, moi, j'aime bien les jeux de quiz. Donc, c'est un petit peu ce genre de jeu. J'ai déjà participé plusieurs fois au jeu 10 000 euros. France Inter, et donc j'avais très envie de participer aussi à celui de la télé, qui est un petit peu différent, mais qui est tout aussi sympathique.
1: Mais alors du coup, la production vous fait confiance, parce qu'il sera diffusé ce jeu dans quelques semaines, il ne faut pas que vous révéliez si vous avez gagné ou pas, donc j'imagine qu'on vous fait signer un papier, tout ça, quoi.
12: Vous ne saurez rien, même sous les pires menaces.
1: Ah ouais, même sous la torture, Philippe ?
12: Même sous la torture.
1: Bon, alors ça, tant pis. Bon, écoutez, moi j'ai 30 euros de carte cadeau, de carte carburant à vous offrir.
12: Eh ben, on va essayer de les gagner, on va voir.
1: Hein. Eh ben oui, j'espère. Alors, il faut faire mieux que Karine qui a 2 points, qui a joué avant vous. Il faut être malin comme un Toulousain. Tous les jours, on joue avec une archive de Lina. On est en 1967 à Toulouse, avec au micro un spécialiste des problèmes de la circulation. Voici donc l'archive.
13: Il est aux Indes et nous nous sommes accrochés, c'est le cas de le dire, au problème des vaches sacrées qui, vous savez, sont intouchables et qui gênaient beaucoup la circulation. Et nous avons réussi à avoir une certaine facilité de circulation. en créant des zones pour vaches, c'est-à-dire en mettant des bottes de foin sur les trottoirs et à certains carrefours, n'est-ce pas? Ce qui permettait aux automobilistes et aux vélos, scooters de pouvoir passer pendant que les vaches n'étaient pas là. Nous avons aussi essayé avec les pousses-pousses, comme vous dites en français, les pousses-pousses. Et alors là, nous avons trouvé une autre solution, c'est-à-dire que du 1er au 15 de chaque mois, les pousses-pousses allaient dans la direction, comment vous dire, du numéro 1 au numéro 100 de la rue. Et du 16 au 30, ils allaient du numéro 100 au 1 de la rue, ce qui fait que, en moyenne mensuelle, la circulation était annulée.
1: Philippe, vous avez tout compris?
12: C'est magnifique.
1: Vraiment, c'est, ah non,
12: c'est,
1: attendez.
12: C'est l'archive magnifique.
1: Ah ouais, elle est magnifique, cette archive. Alors, qu'a créé ce monsieur? Est-ce qu'il a créé des zones pour singes, des zones pour vaches ou des zones à risque?
12: Je pense qu'en Inde, c'est au niveau des vaches sacrées.
1: Ouais, c'est ça. Et à quoi fait-il allusion? Aux trottinettes, aux pousses-pousses ou aux poussettes?
12: Là aussi, en Inde, c'est plus des pousses-pousses qu'autre chose.
1: Ouais, c'est ça. Allez, alors, ça fait déjà 2 points. Et dans la suite du reportage, quelle question posera le journaliste? Est-ce qu'il posera comme question, pourquoi faites-vous tout ça? Ou alors, pourquoi êtes-vous parti aux Indes? Ou alors, pourquoi êtes-vous venu à Toulouse?
12: Je dirais, pourquoi êtes-vous venu à Toulouse?
1: Quelle est votre radio préférée, Philippe, à Toulouse, justement?
12: Ici Occitanie, bien sûr.
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1: Oh, vous êtes passé en tête, vous avez 3 points.
12: Oh, c'est magnifique.
1: Ouais.
12: Et là, je peux dire le résultat.
1: Voilà, là, c'est sur 3 points.
12: Mais j'ai pas encore gagné.
1: Non, parce qu'il faut que la troisième personne, il n'y a qu'un candidat qui arrive, fasse 3 points comme vous, mais si elle fait 3 points, on vous départagera en fin d'heure. Sinon, c'est vous qui remportez les 30 euros de carte
12: de
1: carburant.
12: Terrible vol d'oiseau, là, c'est terrible.
1: Ah, ouais, ça c'est sûr, ça vous n'allez peut-être pas y couper. On verra ça peut-être en fin d'heure. Salut Philippe, à tout à l'heure, de toute façon. Salut à vous.
12: De toute façon, à tout à l'heure.
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1: Allez, je vous l'ai dit, reste une place pour jouer avec moi et pour gagner les 30 euros de carte carburant. Dépêchez-vous.

0: Ça me fait penser qu'il faut que j'aille voir le biopic Michael au cinéma, bien sûr.
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0: Une journée des métiers et de la transition à Toulouse, un événement pour vos déchets végétaux à l'Onagri. Voici deux bons plans pour vous. Avec donc cette journée des métiers de la transition à la cité de Toulouse, ce mercredi de 9h à 18h. Table ronde, atelier pratique, rencontre avec des acteurs de la région Occitanie. La quatrième journée des métiers de la transition s'installe donc dans la Ville Rose. Cette journée gratuite est ouverte à tous et vous invite, si vous réfléchissez à une reconversion, si vous êtes en recherche d'emploi, si vous êtes salarié et futur professionnel, eh bien, vous pouvez découvrir les opportunités professionnelles liées à la transition écologique.

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0: Très bon lundi à tous, un joli mois de mai au cours duquel vous allez gagner des tonnes de cartes carburant de 30 euros. Vous en voulez une? Tentez d'être malin comme un Toulousain, répondez à mes questions et vous repartez avec un appel, un WhatsApp. Vous voulez être le dernier candidat de ce lundi? Aucun problème. Allez, je vous attends.
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0: c'était Murrayhead. Qu'est-ce que j'ai pu en passer des soirées à Bangkok? Je me suis régalé avec des amis. Non mais vraiment, c'était vraiment super. Hein. Je veux dire, c'est la bonne ambiance hein, le soir. Vraiment.
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0: Bonjour Sabine.
3: Bonjour Sébastien.
0: Vous êtes à Roxerrière.
3: Oui.
0: Alors vous n'êtes pas parti à Bangkok, vous êtes parti où?
3: Aux Canaries.
0: Et alors, ça donne quoi ce voyage aux Canaries, Sabine?
3: Ouvrez la cage aux oiseaux. Et voilà, on en a profité.
0: Bah d'accord, c'était comment alors les Canaries? Mais racontez-moi, donnez-moi envie d'y aller.
3: Beaucoup de beaux paysages montagneux, la mer aussi. On a été voir les dauphins, les baleines.
0: Oh, trop bien.
3: Super.
0: Ouais. Vous êtes allé avec votre amoureux?
3: Oui, et puis le petit-fils.
0: Et le petit-fils que vous avez amené, il s'appelle comment déjà, lui?
3: Louis.
0: Oh, Louis. Oh, mais il devait être heureux de voir les baleines et les dauphins.
3: Ah oui. Oh. Un petit peu de mal de mer, parce qu'il y avait pas mal de houle, mais bon, non.
0: Ben, c'est ça.
3: Il y en avait beaucoup, c'était super.
0: Bon, ben, écoutez, vous nous avez fait voyager, là, 11h42 ce lundi, c'est bien.
3: Oui.
0: Et puis, c'est des souvenirs que Louis gardera en lui toute sa vie.
3: Je pense. C'est très content. Première fois de prendre l'avion, donc c'était... Voilà.
0: Et alors, c'était comment dans l'avion? Il appréhendait? Il était comment dans l'avion?
3: Quand même, il appréhendait un peu parce que c'était la première fois. Et non, il a aimé parce qu'il nous a dit, c'est quand qu'on reprend l'avion?
0: Oh, bah allez, papapam, Sabine. Prochain voyage à organiser, hein, voilà.
3: Voilà, tout à fait.
0: Sabine, je vous propose d'être maligne comme une Toulousaine, de gagner 30 euros de carte carburant.
3: D'accord.
0: Il faut avoir 3 points parce que Philippe qui a joué avant vous a 3 points, donc faut au moins faire jouer égal avec lui. Avec une archive de 1967 à Toulouse aujourd'hui, et au micro un spécialiste des problèmes de la circulation. Un sacré personnage. Écoutez cette fin d'archive et je vous poserai des questions dessus juste après.
4: Et en France, vous êtes venu à Toulouse. Pourquoi être venu à Toulouse? Vous menez, je crois, une enquête sur le plan européen.
5: Nous menons une enquête sur le plan européen, mondial, international et même bientôt spatial. Alors, nous sommes venus à Toulouse parce que avant que moi je vienne spécialiste à Toulouse, les ingénieurs sont venus à Toulouse, n'est-ce pas? Et ont créé une invention tout à fait nouvelle et qui va révolutionner la circulation. Et à ce moment-là, si vous voulez venir avec moi, vous allez voir que nos ingénieurs ont bien travaillé puisqu'ils ont équipé une auto, n'est-ce pas, qui doit se trouver au parking de l'aérogare.
4: Et cette auto, quels seraient ses avantages?
5: C'est-à-dire que jusqu'ici, certaines autos du domaine assez privé, n'est-ce pas, étaient équipées de ce système qui permettait d'évacuer tous les obstacles devant les autos ou les piétons, tout ça partait, n'est-ce pas?
0: C'est complètement fou cette histoire, Sabine.
3: Oui, tout à fait.
0: On est un peu dans un monde parallèle depuis le début de l'heure. L'enquête menée est mondiale, internationale et spatiale, terre à terre ou utile? Qu'est-ce qui est dit dans le document?
3: Spatiale.
0: Un point. Avant lui, quelles personnes sont venues à Toulouse? Quels sont les spécialistes? Est-ce que ce sont des ingénieurs, des spationautes ou alors des internautes?
3: Des ingénieurs.
0: Et oui, 2 points. Attention Sabine, là il faut pas vous rater sur la dernière question. Dans la suite du document, il va se passer quoi? En toute fin de document, est-ce qu'on entendra la voiture dont il parle démarrer et se mettre en route? Ou bien est-ce qu'on entendra une Toulousaine qui se sert de cette invention? Ou bien est-ce qu'on entendra un policier parler de cette invention?
3: La 2.
0: Une Toulousaine qui se sert de cette invention. Tendez l'oreille.
5: Vous avez devant le volant une bouton, n'est-ce pas? Alors, en appuyant sur le bouton qui est branché sur la batteuse de la voiture, n'est-ce pas, le système se met en marche et vous verrez que automatiquement tout le monde, toutes les voitures, tous les piétons se en vont devant la voiture en question qui est établie de ce système déposé à la propriété industrielle.
6: Mademoiselle Sportec est demandée au bureau téléphone chambre de commerce. Mademoiselle Sportec, s'il vous plaît, service renseignement chambre de commerce.
0: Eh ben,
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0: Sabine, c'est pas la bonne réponse. On n'a pas entendu une Toulousaine. Ah oui. Mais
3: c'est
0: je peux
3: la voiture.
0: On a entendu la voiture démarrer, ouais. Je peux vous dire que c'était un reportage qui était diffusé à l'occasion d'un 1er avril.
3: Ah, d'accord.
0: Voilà, c'est pour ça. Je voulais attendre la fin d'heure pour vous le révéler. En tout cas, Sabine, ça suffira pas pour cette fois, mais vous rejouez avec nous quand vous le souhaitez, d'accord ?
3: À bientôt.
0: À bientôt.
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0: Celui qui est malin comme un Toulousain ce lundi, c'est Philippe. Il habite à Toulouse avec 3 points. C'est lui qui remporte la carte carburant de 30 euros. Je propose qu'on l'appelle à Philippe pour lui offrir ce très beau cadeau, notamment après Vita.

0: C'est évité avec Promets-moi. Belle fin de matinée avec votre radio d'amour, ici Occitanie. Eh oui. Bon, toute l'actu locale arrive dans moins de 10 minutes. L'info de midi, bien sûr.
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1: 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L'artiste toulousaine Maëva, Toucher la lune.
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1: Maëva, une toute jeune autrice, compositrice, interprète, à la voix douce et singulière, qui propose une pop bien dans son époque, inspirée de son vécu. Maëva, une artiste solaire, dans l'échange et le partage, dont la carte

0: Maeva. Toucher la Lune, un coup de cœur ici Occitanie.
1: Notre grand gagnant du jour s'appelle Philippe. Il remporte 30 euros de carte carburant. On va l'accueillir pour lui offrir ce très beau cadeau juste après Nicolas Perrac et mon

0: d'écouter Nicolas Perrac.
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0: Et quel bonheur aussi, Philippe de Toulouse, de vous offrir les 30 euros de carte de carburant. Bravo à vous.
3: C'est vraiment un grand bonheur, c'est que je vais vous épouser finalement.
0: Pardon ? Vous allez m'épouser, c'est ça que vous dites ?
3: Vous m'avez demandé un mariage tout à l'heure, j'ai dit non, mais là, si vous m'offrez 30 euros de carburant, peut-être que je vais changer d'avis.
0: Bon alors, attention, puisqu'on a encore quelques secondes. Voilà, excusez-moi, je vous reformule ma demande. Philippe de Toulouse, voulez-vous m'épouser ?
3: Cette fois-ci, oui.
0: Oh, mais écoutez, ça y est, je suis marié.
3: Ah, moi aussi.
0: Voilà, bah écoutez, c'est mes parents qui vont être ravis. Merci.
3: Ah, bah, j'imagine.
0: Ah, bah oui, bien sûr.
3: Mais ils ne me connaissent pas encore.
0: Ouais, c'est ça. Bon, et bah, écoutez, Philippe, super. En plus, ils vont vous voir à la télé bientôt puisque vous allez participer au jeu des.
3: Voilà.
0: Ah, bah écoutez.
3: Ah.
0: Hein, Philippe ?
3: Je vois très bien dans une robe blanche, là, c'est magnifique.
0: Ah oui, alors moi je porte très très bien la robe blanche en plus. Hein.
3: Mais oui, c'est pour ça.
0: Ah, ouais. Ah, magnifique. Hein. Oh, puis après, là, et après Philippe, la lune de miel, je vous raconte pas. Hein.
3: Oh là là.
0: Ouais.
3: Oh, On va aller à
0: Pintagel,
3: je sais pas.
0: Mais en tout cas, je vais vous dire un truc, on va pas beaucoup dormir. Hein. Alors, préparez-vous, mon cher Philippe. Allez, merci à vous et à très bientôt. Et encore bravo. Pour les 30 euros de carte carburant. L'info de midi arrive après Phil Collins.

0: Phil Collins, belle fin de matinée avec ici Occitanie. Vous connaissez tous le Fort Boyard, véritable emblème de notre patrimoine, et vous savez aussi à quel point votre radio ici y est attachée. Mais aujourd'hui, le temps et la mer ont fragilisé l'édifice au point qu'il est désormais menacé. Pour éviter qu'il ne s'effondre, d'importants travaux de protection doivent être engagés. Un appel aux dons est lancé d'ailleurs sur la Fondation du Patrimoine pour préserver ce trésor unique. À cette occasion, cette semaine, on joue ensemble. Vous jouez au taquet avec Eric Bastien et Valérie Damidot, et vous gagnez un superbe séjour pour 4 personnes à Fouras. Voilà, on vous explique tout après les infos.
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0: Et une très belle journée de lundi avec nous, il est midi. Infos, Bénédicte Dupont.
2: Vos prises de sang ou vos rendez-vous d'analyse risquent d'être reportés cette semaine. Une nouvelle fois, la grève dans les laboratoires à partir d'aujourd'hui. Les syndicats alertent sur les conditions de travail qui se dégradent et demandent, comme c'est souvent le cas, une revalorisation des salaires. Un mouvement assez suivi, nous a dit ce matin notre invité, le tout nouveau patron de l'ARS Occitanie, François Mangin-Lecreux.
3: C'est très variable d'un département à l'autre, hein, comme c'est toujours le cas pour ce type de mouvement. Bon, de toute façon, on a fait le nécessaire en fin de semaine dernière pour réquisitionner des laboratoires qui étaient indispensables à la continuité de fonctionnement des services d'urgence, hein, notamment. Donc voilà, on va refaire le point en début de semaine, évidemment, mais le mouvement est plutôt suivi. Oui. Le problème, de toute façon, c'est un problème de recrutement. Hein, d'abord, on a une filière qui a du mal aujourd'hui à trouver de la ressource, et donc ce déficit d'attractivité crée des tensions évidemment dans la continuité de fonctionnement. Et puis il y a ce qui est normal, hein, des discussions également avec l'assurance maladie sur les conditions de tarification de certains actes. Donc on verra. C'est un problème national de toute façon qui n'est pas propre à la région Occitanie. Et puis on essaie de prendre des mesures proportionnées derrière en fonction des nécessités de continuité de l'activité.
2: Le directeur de l'agence régionale de santé en Occitanie qui était aussi revenu dans cette interview sur la lutte contre les moustiques, hein, alors que la période de surveillance renforcée vient de s'ouvrir. Entretien à relire sur notre appli ici. À Toulouse, comme dans les autres villes universitaires, à partir d'aujourd'hui, le repas dans les restos U, comme on dit, sont à 1 euro, et ce, quels que soient les revenus des jeunes. Avant, cela concernait que les étudiants boursiers, les autres devaient payer 3,30 €. C'est donc 1 euro pour tous les étudiants désormais. Toulouse, qui compte environ 120 000 étudiants, c'est presque un quart de la population.
0: L'info de ce lundi matin, c'est la participation de Paul Sexas au Tour de France cet été.
2: Et oui, très attendu cette annonce, il l'a faite sur les réseaux sociaux ce matin. Le nouveau prodige du cyclisme français qui a déjà gagné 7 courses cette saison. Le Tour de France qui partira de Barcelone cet été, et qui passera entre Carcassonne et Foix chez nous le mardi 7 juillet, l'étape la plus proche de Toulouse. Moins véloce que Paul Sexas, mais tout aussi aventureux, c'est 12 participants du tour inaugural de la Haute-Garonne à vélo. Ils sont partis vendredi de Toulouse pour un circuit en 13 étapes où ils alternent à la fois le trajet vélo et les visites culturelles ou gastronomiques. Claire Checaglini, vous les avez rencontrés hier lors de l'étape à Montmorin dans le Comminges.
4: Venez, le musée de Montmorin nous attend.
5: Alors, je m'appelle Richard Coste, je travaille pour Haute-Garonne Tourisme. Un vélo, c'est 13 étapes pour développer le cyclotourisme et venir découvrir des territoires peut-être méconnus de la Haute-Garonne qui amènent une certaine économie sur un territoire qui peut-être en a un peu besoin.
4: Alors, pas trop dur ?
6: Je suis fatiguée un peu. Vidée, il y a des côtes, ça monte, ça descend, et voilà.
7: Moi, je suis Pascal. On fait à peu près 60 km par jour.
8: Un parcours entrecoupé ce dimanche d'une visite au musée archéologique de Montmorin. Les cyclistes écoutent en mode repos.
9: On va d'abord se rendre dans une salle qui est dédiée à la préhistoire. Alors, je suis désolée, je vais vous inviter à vous lever.
8: Plus tôt dans la matinée, c'était dégustation de jambon noir de Bigorre. Et ce premier tour en vélo de Haute-Garonne est d'autant plus chargé que certains se sont donné une mission supplémentaire, comme Joël, membre de l'association Deux Pieds de Roue.
10: Le tour inaugural, ça permet aussi de faire des repérages sur les petites routes qui pourraient être aménagées en routes cyclables, donc avec peut-être une limite de circulation ou ne serait-ce que des panneaux « Attention cyclistes » pour que les cyclistes soient en sécurité.
8: Et pour améliorer le confort des cyclistes, une voiture balai les accompagne et transporte toutes leurs affaires, voire ramène un participant épuisé.
2: La Haute-Garonne à vélo qui passe encore cette semaine par Martre-Tolosane, par Haute-Rive, par Villefranche-de-Lauragais ou encore par Grenade. Le rugby et l'UBB qui défendra donc son titre contre le Leinster en finale de Champions Cup, puisque les Bordelais, qui avaient éliminé évidemment le Stade Toulousain, on s'en souvient malheureusement, car ont battu les Anglais de Bath hier 38-26. La finale ce sera le 23 mai à Bilbao pour le stade. Objectif Brennus avec le top 14, ça continue ce week-end. Le déplacement du stade au Vélodrome pour affronter Toulon, ce sera samedi soir. Le RCT qui est l'autre demi-finaliste malheureux, hein, lui de la Champions Cup, le week-end dernier, éliminé justement par le Leinster. La météo, Sébastien, avec les orages qui risquent d'arriver, c'est ça ?
0: Exactement, je vois que autour du Tarn, dans le sud du Tarn, ça, c'est très chargé et il pleut. Ça va être le cas également en Haute-Garonne au milieu de cette journée, avec un caractère orageux. Pour ce temps, les températures maximales, Albi, Auch, Hauterive, Castel-Sarrazin, Colomiers, Montauban, Muret, Pamiers, Toulouse, 20 degrés. Et puis à Castres, Caser, Revel et Riom, jusqu'à 22 degrés. Très belle journée de lundi avec nous.
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12: Bonjour la France, c'est lundi. J'espère que tu as passé un bon week-end, la France. Comment ça va, Éric Bastien ?
13: Ça va comme un week-end du pont du 1er mai. On est bien, on est en forme, on s'est reposé.
12: Ah bah on s'est reposé de rien. Vendredi, on travaillait, je te rappelle. Il a déjà oublié, le gars. Bien, je vous rappelle que nouvelle semaine, nouveau cadeau. Alors cette semaine, mes petits chéris, on va vous faire plaisir. Et oui, direction la fosse au tigre.
13: On gagne un séjour dans le fort.
12: On gagne un séjour pour 4 personnes à Foura. Mais attention, hein, c'est, vous connaissez tous évidemment Fort Boyard, hein, c'est quand même le plus beau château de France. Comme il y a un appel aux dons qui est lancé sur fondationdupatrimoine.org pour retaper un peu notre petit Fort Boyard qui est un peu fragilisé à cause de la mer. Donc du coup, à l'occasion de cette petite cagnotte, on gagne un super séjour pour 4 à Foura. Alors vous allez dormir 2 nuits au camping, 3 étoiles, le cadeau. Vous allez faire une croisière autour du fort avec la compagnie Interil et puis vous allez dîner tous ensemble au restaurant le 31 à Foura.
13: Du moment que c'est pas chez Willy Rovelli, ça va.
12: Eh ben non, c'est pas chez Willy Rovelli, Dieu merci, on va manger ailleurs. Voilà, ça c'est le premier prix. Si vous ne gagnez pas, vous gagnez quoi ?
13: Oh ben on part sur des énigmes cette semaine.
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12: Oh my god.
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12: Oh mon dieu.
14: 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Qui suis-je ?
12: Le café Malongo.
14: Tchou Malongo,
12: allez, bravo, allez, la cafetière, les 32 recettes, les 6 verres en verre, je demande pardon infiniment à mon chéri Père Fouras.
13: J'en fais une demain, je vous préviens.
12: Hein. Oh my god, prépare-toi chérie. Allez, on accueille tout de suite nos deux premiers candidats de la semaine, Laura et Mathieu. Bonjour les amis.
13: Bonjour.
15: Bonjour.
12: Ça va Laura ?
15: Oui, ça va très bien. Et vous Valérie ?
12: Bah, écoute mon chat, ça va. Alors tu vas jouer avec moi, donc autant te dire que t'es dans l'équipe de la win. Hein.
13: Oui.
15: Bah, bien sûr. Bah, évidemment. Merci Valérie.
12: Bah, je t'en prie mon chat. 18 mois d'émission, il a dû gagner une fois. Bon, comment te dire ?
13: Féline, tête de tigre. Voilà. Amène-les-moi.
12: Laisse Jacqueline tranquille. Alors, tu as 33 ans et tu habites à Tartas dans les Landes, c'est ça ?
15: Oui, c'est ça, tout à fait.
12: Moi, je veux savoir comment s'appellent les habitants de Tartas, tu penses ?
15: Les Tarusates.
12: Non, les Tarusates.
13: Ouais, rien à voir.
12: Oh, ma petite Tarusate. Oui. Oh, pop, pop. Alors, tu vis avec Mathieu, qui est donc ton chéri, comme le candidat que tu as affronté. Mais,
13: ils sont en couple ? Attendez, peut-être.
12: Hein. Non, c'est pas le même.
15: Non, c'est pas le même.
12: Non, c'est pas le même. Alors, tu as deux chiens. C'est quoi comme modèle de chien ?
15: C'est des épagneuls bretons.
12: Oh, comment ils s'appellent ?
15: Ice et Oreo.
12: Et noir et blanc, bien sûr, Oreo.
15: Et non, pas du tout. Des marrons et blancs.
12: Comme les épagneuls, en fait. Hein. T'as aussi un chat qui s'appelle Gabi.
15: Oui, c'est ça.
12: Oh, Gabi. Yee. Alors, est-ce qu'il s'entend bien avec les chiens, Gabi ?
15: Eh oui, tout le monde s'entend bien.
12: Ça va. Mais on est content. Nous, on aime.
15: Ça chamaille un peu, mais ça va.
12: Ah bah oui, mais ça c'est le principe. Hein, donc, mais c'est bien. J'aime bien que les animaux s'entendent bien. Alors, tu es secrétaire dans un service social. C'est quoi ? Comme service social.
15: C'est un service social pour les personnes de plus de 60 ans en perte d'autonomie.
12: Bon, moi j'ai plus de 60 ans, mais je suis encore un peu autonome.
13: C'est ce que vous croyez. Hein.
12: Voilà, j'étais sûre que le petit là à côté...
13: Elle me connaît tellement.
12: Oh là là là là. Et alors, rien à voir, petite, tu voulais être coiffeuse ?
15: Oui.
16: Et alors, bah, comme toutes les petites filles, en fait. Et puis,
17: En fait, non. Allez, hop, on est mieux avec les vieux. Allez, soyons...
16: c'est ça.
17: Voilà. Bien. On va tout de suite marquer le premier point, parce que tu fais partie de la team des champions. Écoute bien cette première question, vrai ou faux. Un homme sourd et aveugle a retrouvé tous ses sens... Donc il est redevenu voyant et il a réentendu après avoir été frappé par la foudre. Est-ce que c'est vrai ou faux ? Top chrono, 5 secondes.
16: Je dirais faux.
17: Et non, c'est vrai.
18: Non.
17: Ah. Et si en 1980, l'Américain Edwin Robinson, il a retrouvé partiellement la vue et l'ouïe après avoir été frappé par la foudre. Alors c'est un cas rarissime.
18: Bah oui.
17: Et c'est vraiment ce qu'on a appelé un miracle électrique. Pas de point pour toi.
18: Mathieu, bonjour.
19: Salut Eric.
18: Oh, elle va pas bien Valérie, je sens que là, elle va pas tenir la semaine. Elle tousse. Oh, c'est bon signe pour nous ça Mathieu, elle ira pas jusqu'au bout.
17: Tu vas immédiatement dire je retire.
18: Je retire. Bon Mathieu, tu as reconnu mon imitation du père Foura, extraordinaire. Évidemment.
19: Magnifique.
18: Tu connais le Fort Boyard ? T'as déjà eu l'occasion, enfin pas d'aller dans le fort j'imagine, mais d'aller autour ?
19: Alors, autour non, je le connais par l'émission, et c'est vrai que je suis un petit peu l'actualité et faire restauration.
18: Ah ouais, franchement, déjà pour la restauration c'est bien, mais je te souhaite de gagner ce beau séjour parce que c'est une très belle région. Tu habites à Saint-Cyr de Canès, c'est comme ça ?
19: Ouais, Saint-Cyr de Canès, tout simplement.
18: Saint-Cyr de Canès, comment l'appellent les habitants de Saint-Cyr de Canès ?
19: Les Canessois.
17: Écoute.
18: C'est en Gironde. Bah, salut à vous tous. Célibataire, et tu le vis bien. Sans enfant, et tout va bien. Notre Mathieu, il a un petit chien. Comment il s'appelle le chien ?
19: Alors, c'est un petit Jack Russell. Et elle s'appelle Nala.
18: Nala, ok.
17: C'est bien parce que c'est des chiens très calmes, les Jack Russell.
18: Je sais pas du tout. Ah non, pas du tout.
17: Oh mon Dieu.
19: Elle est adorable.
18: Ah,
17: oui.
18: Bon, adorable. Agent territorial, où ça ? Dans quelle ville tu travailles ?
19: Je travaille à la métropole de Bordeaux.
18: Pour la métropole de Bordeaux. Et avant, tu travaillais dans l'armée de l'air.
17: Oh là là, Tom Cruise est avec nous ce soir.
18: C'était Pilat, tu faisais quoi ?
19: J'étais dans l'armée de l'air, j'étais sur les infrastructures militaires. Je travaillais dans des bases différentes un petit peu en France, et notamment sur Bordeaux-Mérignac.
18: Ok, t'as fait tout ton apprentissage en tant que carreleur, et aujourd'hui tu es avec nous et tu es très sportif, et ça me fait plaisir. On parlera dans un instant.
17: Bah oui, ça te fait plaisir, parce que toi le sport c'est ta vie.
18: Non mais parce qu'il va me coacher, parce que j'ai envie un peu de préparer mon espèce de summer body, et je sens que Mathieu, t'as la ligne toi, t'es comment ? T'es bien portant, t'es comment ?
19: Ah là, je rentre d'un week-end sportif, j'étais sur Avelès Gazos, un tournoi de rugby, donc effectivement, j'ai la voix un peu cassée.
18: Ouais, ça sent
19: on a travaillé le physique, mais on a aussi travaillé le...
17: Ouais, l'intérieur.
18: Mathieu, c'est la tête et les jambes. Voici cette première question qui arrive tout de suite pour un point, pour tenter de gagner cette manche et revenir vendredi. Ikea, tu sais la marque des... Ikea quoi. Ikea lance une sucette choupa choups goût boulette de viande. Il lance une sucette choupa choups au goût boulette de viande. Vrai ou faux, top chrono, 5 secondes, la marque Ikea.
19: Oui, moi je dirais vrai.
18: Ils sont capables de tout, hein. C'est vrai, t'as raison. Après un poisson d'avril qu'ils ont lancé en 1er avril 2026, donc cette année, Ikea a décidé de poursuivre cette idée, cette sucette, avec cette saveur qui est totalement insolite. Eh bien, tout ça va arriver gratuitement en magasin dès le mois de juin. Moi, je n'irai pas.
17: Moi non plus.
18: Ah non.
17: Alors, bravo. Pas de point pour Laura, un point pour Mathieu. Et là, tout de suite, vous écoutez ici, on va écouter Emmanuel Moir. Beau malheur, à tout de suite.

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2: Le beau malheur, je vous souhaite pas ça, mais vous allez être quand même malheureuse là, à la fin, là, à 13h, parce que vous n'avez pas gagné encore cette manche.
0: Oh là là, ça suffit, allez,
2: non,
0: jingle.
2: Non, non, non, c'est pour moi aujourd'hui.
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0: Tu l'as entendu, Laura? Tu l'as entendu, là?
4: Ah, je l'ai entendu. Il est très désagréable.
0: Ah, mais on est bien d'accord, merci.
2: Ah, vous oui, êtes parti est... très, très sûr de vous, les deux, là, je trouve.
0: Excuse-moi, mais il est... elle a raison. Tu es désagréable.
2: Mathieu, est-ce que tu peux me soutenir?
5: Eric, ne t'occupe pas des filles, reste concentré, on paye les musiciens à la fin du bal.
2: Exactement,
0: ouais,
2: Mathieu.
0: C'est ça, voilà. Tu vas avoir la fin du bon, bal, là. Mathieu, tu
2: allez.
0: Vas l'avoir la fin du bal.
2: Allez, allez.
0: Alors, Laura, surtout que Laura, attention, elle rigole pas, hein, parce que Laura, elle fait de la Zumba. Yiha, Zumbaé. Alors, t'es gentille, tu vas...
4: Zumba.
0: Allez, Zumba, yeah, yeah, epa. Donc, tu vas te mettre en mode Zumba. Et on va rétamer les deux machos là, hein, parce que ça suffit les conneries.
2: Moi j'ai bougé, j'ai fait ma dose de sport pour 6 mois là.
0: Oh, bah oui, ça c'est sûr.
2: Non plus.
0: Alors, tu ne bricoles pas parce que ça t'énerve en fait.
4: Ça m'énerve. Je commence toujours à bricoler, mais j'y arrive pas, donc j'abandonne tout.
0: Ah my god. Et c'est Mathieu du coup qui bricole un peu à la maison?
4: Eh oui, bah souvent il me voit partir avec les outils, il se dit ça va lui retomber dessus et il a raison à la fin. Hein. C'est pour lui.
0: Ah bah oui, bon bah écoute, en même temps on peut pas tout faire parce que t'aimes bien jardiner par contre.
4: T'aimes bien jardiner.
0: Oui, t'as un petit potager et puis tu tonds la pelouse et puis surtout avec ce petit potager tu aimes bien cuisiner.
4: Oui, tout à fait.
0: Alors c'est quoi, qu'est-ce que tu cuisines le mieux?
4: Je fais un peu de tout. Après, ce qu'on me réclame souvent, c'est un croque-tablette pour l'apéro. C'est un croque-monsieur géant. Au saumon et au poireau. Voilà.
0: Hop, hop, hop. Donc, tu fais un gros croque-monsieur et tu le coupes en petits morceaux, c'est ça?
4: Ouais, c'est ça. C'est un moule qui est déjà prédécoupé en petits carrés, comme une tablette de chocolat, par exemple.
0: Oh là là là là, j'ai déjà faim, moi. Ça y est, ça. Ah là là là là là là là là. Alors, tu fais partie du comité des fêtes. Ça veut dire quoi? Les fêtes à Tartas dans ta ville?
4: Et non. Non, pas à Tartas, dans le village de mes parents, à Sainte-Foy, juste à côté de, à 40 minutes de Tartas, vers Mont-de-Marsan.
0: D'accord.
4: Et on organise chaque année, du coup, les fêtes du village sur 3 jours.
0: Oh, ça c'est bien. Ça,
4: donc
0: c'est...
4: fiesta, musique, alcool, et voilà, on s'amuse, convivialité, voilà.
0: Et ben voilà, la fête, quoi.
2: Avec modération.
0: C'est quand la prochaine fête?
4: Eh ben, c'est pour Pentecôte, là, le week-end du 22 mai.
0: Eh ben super. Allez, hop, tous là-bas. Bien, tu vas marquer ton premier point. Là, maintenant, je le sais. C'est la deuxième question, vrai ou faux.
4: On y
0: tiens, part. Véronique Sanson. Alors, on va parler de l'eau. Je vais te poser une question extrêmement simple. Pour une fille comme toi, ça va être fort. Alors, en France, une fois traitée dans une station d'épuration... l'eau usée redevient potable. En France, une fois traitée dans une station d'épuration, l'eau usée redevient potable. Est-ce que c'est vrai ou faux?
4: Vrai.
0: Non, pas en France. L'eau épurée, elle n'est pas considérée comme potable. Elle n'est pas renvoyée directement à la consommation. Elle est rejetée dans les cours d'eau, les mers. Elle peut servir aux arrosages agricoles. Mais elle n'est pas potable. Pas de problème.
2: Pendant que Laura se détartasse à ne pas marquer de points, vous avez le mot, Mathieu reste concentré. Oui, parce qu'on peut aujourd'hui.
0: Je demande pardon à la famille Ducrot.
2: Voilà, exactement. Mathieu, ici Gironde, Mathieu à Saint-Cyr de Canès, hein, c'est comme ça, c'est ce qu'on s'est dit. Mathieu sportif, on l'a un petit peu évoqué tout à l'heure, Mathieu notre ancien militaire dans l'armée de l'air, qui est aussi moniteur de ski pour le club militaire. Ça, tu continues ou pas?
5: Oui, bien sûr. Ouais. On fait les saisons d'attaque début janvier jusqu'à fin mars.
2: Ok. Dans quelle station?
5: Péragude.
2: D'accord.
5: Avec Chani.
2: Ok. Bah, c'est bien. Hein. Donc tu restes sportif, tu continues à faire ce moniteur pour les militaires. En plus, tu l'as dit, tu fais aussi du vélo. Beaucoup de vélo?
5: Oui, quand j'ai le temps. Mais sinon, oui, j'ai une moyenne de sortie de 150 km semaine.
2: Je suis déjà fatigué.
0: Et le gars dit un peu.
2: Ah ouais, 150 km semaine. Attends, je fais combien, ça, 150 dans
0: la
2: semaine?
0: Ça fait beaucoup, hein, parce que moi, j'en fais pas ça autant. Hein, et pourtant, j'en fais. Hein.
2: Je divise par 5. À dire qu'il y a quand même le week-end, ça fait 30 km par jour, ça.
0: Ah, moi, je fais pas ça. J'en fais 10
2: par
0: jour.
2: Oui, vraiment. Tu joues au rugby, on l'a évoqué tout à l'heure. Tu t'investis, on va en dire un mot, dans ton club et dans l'association des anciens du rugby.
5: Exactement, ouais, sur Blaye. C'est une asso qui a été organisée indépendamment du club, mais qui est sous le club quand même. Et on organise donc des matchs à plaquer, des matchs à toucher pour ceux qui veulent, comme moi, se faire un petit peu moins mal et qui sont un peu plus fragiles. Et donc ben là, on sort d'un tournoi qu'on a fait à Arles-Gazov. On était 1200 personnes.
2: Bah, bravo. Puis tu fais même un peu de jet ski. Enfin, tu aides un copain à faire du jet ski. Et ensemble, on avait même participé à des championnats de France et championnats du monde. Non, je vous l'ai dit, c'est un guerrier, lui. Question.
5: C'est ça, il faut être polyvalent.
2: Oui, oui. Soyons polyvalents dans.
5: Des moments qui nous sont proposés.
2: Bien sûr. Et soyons polyvalents dans la question qui arrive avec un extrait. Le premier objet envoyé dans l'espace par l'homme serait. Une plaque d'égout. Top chrono, 5 secondes. Premier objet envoyé dans l'espace. Une plaque d'égout.
5: Je dirais faux.
2: T'as dit faux, c'était vrai. Lors d'un essai nucléaire, on est en 1957 dans le cadre d'une opération qui s'appelle Plumbob. Eh ben, il y a une plaque d'acier qui a été propulsée à très grande vitesse par l'explosion. Désolé, Mathieu.
0: Bien, eh ben, écoute, tu sais quoi, ça fait 0 pour Laura, 1 pour Mathieu. Et là, tout de suite, la chanson d'amour. Don't leave me this way. Ouais, au karaoké, je déchire sur cette chanson. C'est tellement Houston. Don't leave me this way. Vous écoutez ici. On vous aime.
2: Oui,
0: à tout de suite, mes petits canards.

0: Don't leave me this way, c'est
1: Thelma Houston. Qu'est-ce que ça veut dire,
0: hein? Don't leave. Alors, il ne faut pas utiliser les livres parce que,
1: ça veut dire me laisse pas comme ça.
0: Oh bah, elle aurait dû chanter le contraire. Moi, j'aurais acheté son disque tout de suite, hein, en vous laissant direct.
1: Allez, jingle.
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1: Ici, nous sommes avec Laura qui joue avec Ici Gascogne et Mathieu qui joue avec Ici Gironde. Et ça va être le quiz musical, donc on va parler un peu de musique. Alors comme ça, on aimerait déjeuner avec Calogero.
3: Ben oui, pourquoi pas.
1: On aime bien Calogero.
3: On aime bien Calogero, c'est ma maman qui m'a transmis sa passion pour Calogero.
1: On l'a déjà vu en concert ?
3: Ah oui, plein de fois.
1: Et voilà. Alors, on va jouer au quiz musical. L'idée, c'est que tu vas avoir deux chansons l'une après l'autre, t'inquiète pas. Et il va falloir que tu me dises qui sont les chanteuses et qui vont chanter et qui sont des artistes qui viennent des quatre coins du monde, qui sont imposés en France. Écoute bien ta première chanteuse.

0: qui c'est qui chante? Top chrono.
1: Je ne sais pas du tout, j'étais pas née, je pense.
0: Oh. Alors, écoute-moi bien, ma fille a ton âge et je peux te dire que si on l'appelle, elle le sait. C'était Jane Manson. Elles ont l'amour avant de nous dire. Alors. Bon, pas de point. Alors, écoute bien ta deuxième chanteuse.

0: soir, dans 10 secondes, nous irons danser. Singe chemise, c'est qui?
1: Rika Zaraï.
0: Ah, bah voilà. Oui, sans chemise et sans pantalon, mais les fesses dans une bassine. Ah là là là. Vous vous rappelez, elle avait sorti un livre.
2: Ah oui, elle se soignait avec des plantes.
0: Les plantes et les fesses dans l'eau.
2: Bah bien sûr.
0: Alors, bah ça te fait un point, ton premier point, oui. Laura. Bravo.
2: Je regardais l'âge de Laura. Effectivement, sortie en 76, Jean Manson. Elle n'était pas née.
0: Mais bon, bien sûr qu'elle n'était pas née. Pas, hein. Ça n'est. C'est, y a, je te dis, elle a l'âge de ma fille.
2: Mais oui. Voilà. Mathieu en Gironde, Mathieu près de Bordeaux, Mathieu le rugbyman, le footballeur, le moniteur de ski, l'armée de l'air, bref, la totale, le bonhomme. Mathieu voudrait manger. Comment ?
3: Pas le foot.
2: J'ai pas compris.
0: Pas le foot.
2: Ah oui, pas le foot. Ah, t'aimes pas le foot ?
0: Non, c'est le rugby, il te l'a dit.
2: Oui, oui, enfin, on peut aimer les deux. Bah, quand même, les Girondins de Bordeaux, dis donc.
3: Non, c'est
2: fini. Okay. Ok, d'accord, super, on va pas insister. Eddy Mitchell, mais oui.
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0: Memphis.
2: Toi, tu voudrais déjeuner avec Eddy, hein.
4: Sur la route de
3: Memphis. Oui, bien sûr, avec un bon scotch et parler d'un peu de western.
0: Ah oui, monsieur Eddy. La dernière séance.
2: Bien sûr, le petit whisky avec modération, le scotch. Mais oui, et la dernière séance, c'est vrai.
0: J'aimais bien la dernière séance.
2: C'est vrai, c'était génial, faudrait que ça revienne, ça. Le générique, enfin, la chanson est top. Alors, je t'emmène tout doucement sur la chanson. Tu l'as compris, aujourd'hui, j'étais dans quelques greniers, quelques tiroirs, avec quelques spécialités. Je me suis fait plaisir. Avec ces artistes qui viennent d'ailleurs, mais qui se sont bien imposés en France. À toi de reconnaître la première. Est-ce que tu as une petite idée, top chrono ? Qui chante ?
3: Portugaise, c'était oui. Linda de Souza.
2: Oui ! On aurait pu mettre la valise en carton, mais je suis parti sur ce tube-là, et c'est vrai, c'est bien Linda de
0: la
2: Souza.
0: La valise en carton, c'était pas un livre ?
2: Mais ça a été une chanson aussi.
0: Aussi ?
2: Ah, ah oui, on a fait une chanson, bien sûr. Okay. Mais c'était un livre, tu as raison. Deuxième artiste, ça fait déjà un point, on y va.

0: on a remonté un peu le temps là. De qui, ça, de qui il s'agit?
1: Alors le titre, je l'ai pas du tout, mais je crois que c'était le corpulent Denis Rousseau.
0: Forever and ever. Et
2: mais oui,
0: c'est Denis Rousseau.
2: Forever and ever and ever, never. Eh bien, ça fait 3 points pour Mathieu, 1 point pour Laura. Et là, tout de suite, c'est la réclame, plus l'actualité dans toutes vos régions grâce aux 44 locales de votre radio ici. À tout de suite.
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0: c'est trop.
2: 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Voilà, c'est tout ce que j'ai à dire. Entre 16h et 17h, on arrête de faire tout ce qu'on fait d'habitude et on écoute bien.

0: un petit peu. Je lis qu'on passe l'aspirateur et tous les matins à 7h dès que Mathieu part au travail.
1: C'est tôt.
2: C'est ça. Je le mets dehors presque pour faire mon ménage et puis comme ça je suis tranquille et oui, je fais le ménage dès 7h, oui.
0: Mais pourquoi tu t'imposes ça? J'aimerais comprendre. Pourquoi?
2: Comme ça je pars l'esprit tranquille au boulot et je reviens le soir, c'est plus à faire.
0: Mais ma chérie, vous n'êtes que deux, vous ne mettez pas le why.
2: Oui. Mais non, on a deux chiens et un chat, c'est eux qui foutent le why.
0: Oui, moi aussi j'ai deux chiens et un chat, je fais pas la lavette tous les matins à 7h, je te le dis. Quand même.
2: Ouais, un matin sur deux, quoi. Voilà.
0: Ouais, ouais. Enfin, apparemment, c'est tous les jours. Hein. Donc, l'aspirateur, la serpillière, le machin. Il y a d'autres trucs que tu t'imposes comme ça à 7 heures le matin?
2: Non, c'est tout. C'est déjà pas mal.
0: Est-ce que tu râles après Mathieu parce qu'il rentre et il salit un truc ou pas?
2: De toute façon, je le râle pas, mais il le voit à ma tête.
0: Il y a eu un petit blanc de réflexion. Est-ce que je dis la vérité?
2: Non, je râle pas, mais ça se voit. De toute façon, je peux rien cacher sur mon visage, donc voilà. Il le voit.
0: Et voilà. Bon, bah, en même temps, t'es maniaque et t'as deux chiens, comme tu le dis. Donc, bon, c'est un petit peu, t'es maso, quoi, en fait. T'es maso. Alors, parce que là, quand t'as des chiens et des chats, faut pas être maniaque, les amis, hein, c'est pas possible. Il paraît que tu n'aimes pas du tout les activités à sensation. C'est pas possible.
2: Ah non, pas du tout. Non, j'ai horreur de ça.
0: Et oui, il paraît que t'as le vertige et que. Boum, hop là!
2: Oui, je suis malade très très facilement.
0: Et oui. Voilà. Il paraît que t'as testé la grande roue et que ça s'est pas bien passé.
2: Ouais, c'était parce que c'était un manège dans une fête foraine là et non je.
3: Ouais, bof.
0: Et voilà. Ouais, t'as pas. Non.
3: Non, elle préfère l'aspirateur.
2: Non,
0: oui, voilà.
2: Non, je préfère l'aspi, ouais. Ouais, c'est mieux.
0: Moi, oui, je comprends. Oui,
3: c'est la sensation, hein.
0: C'est la sensation, c'est une belle petite sensation. Oui. Tu utilises quoi comme produit? Qu'est-ce que ça sent chez toi? Le citron, la lavande? Qu'est-ce que c'est?
2: Ce que je trouve. Je n'ai pas de goût préféré pour le ménage.
0: Pardon, excuse-moi.
2: Je prends. Voilà, je change.
3: C'est passionnant, tout ça.
0: Moi, j'adore.
3: Toutes ces petites pluches comme ça qui remontent dans l'aspirateur.
0: Moi, j'adore. C'est-à-dire que moi, c'est tellement pas moi que j'ai envie de mourir. Alors, écoute bien la question à choix multiples. On va parler de Michael Jackson. Il y a un film là qui vient de sortir sur Michael Jackson, son biopic qui s'appelle Michael.
2: Ouais.
0: Et dans ce biopic, écoute bien la question et les propositions. Qui incarne Michael Jackson? Son cousin, son frère, son neveu, Éric Bastien.
3: Bien sûr.
0: Alors, qui interprète Michael dans le biopic? Son cousin, son frère, son neveu, Éric Bastien. Top chrono, 10 secondes.
2: Son neveu?
3: Je suis très bon, Moodwalk. Je suis très déçu de ta réponse.
0: Ouais, non, bien
2: son
0: sûr.
2: Son oncle, c'était.
0: Mais c'est non, bien sûr que c'est son neveu!
2: C'est son neveu?
0: Mais oui, t'as marqué les trois points. Il s'agit de Jafar Jackson, qui est le fils de Jermaine Jackson. Et d'ailleurs, il joue très très bien et il danse vraiment très très très bien. Ça te fait 3 points de plus, tu as 4.
3: Mathieu, pour l'instant, tu as 3 points, donc c'est bien, ça veut dire que tu es sur un sans faute. Est-ce que ça va continuer? C'est tout ce que je souhaite avec ici, Gironde. Mathieu qui aime bien cuisiner, c'est l'heure là, 12h36, monsieur est le roi de la plancha. T'es le roi de la grillade, toi, Mathieu.
4: Ouais, j'aime beaucoup, plancha et barbecue. C'est assez festif et c'est sympa, on peut y cuisiner un petit peu de tout.
3: Eh oui, alors je sais pas, il paraît que t'as une petite spécialité plancha, genre moule poivron. Pas mal ça.
4: Ouais, moule poivron chorizo, ouais, tout à fait.
3: C'est bien ça.
4: Et puis une bonne petite marinade, l'huile d'olive avec un peu d'ail.
3: Ouh. Et puis tu fais des plats traditionnels également, des petites daubes. Toi, t'aimes bien les plats en sauce, hein, je pense.
4: Oui, les plats en sauce, le plat hiver d'eau, effectivement. Sinon, on peut aussi faire des plats traditionnels, mais en une version un peu plus sympathique aussi sur barbecue, comme le rôti de bœuf gros sel.
3: Ok. Donc, je pense que tu aurais été un candidat idéal, puisque tu aimes le barbecue, cuisiner dehors, pour faire Koh-Lanta, par exemple.
0: Oh my God.
3: Alors, écoutez bien cette histoire. Parce que le gars, il a commencé à s'inscrire pour faire Koh-Lanta. On est d'accord, Mathieu?
4: Oui, tout à fait, oui.
3: Seulement devant ton ordinateur, qu'est-ce qui s'est passé?
4: Eh bien, au moment de télécharger les photos, les dernières photos de profil qu'il fallait, l'ordinateur a planté. Et après 1h30 à remplir tout le formulaire, j'ai

0: J'ai perdu patience et je l'ai regardé à la télé.
1: C'est-à-dire que le gars, ça l'a tellement découragé, alors qu'il faut quand même de la patience à Koh-Lanta, que t'as tout laissé tomber. T'as déjà regardé la télé. Bon, c'est demain, hein, Koh-Lanta, pour les. C'est quoi? C'est les destins, les poteries du destin. Là,
2: moi, très... alors, je ne regarde pas Koh-Lanta, moi. Ah, ouais, ne si, me demande pas à moi.
1: Reliques du destin, me dit-on.
2: Oui, les reliques de la vie. Bon. Il n'en restera qu'un, blablabla.
1: Vous savez quoi? Mathieu aime prendre soin de lui. Oui, Mathieu.
2: Il met des collandimes.
1: Ah, il met pas des collandimes, mais prends soin de sa peau, monsieur Mathieu, hein.
0: Tout à fait, exactement. Je pourrais mettre des collants parce que je suis épilé de près, donc il n'y a pas de problème.
2: Écoute, j'ai envie de te dire, magnifique.
1: Mais il fait du vélo, c'est pour ça qu'il est épilé de près, c'est normal, on s'enlève les poils. Alors, tu appliques une petite crème, c'est quoi ton petit conseil beauté du matin?
0: Oh, ben, c'est lavage avec une solution neutre et puis une petite crème de jour à appliquer. Et éventuellement également le soir, on va aller se coucher.
1: Vous avez vu tous ces hommes qui prennent soin d'eux?
2: C'est plus souvent. Moi, j'ai saoulé mon mec, mais maintenant il fait ça.
1: Vrai, mais ça bien sûr. Aussi
2: tu verras quand t'auras 70 ans que t'auras la peau toute craquelée.
1: J'ai pas attendu.
2: Il a totalement raison, Mathieu, de s'occuper de lui. Bravo.
1: Je mets une petite crème aussi. Je fais comme Mathieu.
2: Oui, bien sûr.
1: Si, venez à la maison, vers
2: Non, toi, tu mets des médicaments, c'est pas pareil. Allez, pose ta question.
1: Allez, voici la question, elle arrive tout de suite. Madame, messieurs, la main sur le cœur. Oui. Quel premier ministre français détient le record de longévité à Matignon? Je rigole parce que je me dis que c'est pas les derniers là. Quel premier ministre français détient le record de longévité à Matignon sous la 5e République? Ouais, parce qu'on a eu beaucoup de premiers ministres dernièrement. Est-ce qu'il s'agit de Georges Pompidou, qui est resté le plus longtemps, Édouard Balladur, Jean-Pierre Raffarin ou Valérie Damido, qui bien sûr a occupé le poste à Matignon il y a quelques années maintenant? Georges Pompidou, Édouard Balladur, Jean-Pierre Raffarin, Valérie Damido, premier ministre qui est resté le plus longtemps.
0: Je dirais Balladur.
1: Attention à bien respecter le nombre de secondes et le chrono. Non, c'est Georges Pompidou. Balladur, de mémoire, il est resté 2 ans. Il détient le record de longévité, Pompidou, avec plus de 6 ans à Matignon. Il était aux côtés du général de Gaulle. Ah non, il y a Fillon, après pas très loin, 5 ans, et Lionel Jospin, 5 ans.
2: Écoute. Laura, 4, Mathieu, 3. Et là, tout de suite, on part avec Étienne Dao. Vu qu'il fait moche à Paris, on a envie d'aller au soleil. Duel au soleil, Étienne Dao sur ICI. On vous aime, à tout de suite.

0: vu le soleil d'Étienne Daou à 12h44.
1: Mais c'est pas possible, c'est pas possible. Ça, là.
0: Tout ça pour encourager sa candidate.
2: Ellory,
0: et perturber le mien. Je vous connais. Hein.
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2: Et nous sommes au taquet avec Laura qui a 4 et Mathieu qui a 3. Ça va, Laura? On est content d'avoir 4.
4: Hein, oui, ça va. Écoute, c'est très bien.
2: Alors, il paraît que tu as vécu 3 ans au Ghana quand tu étais petite. C'était comment? C'était bien?
4: Oui, c'était bien. J'ai fait ma petite section, ma moyenne section là-bas.
2: Hop, hop, hop, ça devait être sympa quand même. Et pourquoi tu étais là-bas? Parce que ton papa travaillait là-bas, c'est ça?
4: Ouais, c'est ça. Mon papa travaillait là-bas, donc on est tous partis en Afrique, voilà.
2: Eh ben ça, c'est cool, l'enfance un peu dans la nature. Alors, ils t'ont mis dans une école anglaise quand t'étais au Ghana, mais t'es quand même nul en anglais, on va pas se mentir. Hein,
4: Non, ça a pas fait ses preuves. Non, ils ont vite abandonné.
2: Bon, en revanche, t'adores voyager, t'as visité le Vietnam, l'Italie, t'as beaucoup voyagé en Europe. Et là, ta petite destination où t'es rêve bien, c'est le Canada.
4: Ouais, tout à fait.
2: Ah, voilà, c'est pas mal le Canada, c'est pas mal.
4: Ouais,
2: d'accord.
4: Alors, ça sera très bien aussi.
2: C'est pas mal. Alors, ta rencontre avec ton chéri. Ah là, ça s'est fait évidemment grâce à un site de rencontre. Hein.
4: Ah oui.
2: Et il habitait quand même à 20 km de toi et vous vous étiez jamais vus.
4: Ouais. Non, jamais.
2: Alors, comment t'as été séduite? Qu'est-ce qui t'a séduit?
4: Son humour.
2: On fait pas qu'il ait écrit un petit texte qui t'a touché aussi.
4: Ouais, oui. Non, il avait fait une jolie présentation de lui qui mêlait humour et simplicité. Il m'a séduit comme ça.
0: C'est tout moi, j'aurais pu te plaire. Humour et simplicité.
2: Je sais pas quoi te dire, Laura. Je ne l'encourage pas parce que la simplicité.
0: Non. Et l'humour surtout.
2: L'humour, ça se discute, mais là, vu qu'il a un ego de la taille de l'Arkansas, comment te dire. Alors, il paraît que ton premier rendez-vous avec lui, c'était dans un bar.
4: Ouais, tout à fait.
2: Et il t'a trouvé ultra timide.
4: Ouais, je parlais pas beaucoup, j'étais très timide et voilà. Maintenant, 3 ans après, il se demande ce qui s'est passé parce que je suis un vrai moulin à parole, il en peut plus.
2: Oh mon Dieu, mais alors oui, t'étais impressionnée quand tu l'as rencontré, c'est ça en fait.
4: Ouais, mais oui, bah après je suis timide, hein, mais 5 minutes quoi. Voilà.
2: Ouais, comme les enfants en fait, voilà. Alors.
0: Après, il a découvert l'aspirateur à 7h du mat.
2: Oui, après, c'est foutu. Alors, ma chérie, là, c'est le moment où tu peux marquer 5 points. C'est la question cash. Nous allons parler de pèlerinage. Alors, les cloches de la vie. Quelle ville du Calvados est le deuxième plus grand pèlerinage de France? Quelle ville du Calvados est le deuxième plus grand pèlerinage de France? Top chrono, 10 secondes.
4: Lisieux.
2: Et c'est une bonne réponse, et oui! C'est grâce à sa basilique dédiée à Sainte-Thérèse de Lisieux. C'est le deuxième pèlerinage après Lourdes. Chaque année, il y a des millions de visiteurs qui viennent honorer la Sainte, canonisée en 1925. Ça te fait 9.
0: Première manche de la semaine, Mathieu est avec nous en Gironde. Mathieu sportif, ancien militaire qui joue au rugby, qui fait un peu de jet ski avec ses potes. Voilà, qui a voulu faire Koh-Lanta. Mais non. Il a pas été suffisamment courageux. Mathieu qui aime les voyages. Ah, alors, il y a eu Tahiti, il y a eu la Polynésie française. Quel est l'endroit où tu aimerais passer quelques jours, Mathieu? Là, un endroit que tu connais pas?
5: Refaire la Corse et après plus loin, la Thaïlande.
0: Ah. Pourquoi tu voudrais aller en Thaïlande? Qu'est-ce qui t'attire?
5: Alors déjà, c'est que j'ai la chance d'avoir un parent qui connaît très bien la Thaïlande, qui connaît très bien les coins à visiter.
0: Ouais.
5: Et donc déjà, et la barrière de la langue, il pourrait m'aider parce que je suis très mauvais en langue étrangère également.
0: Ouais.
5: Donc effectivement, c'est une destination qui me plairait bien.
0: Bah, je te souhaite d'y aller. Vas-y, en plus il y a quelqu'un qui peut t'aider au niveau de la langue, c'est clair que c'est beaucoup plus intéressant et plus accessible. T'as un porte-bonheur, est-ce que tu l'as sur toi et est-ce que tu vois de quoi je parle?
5: Plus ou moins.
0: Bah, c'est la chevalière.
5: Oui.
0: Chevalière comme un blason de famille, comme dans Les Visiteurs.
5: Oui, exactement. Ouais. C'est quelque chose qu'on a confectionné, mais qu'on a dessiné avec mon père.
0: Ouais.
5: Et il portait effectivement la même chevalière que moi. Et on va essayer de faire perdurer sur les générations à venir.
0: Ah bah c'est très bien, ça. T'as bien raison. Et puis alors, qu'est-ce que j'apprends? On a fini à poil dehors dans une station de ski. Qu'est-ce que c'est que cette histoire?
5: Ouais, tout à fait. Ouais. J'étais avec un ami donc de la chambre côte à côte. Et il est venu me parler. Sortait de la salle de bain. Et il m'a demandé de venir, je me suis pas préoccupé de quoi que ce soit. J'ai ouvert la porte, je suis allé dans sa chambre, et en fait, la porte s'est retrouvée à claquer. Et lui qui m'ouvre pas.
0: Sympa!
5: Voilà, sympa.
0: Sympa, donc, le pote.
5: À la réception, aller chercher une nouvelle carte.
0: Attends, t'as été à la réception, une main devant, une main derrière? On est d'accord, t'étais tout nu dans la réception?
5: Oui, c'est ça, exactement. Donc, ça fait rire un peu tout le monde, ça a choqué certains.
0: Mais est-ce que cet ami est toujours ton ami?
5: Oui,
0: d'accord, ok.
5: Mon ami, il a bien rigolé parce qu'il ne croyait pas, quoi.
0: Oui. Faut te venger quand même, il n'a pas voulu ouvrir la porte. Allez, voici ta question à 5 points. Écoute bien, car ça te permettrait de prendre les devants. Tous les 4 ans, combien de jours compte une année? Tous les 4 ans, combien de jours compte une année? Top chrono, 10 secondes.
5: Jours compte une année, tous les 4 ans.
0: Tous les 4 ans, il y a une année. Combien de jours elle compte?
5: Putain, merde, c'est l'année bisextile.
0: Aïe, alors c'est pas ce que tu as dit.
5: 366 jours.
0: Une année, c'est 365 jours. Et tu as raison, mais c'est après le gong. Effectivement, tous les 4 ans, c'est 366 jours. Ce qui sera le cas l'année prochaine, puisque nous aurons en 2027 un 29 février.
2: Alors, 9 pour Laura, 3 pour Mathieu. Il y aura le bingo pour vous décourager, j'allais dire.
0: Oui.
2: Mon Dieu, pour vous départager, mais tout de suite, Louane, conduire, c'est une nouveauté. Vous écoutez ici. À tout de suite.
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0: Louane et Mera avec Conduire, c'est une nouveauté. Moi, je conduis mal parce que je vous ai dit que c'était l'année prochaine, l'année bissextile, c'est en 2028. Merci à Laura qui m'apporte cette précision.
1: Eh oui, heureusement qu'il y a des femmes qui corrigent toutes tes erreurs.
0: Merci Laura.
1: Allez, tout de suite, c'est la réclame.
0: Oui, corrigez-moi.
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1: Ici, nous sommes avec Laura qui a 9, Mathieu qui a 3. Laura, ah Laura, on a dit qu'elle n'était pas terrible en bricolage. Hein. Et il paraît que ton père, c'est pareil. Il paraît que ton père, c'est Pierre Richard. Hein, pour changer,
4: ouais, ouais.
1: Bah oui, pour changer l'ampoule du meuble de la salle de bain. Il paraît qu'il a cassé le meuble, cassé la vasque. Il a mis partout de l'eau dans la salle de bain et il s'est retrouvé par terre. Voilà.
4: Eh ouais. Belle frayeur, belle rigolade aussi. Mais voilà, je sais de qui je tiens, du coup. Merci, papa.
1: Non, mais c'est-à-dire que tu changes une ampoule et tu te retrouves les fesses par terre et t'as pété toute la salle de bain. C'est une belle opération, ça. Voilà.
4: Ah, c'est une opération très sympa. Hein,
1: ah,
4: je remercie encore.
1: Ah, ouais, c'est vachement bien. On l'adore. Comment il s'appelle, ton papa ?
4: Il s'appelle Fred.
1: Fred, bravo. Je t'embauche sur la prochaine émission de déco. Alors, pour t'encourager à gagner...
0: Est-ce que ça revient, déco ?
1: Oui, ça revient, déco. Je vous en parlerai plus. Alors, pour t'encourager, on va écouter un tube que je ne peux pas m'empêcher de chanter au moins une fois par jour. Attention, on écoute Camaro.

0: Oh là là, Camaro, Femme Like You, mais...
1: Mais oui.
0: Mais c'est la base, ça, la base. Voilà. Bon. Alors.
2: Ça vous met dans des états.
0: Bah, j'adore cette chanson.
2: Ça, hein.
0: Ma petite chérie, c'est l'heure du bingo. Alors là, t'es en tête, mm-hmm. mais tu sais bien que ce jeu, ce jeu n'est vraiment pas sympa.
1: Eh non.
0: Alors, tu vas devoir, à mon top chrono, me donner un maximum de créatures de la nuit ou du mal. Oh. Tout ce qui existe comme créatures de la nuit et du mal, les méchantes créatures de la nuit ou du mal, qui sont dans le cinéma, la littérature, les contes, tout ça, etc. Toutes les créatures de la nuit et du mal, top chrono, 10 secondes.
1: Un loup. Un loup, un vampire, un fantôme.
0: Bon, vampire, fantôme, ouais. Je te le prends. Loup, c'est pas loup, c'est un loup-garou. Hein. Ouais, il y avait les zombies, les spectres, les ghouls, les démons, oui. Frankenstein, Baba Yaga, les sorcières, les orques, les gobelins, le kraken, la bête du Gévaudan et le troll. Tu m'en as donné deux, c'est parfait.
2: Bon, on a peut-être une petite chance, hein, Mathieu. On va peut-être y arriver. Mathieu qui est quelqu'un de bien, Mathieu que l'on apprécie, Mathieu que l'on aime, Mathieu qui est beau gosse. Je viens de citer exactement les compliments que tu aimerais entendre et qui te font plaisir.
3: Oui, c'est toujours agréable d'entendre, effectivement.
2: Bah, je suis complètement d'accord.
0: Bah, bien sûr, bah, ça m'étonne pas. Hein.
2: Bah, évidemment. Alors, notre ami Mathieu, rappelons-le qui joue avec ici Gironde, Saint-Cyr de Canès qui, à cette heure-ci, a 3 points. Le but du jeu, c'est de faire plus que Madame Laura dans ce bingo. Si tu marques 3 points, t'encaisses les 10 points, t'es avec nous vendredi. Et Foura, c'est à l'horizon. OK ? Pour le séjour.
0: Bah, tu vas l'encourager quand même.
2: Bien sûr, avec Jo Dassin. Pas du tout.
0: Les nuits dans les yeux d'Emily. Dans les yeux d'Elory.
2: Bah non, mais ça doit te faire plaisir parce que c'est utilisé pour le rugby. C'est un peu les troisième mi-temps, ça, cette chanson maintenant.
3: Un petit peu, ouais, effectivement. Là, Très clairement.
2: Pour le foot d'ailleurs, mais aussi pour le rugby. Allez, on y va. On va rester un peu dans le même délire. Hein. Madame Damido nous a lancé sur des créatures. Alors, 10 secondes. Pour citer un maximum de créatures, mais cette fois les créatures du jour, les créatures de jour, et non pas du mal, mais du bien. Donc des créatures du jour ou du bien dans le cinéma, la littérature ou les contes. Top chrono, 10 secondes.
3: Les créatures Cendrillon.
2: Non, c'est pas une créature. Je pense aux anges, aux lutins, aux licornes, les fées, bien sûr, la muse, centaure, les faunes, les nains, voilà, le génie, Merlin l'enchanteur, mais pas Cendrillon qui est un personnage de Disney.
0: Eh bien, ça veut dire que Laura, t'as compris, c'est toi qui as gagné, chérie.
1: Bravo,
0: Mathieu, mais Laura, tu seras là vendredi pour tenter de gagner le séjour pour 4 personnes à Foura, au camping 3 étoiles, le Cadoré, la croisière autour de Fort Boyard, le repas pour 4 ou la machine à café Malongo. En tout cas, tu seras avec nous pour la finale et on est très très contente. T'es contente ?
1: Ah oui, très contente, merci.
2: Bravo Mathieu quand même.
0: On se voit vendredi. T'inquiète pas, t'es dans la team des champions. Bravo Mathieu. Tu n'as pas démérité. Je remercie Elorie à la technique, Céline à la réalisation, Maître Coupez au savoir et la beautiful Laura au standard et la petite personne qui fait des vannes pas drôles. Éric Bastien, à demain mes chéris. Voilà. Aïe, aïe, aïe.
2: J'imite bien le père Foura, Wendy Bouchard.
0: Mon Dieu.
4: Bonjour, chers amis.
0: Salut, ma Wendy Chouchou.
4: Écoutez, Pierre Desproges, son esprit est toujours là, le talent de son écriture, sa verve, etc. Je vous en parle à l'issue du journal avec Jean-Michel Dion, journaliste qui lui rend hommage dans Desproges en gros caractères.
0: On adore. Belle émission, chérie.
4: Merci, à demain.
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2: Je suis Cyclopède, dans un instant, Wendy Bouchard. Mais dis donc Valérie, quelle heure est-il en ce lundi ?
0: Il est 13h, vous écoutez ici, et on vous aime.
2: Rendez-vous demain pour la deuxième manche, voici Wendy Bouchard.
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4: Bonjour à tous, merci d'être à l'écoute de Ma France avec cette belle nouvelle pour les amateurs du cyclisme. Le prodige français Paul Sexa, star montante du vélo, âgé de 19 ans seulement, participera au Tour de France. Il devient ainsi le plus jeune coureur à prendre le départ de la Grande Boucle depuis 89 ans. Une nouvelle réunion sur les prix des carburants ce matin à Bercy et l'aide aux gros rouleurs à partir du 27 mai. Michel-Édouard Leclerc demande à Total de faire des ristournes à ses clients alors que le prix des carburants est toujours au plus haut dans un contexte de conflit au Moyen-Orient, on fait le point avec vous. Sophie la girafe, symbole du Made in France, ne serait finalement plus fabriquée depuis des années en Haute-Savoie. C'est une enquête de Mediapart. Au cœur de Rebo Région, encore dans le Berry, nous sommes à Cornus. 8000 personnes encore présentes au Technival non autorisé sur un site militaire. 20 000 contrôles réalisés ce week-end. On fait le marché aussi avec vous dans Ma France. La saison des asperges, on récolte dans le Nord. Et la surproduction de pommes de terre, des produits bradés ou donnés. 13h15, on passe donc un peu de temps encore avec le talent de Pierre Desproges. 40 ans après ses chroniques de la haine ordinaire, un livre hommage de Jean-Michel Jean rentre donc toute la gloire à ce chantre du non politiquement correct. On commence d'abord cette édition donc avec l'annonce sportive du jour qui nous vient d'un de nos talents français en cyclisme. Il a tous les atouts pour devenir la coqueluche du public cet été, car Paul Sexas, 19 ans après un printemps en or, l'a officialisé ce matin. Il sera sur le Tour de France. Bonjour Fanny Lechevestrier.
6: Bonjour à tous.
4: Et oui, au départ, le 4 juillet.
6: Oui, le secret de Polichinelle hein, était bien gardé, hein, tout juste à l'issue de Liège-Bastogne-Liège et après sa brillante deuxième place derrière Tadej Pogacar. Son équipe nous avait indiqué que l'on pouvait dormir sur nos deux oreilles durant au moins 6 jours. Alors depuis hier soir, vous vous en doutez, tous les médias étaient à l'affût jusqu'à cette vidéo où l'on voit Paul Sexas chez ses grands-parents en Haute-Savoie.
7: Je suis quand même venu pour vous annoncer quelque chose de particulier, c'est que... En juillet prochain, j'aurai quand même une course.
8: Ah bon ?
7: Ouais.
9: Devine.
8: Tour de France.
7: Ouais.
6: Voilà donc comment Paul Sexas, à 19 ans, va devenir le plus jeune participant au Tour de France depuis 1937. Et le Lyonnais n'y va pas pour faire de la figuration. Il le répète à longueur de course. À chaque fois qu'il est au départ, c'est pour gagner. Il l'a d'ailleurs déjà montré cette saison sur le Tour du Pays Basque et bien sûr sur la Flèche Wallonne. Et ce n'est pas la présence de Pogacar et Vingegaard cet été qui va l'impressionner. « Je ne baisse jamais les yeux », dit-il. Reste à savoir comment un gamin de 19 ans peut assimiler 3 semaines de tour. Sexas n'a encore jamais participé à une course aussi longue.
4: Merci Fanny. Michel Callot préside la Fédération Française de Cyclisme et lui se veut confiant sur la participation du jeune Français au prochain tour.
10: Physiquement, ce qu'il démontre cette saison est juste incroyable. Donc, il a des capacités qui sont hors normes, ça c'est une certitude. Il a un mental également qui est un mental particulièrement mature pour un jeune homme de cet âge-là et surtout qui montre une capacité à prendre des décisions en course notamment. Moi, ce qui me rassure beaucoup, c'est que je connais l'état d'esprit de Paul, je connais ce qui environne Paul, notamment au niveau de son équipe, et je suis certain que cette décision s'appuie finalement sur des paramètres qui sont solides, sur une approche qui est bien maîtrisée, et c'est ça le plus important pour la continuité de la jeune carrière, puisqu'elle démarre juste de Paul Sexas.
4: 19 ans, Paul Sexas, le Lyonnais qui depuis le début de l'année a posé ses valises à Nice. Il s'entraîne dans les Alpes-Maritimes. Alors peut-il tirer parti des routes du département pour se hisser au plus haut niveau? Écoutez l'ex-coureur professionnel azuréen, il s'appelle Geoffroy Le 4, il répondait à Laurent Vareille.
11: Ils ont des bons copains, tu vois, des gars qui roulent avec. Ça permet aussi de pouvoir échanger, de pouvoir partager, de pouvoir se tester aussi en vue du Tour de France et puis de se préparer au mieux. Il y a aussi les championnats de France qui vont passer par là. Je pense que dans sa tête, quand on s'appelle Paul Sexas, il y a quelque chose aussi à faire. Pourquoi pas faire le Tour de France avec un maillot de champion de France? Voilà, donc il y a beaucoup de questionnements. Ça va être un gros morceau ce mois de juin-juillet pour Paul Sexas. Et en tout cas, nous aussi, on a hâte de voir ce que ça va donner. Puis voilà, j'espère que c'est lui qui a si décidé d'aller dans cette aventure-là. Et si c'est lui qui l'a décidé, et si c'est lui qui le sent, je pense qu'il va y arriver.
4: Voilà, pour ce prodige français, Paul Sexas qui a annoncé ce matin sa participation au Tour de France cet été dans un clip diffusé par son équipe Décathlon CMA CGM. Ce matin, les distributeurs de carburant étaient donc conviés au ministère de l'économie pour faire un bilan des hausses des prix à la pompe. Les profits records engendrés par Total depuis le mois de janvier ont bien sûr été au menu des discussions, avec dans l'idée pour le gouvernement de demander encore des plafonnements à la pompe, une manière de redistribuer les surprofits. Marie Boueda, vous êtes en charge de ce dossier, notamment pour ici. Le patron des magasins Leclerc a déjà dégainé d'ailleurs sur le sujet dès le petit matin.
12: Oui, alors qu'on ne sait pas exactement toujours ce qui est ressorti de cette réunion à Bercy. Michel-Édouard Leclerc dénonce ce matin la concurrence déloyale exercée par Total sur le prix des carburants et demande l'aide du gouvernement.
9: Leclerc lui a demandé les mêmes tarifs qu'il fait à son réseau et il nous a, en riant, baladé. Il est à la fois fournisseur, c'est un des trois gros fournisseurs de Leclerc, mmh. et c'est en même temps nos concurrents. Il devrait faire des ristournes à ses clients. En tout cas, le Premier ministre, je pense, serait avisé de demander à Total de faire des ristournes.
12: De son côté, le Premier ministre Sébastien Lecornu incite Total à faire un plafonnement généreux des prix à la pompe. Autrement dit, faire plus pour le pouvoir d'achat des Français. L'idée, redistribuer aux consommateurs une partie des importants bénéfices générés grâce à la flambée des cours du pétrole. Et plus globalement, ce que souhaite le gouvernement, c'est que les distributeurs répercutent la moindre accalmie des cours du pétrole sur les prises à la pompe.
4: L'autre annonce du gouvernement concerne les gros rouleurs qui pourront bientôt faire leur demande pour la fameuse indemnité carburant.
12: Oui, une aide de 50 euros, ça équivaut à 20 centimes d'euros par litre pour près de 3 millions de gros rouleurs modestes, par exemple les aides à domicile. Ceux qui sont concernés devront remplir un formulaire sur le site des impôts à partir du 27 mai, dans un peu plus de 3 semaines donc. Pour en bénéficier, il faut rouler plus de 15 km par jour entre le travail et son domicile, ou plus de 8000 km par an. Il faut aussi gagner un salaire modeste, c'est-à-dire 1500 euros net par mois pour une personne seule, 4500 pour un couple avec deux enfants. L'indemnité devrait tomber dans les 10 jours sur le compte bancaire.
4: Marie Bouéda pour ici. Et en dehors de ces gros rouleurs et des millions de Français touchés au portefeuille par ces augmentations de carburant, les artisans du bâtiment se disent eux aussi en souffrance. La Confédération de l'artisanat des petites entreprises du bâtiment s'inquiète en effet du contexte qui pourrait fragiliser cette année jusqu'à 10 000 emplois. Autre réalité de front dans ma France, la précarité étudiante encore en hausse. Deux étudiants sur trois ont déjà sauté un repas cette année par manque d'argent et contraints notamment par le coût de leur logement. Alors l'État tente d'agir avec le lancement aujourd'hui, partout en France, du repas étudiant à 1 euro dans les Crous, les restaurants universitaires. Un repas sans condition de revenu. Louise Joyeux, vous êtes pour nous sur le campus de l'Université de Grenoble, au milieu de ces étudiants, aussi donc étudiants non boursiers aujourd'hui. Comment on réagit à cette annonce autour de vous ?
13: Eh bien, l'annonce est très très bien accueillie parce que même repas, même quantité, même qualité, mais 2,30 euros d'économiser. Avant, c'était 3,30 euros le repas pour les étudiants non boursiers. Elodie a fait le calcul, elle va pouvoir mettre de côté 50 euros par mois. C'est colossal pour son petit budget. Avec ça, elle espère manger un peu mieux le soir et pourquoi pas partir en vacances. En tout cas, cette mesure était très attendue. On l'a dit, certains sont venus spécialement déjeuner aux rues ce midi, comme Anna. D'habitude, elle cuisine chez elle pour faire des économies, mais là, le repas à 1 euro, c'est imbattable, même à la maison. Et justement, l'université Grenoble-Alpes s'attend à une augmentation de l'affluence. 13% de convives en plus, ça représente 2000 repas supplémentaires par jour. Pour ça, il faut plus de matériel, plus de personnel. L'État verse donc 351 000 euros à l'université pour absorber ce surcoût. Pour l'instant, ce ne sont que des estimations, hein, ces 2000 repas supplémentaires par jour. C'est pour ça que le repas à 1 euro est testé en ce moment, en mai, période de révision plutôt calme sur les campus, histoire de pouvoir racheter du matériel et peaufiner l'accueil des étudiants aux rues et dans les cafettes avant la rentrée de septembre.
4: Merci beaucoup. Louise Joyeux pour ici, Isère, à Belfort, devant le restaurant universitaire du Villard. Les étudiants se réjouissent aussi de ce repas à 1 euro, sans condition.
14: Ici, pour 1 euro, c'est des repas très originaux. En plus, on a végétarien à chaque fois. C'est de la super bonne qualité. On mange super bien, on mange très équilibré. Il y a du choix. Donc franchement, je trouve ça parfait. Je suis très heureuse de venir manger dans mon Crous.
15: C'est mieux que de partir au magasin et acheter un sandwich. Voilà quoi.
16: On a la chance d'avoir des chefs qui font des plats super bons. Et non, je trouve que ça vaut le coup. Surtout la diversité de plats qu'on a tous les jours. Et on est sûr d'avoir des plats qui vont être différents avec des légumes et pas forcément toujours la même chose. Donc ouais, c'est quelque chose de positif.
4: Il est 13h09 et en politique, Jean-Luc Mélenchon a officialisé hier soir sa quatrième candidature pour une élection présidentielle. Candidature approuvée dans la journée de dimanche par les élus LFI. Une équipe, un programme, un seul candidat, c'est carré chez nous. Voici ce qu'il a déclaré sur TF1, installant par ailleurs dès à présent son duel avec le Rassemblement National.
17: La discussion ne s'est pas portée sur quel est le meilleur candidat du point de vue de je ne sais quoi, quelle esthétique. C'était qui est-ce qui est le mieux préparé pour faire face à la situation qui arrive. Nous entrons dans une saison très agitée de l'histoire du monde. Nous sommes menacés d'une guerre généralisée. Nous sommes menacés par un changement spectaculaire du climat qui va avoir lieu là. Et puis nous avons une crise économique et sociale qui s'avance vers nous. Alors, face à tout ça, pour pas simplement se contenter de réagir, mais dans chaque crise, tirer une opportunité pour le pays, pour tenir bon, eh bien, ça ne s'improvise pas.
4: Jean-Luc Mélenchon et sa candidature pour la présidentielle 2027. Une bonne nouvelle enfin pour l'emploi en France. Le groupe Bouygues, troisième recruteur privé du pays, cherche de la main-d'œuvre face à des carnets de commandes bien remplis, de la construction au BTP, du numérique à la transition énergétique. 8500 postes proposés en France, dont la plupart en CDI. Des techniciens de maintenance sont recherchés, ainsi que des conducteurs de travaux, des conseillers de vente. Les activités de construction sont au beau fixe pour Bouygues, avec de gros chantiers programmés, comme ce pont-canal de la Somme ou les grandes serres de Pantin en Seine-Saint-Denis.
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4: Et pour notre tour des régions, nous voici d'abord dans le Cher, sur la commune de Cornus, qui accueille à ses dépens depuis vendredi un Technival non autorisé par la préfecture sur un terrain militaire à risque. Hier soir encore, 11 000 participants étaient encore sur ce site après un week-end très tendu. Les teufeurs présents contestaient notamment ces derniers jours une proposition de loi adoptée le mois dernier qui durcit les sanctions contre ces free parties. Michel Benoît, on vous retrouve pour ici Berry sur ce site qui est loin d'être vide. Michel, où en est-on de l'évacuation de ces derniers festivaliers à 13h11?
18: Les enceintes continuent de cracher leur rythme de basse saccadée. Ce midi, quelques dizaines de danseurs, un peu zombies, bougent frénétiquement sur un sol de plus en plus boueux avec les petites averses qui se succèdent. Beaucoup de festivaliers sont déjà partis et régulièrement, des véhicules quittent le terrain par les petites routes sinueuses. Mais ils n'y couperont pas. Tous les axes sont verrouillés par la gendarmerie. Contrôle systématique des véhicules et amende de 135 euros pour les occupants pour participation à un rassemblement non autorisé. 3500 amendes dressés déjà. Certains partent à pied par les champs pour échapper au PV. Peut-être la moitié des festivaliers a déserté les lieux. Des sacs poubelles sont laissés sur les emplacements et finalement, peu de déchets jonchent le sol. Certains irréductibles se disent prêts à danser jusque mardi soir ou mercredi. Tant qu'il y aura du son, on reste, me dit une jeune femme venue de Bayonne, un de ses amis tempères. Pas sûr que les groupes électrogènes tiennent encore longtemps. Les réserves de carburant risquent de tomber à sec.
4: Merci Michel Benoît. Au quatrième jour de ce Technival, donc près de Bourges, à Cornus, dans le Cher, vous y êtes pour ici Berry. C'est un symbole du Made in France qui finalement ne serait pas produit chez nous. Je vous parle du petit doudou en caoutchouc, Sophie la girafe, qui ne serait plus fabriqué à Rumilly, en Haute-Savoie, depuis des années, mais en Chine. Une tromperie pour les clients, c'est ce que révèle Mediapart. Tromperie de la part de l'entreprise Vully et de son PDG, Yannick Damon. Une enquête de la répression des fraudes est d'ailleurs en cours.
19: Mediapart affirme avec photo à l'appui qu'un grand nombre de Sophie la girafe sont produites dans des usines chinoises au moins depuis 2013. La production au Savoyard sur le site de Rumilly n'est qu'infinitésimale, assure le site d'information. Selon des témoignages, l'atelier au Savoyard ne serait qu'une vitrine pour cacher la réalité. Une ancienne salariée témoigne n'avoir jamais vu tourner les machines. D'anciens cadres expliquent même que cette ligne de production ne fonctionnait que pour des visites extérieures de journalistes ou de clients. Alerté début 2024, la Direction générale de la concurrence, de la consommation et de la répression des fraudes a ouvert une enquête pour pratiques commerciales trompeuses. Le PDG de l'entreprise Vully a répondu à Mediapart qu'il s'agissait de fake news et de mensonges émanant de personnes qui veulent porter préjudice à Vully.
4: Yannick Damon pour ici. On termine avec notre page primeur, avec d'abord l'une des stars du marché, l'asperge verte ou blanche. La récolte bat son plein dans la Somme, notamment jusqu'à la mi-juin. En à peine un mois, il faut arracher à la main ces légumes savoureux avant qu'ils ne fleurissent. En revanche, c'est une période de crise pour les producteurs de pommes de terre, avec une offre qui dépasse cette année largement la demande. 1 million de légumes récoltés en plus. Les conditions météo ont été favorables, mais l'industrie achète moins et les stocks débordent. En conséquence, les professionnels producteurs de pommes de terre n'ont pas d'autre choix que de brader ou de donner une partie de leur production. Exemple, en Touraine, dans la ferme d'Alexis Gruson, à Somme, à Saint-Paterne-Racan. Chloé Geoffroy.
20: En attendant de connaître leur sort, les pommes de terre d'Alexis Gruson sont stockées au frais dans de grandes caisses en bois.
21: Il fait frisquet, il fait 4,5 là. C'est pour éviter la germination de la pomme de terre.
20: L'agriculteur a entre 50 et 100 tonnes de surplus.
21: Ça représente un peu plus de 2 hectares de pommes de terre sur les 15 qu'on plante, quoi.
20: Difficile d'imaginer un tel gâchis, tant les industriels de la frite étaient confiants sur la demande.
21: Ils ont cru avaler le monde entier au niveau de la frite et en fait, il s'est avéré que dans beaucoup de pays, tout le monde se met à faire un peu de pommes de terre. Il y a des usines de transformation qui poussent un peu partout dans le monde aussi. Ce qui fait qu'on a un excédent d'à peu près 25-30% de pommes de terre au niveau de l'industrie.
20: Alors que faire des pommes de terre en trop?
21: Je vais les vendre à un prix dérisoire à un agriculteur pour nourrir nourrir ses vaches.
20: Le producteur tourangeau espère des jours meilleurs, lui qui a déjà réduit sa surface agricole.
21: Je préfère limite en manquer un peu l'année prochaine. La patate, c'est la vie, faut manger de la patate, point barre.
20: Mais les Français continuent de bouder la pomme de terre. Les ventes d'Alexis Gruzon ont récemment baissé de 20%.
4: Chloé Geoffroy, ce reportage pour Ici Touraine. Il est 13h15. Merci d'être à l'écoute de votre radio de proximité. 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
4: Et dans Ma France, on vous parle d'un temps que les moins de 20 ans ne peuvent pas connaître. Et comment, ô combien, le temps de la libre pensée, du politiquement incorrect, un temps qui attise la nostalgie, héritage de Coluche ou de Pierre Desproges. Et c'est justement de cette figure dont on vous parle aujourd'hui, 50 ans après son départ du Petit Rapporteur. Bonjour Jean-Michel Dian.
1: Bonjour.
4: C'est vous, le collègue journaliste et auteur qui avait voulu affiner, analyser encore ce Desproges en gros caractère. Qu'est-ce qui vous a donné envie, une nouvelle fois, d'étudier ce personnage si singulier ?
1: Il y a plusieurs raisons, mais la première, c'est peut-être un petit ras-le-bol, sinon un gros ras-le-bol du politiquement correct. Oui. Et au fond, Desproges, c'est celui qui incarne le mieux la fin du politiquement incorrect. Et je ne sais pas si les jeunes générations mesurent à quel point la langue a changé, elle s'est métamorphosée, pas forcément en mal, mais sur le terrain des idées, le terrain de l'humour, on n'est plus sur le même registre qu'il y a 20 ans, qu'il y a 30 ans, qu'il y a 40 ans. Voilà, donc c'est tous la première raison qui m'a amené à ça.
4: Oui, et ce que j'ai beaucoup aimé dans votre livre, Jean-Michel, c'est que notamment vous mettez en avant l'érudition de Pierre Desproges, mais surtout son amour de la langue, ce travail de la rhétorique. C'était vraiment un laborieux du langage et un amoureux des mots.
1: Absolument. Là, c'est vraiment le point de départ du talent de ce bonhomme. Hein. C'est un vrai héritier de Vialat, qui était écrivain, journaliste à la montagne d'ailleurs. C'est un héritier de Marcel Aimé, de Pierre Dac, de Pierre Doris. Voilà, des personnages pour qui l'écriture comptait. Et chez Desproges, c'est même pire que ça, c'est presque une obsession, une fixation. Il s'endort le soir avec trois dictionnaires à côté de lui, c'est un fou furieux des mots, il peut inventer des néologismes, donc il crée des mots comme ça, et il y a même des académiciens qui l'admirent pour ça. Il a une audace folle, de faire fonctionner les 26 lettres de l'alphabet comme on joue au loto avec une grille, voilà, et les mettre dedans. Il arrive à créer des mots, créer du sens et nous faire rire surtout, parce qu'il nous fait rire.
4: C'est ça, bien sûr, ça, on va y venir, mais il tombe dans cet amour des mots assez jeune, au fond. Hein, vous nous rappelez qu'à 15-16 ans, il dévore Marcel Aimé, Maupassant, Boris Vian, San Antonio. Ça ne l'a jamais quitté.
1: Hein, ça ne l'a jamais quitté, ça a même commencé un peu plus tôt. Il se vante d'avoir lu La Comtesse de Ségur à 7 ans, et rien que pour épater sa mère, et puis surtout il fait le malin à Chalut, dans le Limousin.
4: Oui, vous vous êtes rendu aussi.
1: Je me suis rendu parce que c'était le salon du livre et c'était la fête à Desproges. Oui. Et je suis allé avec Pierre Bond, qui est un vieux compère au petit rapporteur de Desproges. Et c'est vrai que les anciens que j'ai rencontrés à Chalut sont l'incarnation même de ce type d'humour qui circulait autour de la fontaine, de la place, du village, et tout le monde s'en souvient. C'est-à-dire que c'était quelqu'un qui était capable de se frayer un chemin dans les petits groupes, dans une charcuterie ou dans une boulangerie, et de raconter un bobard, une ânerie qui lui passe par la tête.
4: Chalut, c'est la maison de ses grands-parents.
1: Voilà,
4: maison
1: exactement.
4: Familiale, il y a grandi en partie.
1: Tenait une mercerie et je l'ai revisité la semaine dernière et c'était un petit moment de nostalgie quand même pour beaucoup de gens.
4: On est dans le Limousin, Chalut. Hein.
1: On est dans le Limousin, en Haute-Vienne exactement, mais dans le Limousin.
4: Oui. Jean-Michel Dian, vous nous livrez ce Desproges en gros caractère aux éditions du Cherche Midi et vous dites finalement avec Desproges, mort très tôt, hein, à 48 ans, c'est la fin du politiquement incorrect. Alors je voudrais quand même qu'on écoute, réécoute tout de suite des propos qui disent beaucoup de sa pensée, extrait d'un rendez-vous avec les Français, vous vous en souvenez peut-être, c'est Chronique de la haine ordinaire. Sur les non-handicapés, nous sommes le 24 avril 1986, écoutez Pierre Desproges.
3: Mes chers amis, c'est avant tout en tant que président de l'Association des non-handicapés de France que je m'adresse à vous ce soir. C'est vers vous, les non-vieux, les non-jeunes, les non-chômeurs, les non-femmes, les non-affamés, les non-émigrés, les non-homosexuels, les non-infirmes, les non-mongoliens, c'est vers vous que vont ce soir toutes mes pensées. Nous formons, mes chers amis, dans ce pays, une minorité, certes, Mais cette minorité, comme les autres minorités, a le droit de se faire entendre. Pas plus tard qu'hier, mon fils, qui vient d'avoir 7 ans, est rentré de l'école en larmes. « Papa, m'a-t-il dit, qu'est-ce que c'est qu'un blanc ?» Je dois dire que je ne m'attendais pas à cette question si tôt. « C'est quoi, papa, un blanc ?» Un blanc, c'est un homme comme un autre. Nous portons des pantalons, nous mangeons avec des fourchettes, nous buvons du vin, et c'est vrai qu'il y a dans le vin comme un goût primitif qu'on ne retrouve pas dans l'eau. Cela peut surprendre. Mais tu ne dois en aucun cas, mon enfant, en avoir honte. Nous sommes blancs, descendants des Gaulois et des Francs, et alors ? Les raisons de nous en féliciter ne manquent pas, le franc est stable. Et jamais les Gaulois n'ont donné la gallo-romaine. Nos Charolais sont laids, mais nos Bordelaises sont girondes. L'Alsace nous a donné ses ballons, Sophia nous a donné la Lorraine. Nos ancêtres du Berry nous ont donné le béret, et nos ancêtres basques les baskets. L'art blanc, mon enfant, l'art blanc existe autant que l'art fumé.
4: Alors ça, c'est aussi un hommage à tous ceux qui nous écoutent partout en France sur votre radio ici. Bon, nous avons fait l'un et l'autre ce choix en connaissance de cause, parce que vous citez un extrait de ces chroniques non ordinaires qui sont absolument géniales, il y a 40 ans. C'est au cœur aussi de votre ouvrage, Jean-Michel Djian. Quelle pensée non-wokiste, universaliste, on peut dire, de des proches à l'époque ?
1: Il est d'une actualité... J'allais dire éblouissant, oui. Des proches. C'est-à-dire qu'aujourd'hui même, quand on relit en gros la moitié des textes, on se dit, mais il les a écrits hier. La seconde moitié, comme d'habitude dans l'humour, il y a des époques, donc ça marche moins bien. Oui. Mais le cœur central du travail d'écriture de des proches est toujours d'actualité. Et c'est ça qui est assez intéressant. Et en plus, il est visionnaire. Quand il a, dans une chronique, il a écrit... dans l'Aurore, en 77, vous voyez, un peu. Il écrit une chronique dans Bref, ça s'appelle. Et dedans, il commence à dire il serait peut-être temps d'envisager de recruter un psychiatre à la Maison Blanche. Voilà, à l'époque de Nixon. Ouais. Il arrive à se glisser dans une actualité, la tordre, et arriver à faire rire le monde. Mais là, quand on parle aujourd'hui de wokisme, d'identitarisme, de communautarisme, on a un des proches qui a un surmoi tellement peu développé, qui se lâche complètement, et il dit ce qu'il pense. Mais en fait, il dit ce qu'il pense, ce que pensent beaucoup de gens, qui, eux, ne peuvent pas s'exprimer sur le sujet.
4: Vous évoquiez tout à l'heure les charcuteries. C'était un homme qui vivait dans le monde, qui allait sur le terrain, qui ne vivait pas reclus dans son bureau des proches, même s'il était érudit et surtout, qu'il regardait les mots.
1: Surtout, oui. et depuis qu'il est petit, il ne supporte pas d'être soumis à qui que ce soit. Dès qu'il voit des groupes, il a un accès de fièvre. Voilà. Donc, il ne peut pas supporter les groupes, il ne peut pas supporter l'armée, pourtant il l'a faite, mais il passait son temps à écrire à ses copains pour leur dire « je vais être anti-militariste » et ainsi de suite. Ouais. Il ne supporte pas l'autorité, c'est un vrai nanar.
4: Ouais.
1: C'est un vrai anarchiste.
4: Anarchiste et la liberté guidant
1: sa plume. Anarchiste. Mais c'est tout, sa force, c'est le pouvoir d'avoir incendié autant Giscard que Mitterrand. Et à l'époque où il l'incendiait un peu plus Giscard, on disait, bah oui, il est de gauche. Et puis après, on s'est dit, mais il est de droite. Puisqu'il faisait exactement la même chose dans l'autre sens. Donc, il était assez impalpable, assez indéfinissable, même pour ses propres amis. Ouais. Mais il faisait rire énormément de gens.
4: Il va jusqu'au bout, Jean-Michel, Jean-Michel Jean-Pierre Desproges, même s'il l'écrit aussi dans ses chroniques de la haine ordinaire, donc à la fin de sa vie. « Je me heurte parfois à une telle incompréhension de la part de mes contemporains qu'un épouvantable doute m'étreint. Suis-je bien de cette planète ? Et si oui, cela ne prouve-t-il pas qu'eux sont ailleurs ?» C'était un peu lui contre les autres quand même, à un moment donné, Jean-Michel Jean.
1: Il est seul, il assume sa solitude. Il a eu la chance de tomber sur une femme extraordinaire qui s'appelle Hélène. Qui a géré en fait sa carrière, parce que lui-même est absolument incapable de gérer sa carrière. Il a eu deux filles, mais cet homme était totalement solitaire et ne pouvait se faire plaisir qu'en buvant du vin, en embrassant les femmes et en ayant des amis avec qui il pouvait se lâcher. Et il a fabriqué sa vie comme ça, en se moquant de tout. Et surtout aussi de lui-même, ce qu'on sait très peu.
4: Oui. Lui qui se considérait comme un humoriste, mais pas comme un comique. Et là, vous faites aussi la distinction dans cet ouvrage, Jean-Michel. Ouais. C'est important pour lui.
1: D'ailleurs, il y a eu beaucoup de conflits. Bah, conflits, c'est un grand mot, entre Coluche et lui, entre le Luron et lui. Et ils étaient tous les trois très complémentaires à la même époque. Et ils sont morts très jeunes aussi, les trois. Mais les comiques... comme Coluche ou même le Luron, participer à un travail beaucoup plus collectif. Coluche n'écrivait pas ses textes, hein, donc tandis que des proches, c'est lui qui écrivait tous ses textes. Quand il faisait les flagrants délires, quand il était, quand il a été au petit rapporteur ou sur scène. Il passait des heures à tripoter, tripatouiller les mots, et jusqu'à la dernière seconde, il les calait, il fallait pas l'embêter. Voilà, donc il montait sur scène, c'était un poète contrarié au fond, c'est-à-dire que c'est un poète qui a fait rire.
4: C'est ça, avec une carrière intense, une mort précoce. Dans ce livre, vous lui rendez hommage, Jean-Michel Jean, on cherche midi, des proches en grand caractère, en gros caractère. Vous dites, c'est vrai qu'il a mis la barre très haut aussi, et finalement, il est parti en laissant un héritage, mais aussi une difficulté à atteindre de nouveau son irrévérence.
1: Oui, c'est vrai, et il n'y a pas beaucoup d'héritiers de des proches aujourd'hui, il y en a une. Il y en a deux. Il y a une femme et un ouvrage, c'est Blanche Gardin, qui est vraiment dans cette lignée-là. Et puis un journal qui s'appelle Le Gorafi, qui est un peu l'écho de cette espèce d'esprit de l'imaginaire satirique, sarcastique, qui permet de mettre du sel un peu sur le quotidien et permet aux gens de se parler de manière un peu plus simple.
4: Sauf que des proches ne se mêlaient pas de politique, ce que Blanche Gardin a fait.
1: Oui, de la même manière que Coluche s'engageait aussi politiquement en se présentant aux élections présidentielles, Bedos s'engageait à gauche, pas des proches, vous l'aurez jamais vu. S'engager politiquement, c'était absolument loin de son propre monde.
4: Ça vous a fait du bien d'écrire aussi sur des proches, comme vous nous faites du bien, nous autorisant à le lire dans ce monde qui pète de trouille, ça c'est ce que vous dites, oui. Jean-Michel Jean, la communauté des vivants qui a peur de tout, alors relisons des proches.
1: Ah oui.
4: C'est ce que ça nous fait
1: ça,
4: du bien.
1: Ça vaut quelques médicaments. Hein.
4: Oui, voilà. Des proches morts en 1988. Un ado qui meurt finalement aussi.
1: Oui, c'est ça. Un adolescent.
4: Ouais. Merci beaucoup, cher Jean-Michel. Élisez, merci, chers Wendy. Amis, cette biographie des proches en gros caractères aux éditions du Cherche Midi.
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4: Et on se quitte avec votre rendez-vous quotidien anti-arnaque, c'est pas vrai, au Drazo, alors que la police tire la sonnette d'alarme, car de plus en plus d'escrocs se font passer pour des policiers, justement.
0: Oui, et quand quelqu'un toque à la porte et vous dit « bonjour, c'est la police », c'est vrai que c'est un peu intimidant, même si on a un doute, on ne se sent pas forcément de lui dire « merci monsieur, mais je préfère vérifier ». Pourtant, c'est ce qu'il faut faire, même la vraie police le dit. Je vous raconte une histoire, une vraie histoire aussi. Une dame reçoit un coup de fil, on lui dit que son compte bancaire a été piraté et que la police va venir chez elle. Une fois sur place, les faux policiers récupèrent non seulement sa carte bleue, mais ils embarquent aussi les bijoux, au prétexte qu'il faut les mettre à l'abri. Retenez bien ça, un policier ne demandera jamais de bijoux, d'argent, de cartes bancaires, de codes secrets. Il ne se déplace jamais à domicile pour récupérer des objets de valeur.
4: Alors qu'est-ce qu'on doit faire, Aude, si quelqu'un justement toque à la porte et dit, il nous dit qu'il est policier ?
0: Déjà, vous lui demandez sa carte de police, il doit vous la présenter. Et attention, ce n'est pas parce qu'il porte un brassard police ou un uniforme que c'est un vrai policier. Après, vous me direz, il peut toujours me présenter une fausse carte de police. De toute façon, je ne sais pas trop à quoi une vraie carte est censée ressembler. En fait, je vous le dis, c'est un format carte de crédit, recto verso, avec puce électronique et photo du policier. Donc là, autre conseil, vous appelez le commissariat pour vérifier que la personne en face de vous est bien censée être chez vous. Quand je dis ça, souvent vous me dites « Ah mais j'ose pas, si ce sont de vrais policiers, ils vont mal le prendre ». Eh bien non, j'ai trouvé pas mal de témoignages sur Facebook, des gens l'ont fait et ça s'est très bien passé. Donc
4: merci.
0: N'hésitez pas.
4: Bon alors merci, on suivra vos conseils au Drazo avec C'est pas vrai, cette chronique du quotidien qu'on retrouve sur ici.fr comme Ma France et l'ensemble de nos programmes. Je vous laisse avec l'info locale, la proximité, la musique, la bonne humeur. Je vous dis à demain.
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7: Cours de chant à l'île Jourdain et cours sur le couteau à Cransac-les-Thermes, ici Occitanie, à vos côtés.
5: Tom Clisson.
7: Oui, petit cours de chant, ça vous dit ? La MJC de l'île Jourdain vous propose un stage de chant occitan pour les amateurs non débutants. Au programme, on travaille la voix, la justesse, l'écoute et l'interprétation. Vaste programme. Et même restitution des ateliers sur scène. Donc rendez-vous demain à la MJC de l'île Jourdain pour chanter en occitan. Et puis venez découvrir l'univers du Laguiole à Cransac-les-Thermes en Aveyron. L'office de tourisme vous propose une rencontre avec un artisan coutelier qui vous expliquera les techniques de travail et ses différentes créations. Et vous pourrez bien sûr repartir avec votre propre couteau, bien sûr. Pour tout savoir sur l'univers du couteau Laguiole, réservez vos places, l'entrée est gratuite. Rendez-vous ce mercredi à l'office de tourisme de Cransac-les-Thermes. Ici Occitanie à vos côtés, vous avez le programme et on revient dans une heure.
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Cet après-midi avec Ici Occitanie. Et on ne vous donne que des bonnes raisons pour être de bonne humeur, puisqu'on écoute vos chansons préférées. On s'informe aussi, l'économie locale est à l'honneur avec la dirigeante d'une entreprise à côté de Toulouse, à Montrabé, qui optimise la gestion des ressources matérielles pour les professionnels. Elle est avec nous dans quelques minutes. De quelle couleur est le ciel aujourd'hui? Ah, il est opalite. Ah, c'est ce que chante Taylor Swift.

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2: Bonjour Audrey Belland.
3: Bonjour.
2: Merci d'être là ce matin. Vous avez inventé avec un ancien collègue du CHU de Toulouse un logiciel qui s'appelle CVOP. En quoi peut-il permettre de limiter, d'éviter le gaspillage ?
3: Alors effectivement, CVOP, c'est un logiciel qui permet d'éviter le gaspillage dans les entreprises. Concrètement, dans les hôpitaux, dans les collectivités ou encore les entreprises, il y a souvent du matériel qui est inutilisé, qui est dormant dans les couloirs ou dans les entrepôts, stocké. Alors que par ailleurs, un autre service en a justement besoin. Donc concrètement, l'idée de CVOP, c'est de rapprocher l'offre et la demande pour permettre au matériel d'être réutilisé,
2: donc,
3: de savoir.
2: Ça veut dire par exemple, j'ai des sièges qui me servent à rien et une autre entreprise en a besoin, donc vous les mettez en relation. Donc moi, une entreprise peut dire ses besoins et une autre ses stocks, c'est ça ?
3: Alors principalement, CVOP, c'est du réemploi interne. Déjà, savoir ce qu'on a dans son entreprise et pouvoir le remettre en circulation, lui donner une seconde vie, c'est notre vocation. Mais effectivement, si éventuellement je n'en ai plus besoin dans mon entreprise, je peux le vendre ou le donner pour le mettre à disposition auprès d'autres entreprises.
2: Et comment ça fonctionne ? Parce qu'il faut que ce soit les salariés en interne qui fassent l'inventaire ?
3: Alors, effectivement, on peut faire l'inventaire de son matériel. Ça fait partie des exigences réglementaires pour toute entreprise. Mais on peut aussi tout simplement prendre une photo du matériel et le mettre à disposition. Donc, ce matériel me gêne dans mes locaux. Je prends une photo et automatiquement, elle va être mise à disposition sur un catalogue très visuel auprès de l'ensemble des collaborateurs. Ça permet de favoriser la collaboration entre les services et de mettre en lumière ce matériel qui était jusque-là inutilisé.
2: Et CVOP, ce logiciel, c'est un abonnement que vous proposez ?
3: C'est effectivement un abonnement qu'on va proposer aux entreprises et on va s'adapter en fonction de leur taille, puisque notre objectif, c'est de faire en sorte que ce soit économiquement viable, qu'on propose quelque chose qui va permettre des économies à l'entreprise.
2: Et ça permet vraiment de faire des économies ? Vous avez des exemples ?
3: Oui, on a des exemples. Aujourd'hui, on a par exemple notre premier client historique qui est le CHR de Mastionville, dans l'Est, qui utilise le logiciel depuis près d'un an et qui a fait plus de 120 000 euros d'économies.
2: Ah, et pour un hôpital, c'est pas
3: négligeable. Okay. Et qui a évité près de 60 tonnes de CO2.
2: Vous avez des clients en Occitanie aussi ou pas encore ?
3: Alors, on commence à travailler avec l'Université de Toulouse, effectivement. D'autres qui sont en cours de signature.
2: Et vous ne pouvez pas encore dire de nom des collectivités, peut-être ?
3: Des collectivités, effectivement, on est encore en travail sur les collectivités, mais effectivement, il y a un certain nombre de collectivités autour de Toulouse qui s'intéressent à la solution.
2: Et ça vient de votre expérience personnelle, là, cette volonté de limiter le gaspillage ?
3: Tout à fait. Donc, avec mon autre cofondateur, Adrien Lefebvre, on a travaillé, comme vous l'avez dit au début, dans le milieu hospitalier. Et on a vu de nos propres yeux toutes ces problématiques de matériel dormant qui gênaient finalement aussi les soignants au quotidien. On a vu également du matériel jeté alors qu'il pouvait être encore utilisé. Et on s'est dit, il y a quelque chose à faire.
2: Et donc, vous avez fait ce logiciel CVOP et l'entreprise qu'il porte s'appelle Performa. Vous êtes installé à Montrabe, Audrey Belland. Merci beaucoup d'avoir été là avec nous ce matin. Bonne journée.
3: Merci à vous.
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2: Ça n'était pas arrivé depuis près de 90 ans. Un coureur de 19 ans va prendre le départ du Tour de France en juillet. Pas n'importe lequel, le prodige français Paul Sexas. Il a mis fin au suspense ce matin en postant une vidéo sur les réseaux sociaux. Un clip émouvant dans lequel il annonce la nouvelle à ses grands-parents. Il est à découvrir sur notre site ici.fr. 5 passagers français sont à bord du bateau de croisière qui stationne au large du Cap-Vert. 3 personnes sont mortes à bord de ce navire lors d'une traversée de l'Atlantique. L'Organisation mondiale de la santé soupçonne un possible foyer d'antivirus, une infection qui peut provoquer un syndrome respiratoire aigu. L'OMS qui indique qu'il y a un faible risque de propagation. Prudence si vous avez consommé des lardons fumés de la marque Herta au mois d'avril. Plusieurs lots sont rappelés dans toute la France à cause de la présence de salmonelle. Détails sur le site Rappel Conso et sur ici.fr. Présenté comme un produit made in France, Sophie la girafe, icône de notre enfance, est massivement produite en Chine. C'est ce que révèle Mediapart. Le dirigeant de l'entreprise le reconnaît, mais assure qu'il s'agit d'une situation temporaire. Le repas à 1 euro pour tous les étudiants. C'est à partir d'aujourd'hui dans tous les restaurants universitaires de France. C'était l'une des mesures obtenues par le Parti Socialiste lors des négociations avec Sébastien Lecornu sur le vote du budget.
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4: C'est un temps bien agité qui nous accompagne encore toute cet après-midi. Des averses qui vont s'intensifier, qui peuvent prendre un caractère orageux en toute fin de journée sur notre grande région. Ce vent d'ouest qui souffle en rafale à 55 km/h. 20 degrés quand même actuellement à Toulouse. On se met à l'abri à la médiathèque José Cabanis. Les maximales de ce lundi 4 mai 2026, 16 à Rodez, 19 à Saint-Gaudens, 20 à Figeac à Montauban, 21 à Castres. Et demain alors, demain, encore des nuages, des orages et de l'instabilité. 17 degrés demain après-midi à Toulouse. Nous dit Météo France.
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0: D'accord, d'accord, on marche à l'ombre. On marche aussi dans Cahors, cette semaine. On vous donne les infos et les bons plans près de chez vous dans quelques minutes. Mais d'abord, vous aimez la chanson française ? En voici trois. France Gall, Marine de la Star Academy et Axel Bauer arrivent sur votre radio locale, ici Occitanie.
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1: L'année Nino Ferrer à Cahors et les 30 années de pause guitare à Albi, ici Occitanie, à vos côtés.
0: Tom Clisson.
1: Les cornichons, c'est lui. Le téléphone qui sont, c'est lui aussi. Le sud, Mirza, la maison près de la fontaine, oui, c'est Nino Ferrer. Mais savez-vous que le chanteur a aussi joué au cinéma, composé des musiques de films et même fait un peu de peinture. La ville de Cahors a décidé de lui rendre hommage cette année dans plein d'endroits différents. L'année Nino, ça commence en mai, donc rendez-vous pour commencer à partir de mercredi au musée Henri Martin pour découvrir le parcours du peintre Nino Ferrer. Le festival Pause Guitare à Albi fête ses 30 ans et peut-être avez-vous vécu des moments forts, conservé des bracelets, des photos ou autres objets en guise de souvenir. À l'occasion de son anniversaire, le festival prépare un musée éphémère et a besoin de vous, festivaliers. Venez raconter vos souvenirs, anecdotes ou ramener des objets, des photos, des vieux t-shirts qui vous évoquent l'histoire de Pause Guitare. Rendez-vous au bureau du festival, 13 rue de la République à Albi, pour participer à la construction de ce musée.
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0: Ain't Nobody sur votre radio ici Occitanie. Allez, on continue la musique, la nouveauté de Zaz, Mon Sourire, mais aussi Françoise Hardy, Message Personnel, et un classique, Never Gonna Give You Up. Bel après-midi à l'écoute de vos chansons préférées.
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2: Le navire de croisière, possible foyer d'hantavirus, une maladie qui provoque une infection respiratoire, reste au large du Cap-Vert. Il n'est pas autorisé à accoster. 3 personnes sont mortes à bord de ce bateau lors d'une traversée de l'Atlantique. Parmi les 149 touristes présents, 5 Français, le risque de propagation est faible, selon l'OMS. L'évacuation se fait au compte-gouttes dans le Cher, près de Bourges. Les participants à la rêve partie sont en train de partir, mais ils sont encore plusieurs milliers sur place. Selon les gendarmes, depuis vendredi, plus de 3500 PV ont été dressés lors de ce Technival dans un contexte de discussion au Parlement pour durcir les sanctions. Les distributeurs de carburant de nouveau conviés au ministère de l'économie aujourd'hui pour faire un bilan des hausses des prix à la pompe. Les profits records engendrés par Total depuis janvier sont au menu des discussions. Le gouvernement demande des plafonnements. Autre annonce de l'exécutif, les gros rouleurs pourront bientôt faire leur demande pour l'indemnité carburant. Elle s'élève à 50 euros. Depuis ce midi, tous les étudiants peuvent bénéficier du repas à 1 euro, ce qui va faire augmenter la fréquentation de 15 à 20%. Or, il n'y a pas de personnel suffisant dans les restaurants universitaires pour faire face, s'inquiète la CGT des Crous. Et puis Paul Sexas met fin au suspense. Dans un clip diffusé sur les réseaux sociaux, la star montante du cyclisme français annonce sa participation au Tour de France cet été. À seulement 19 ans, le Lyonnais devient le plus jeune coureur à prendre le départ de la Grande Boucle depuis près de 90 ans. Les détails sur ici.fr.
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4: C'est un temps bien agité hein, qui nous accompagne encore toute cet après-midi. Des averses qui vont s'intensifier, qui peuvent prendre un caractère orageux en toute fin de journée sur notre grande région. Ce vent d'ouest qui souffle en rafale à 55 km/h. 20 degrés quand même actuellement à Toulouse. On se met à l'abri à la médiathèque José Cabanis. Les maximales de ce lundi 4 mai 2026, 16 à Rodez, 19 à Saint-Gaudens, 20 à Figeac à Montauban, 21 à Castres. Et demain alors, demain, encore des nuages, des orages et de l'instabilité. 17 degrés demain après-midi à Toulouse, nous dit Météo France.
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0: Nick Kershaw, cet après-midi sur votre radio locale ici Occitanie. Quelque chose me dit que vous avez envie d'infos et de bons plans près de chez vous. Bah, on en a plein chaque jour à vous donner. Dans quelques minutes, direction Lille Jourdain et Cransac-les-Thermes. Mais tout de suite, on profite de trois chansons françaises et ça sent l'été. Hein. On écoute Les vacances au bord de la mer, Soleil bleu et on voyage dans nos souvenirs. On remonte en l'an 2001.
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1: Cours de chant à l'Île-Jourdain et cours sur le couteau à Cransac-les-Thermes. 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
1: Oui, petit cours de chant, ça vous dit? La MJC de l'Île-Jourdain vous propose un stage de chant occitan pour les amateurs non débutants. Au programme, on travaille la voix, la justesse, l'écoute et l'interprétation. Vaste programme. Et même restitution des ateliers sur scène. Donc rendez-vous demain à la MJC de l'Île-Jourdain pour chanter en occitan. Et puis venez découvrir l'univers du Laguiol à Cransac-les-Thermes en Aveyron. L'office de tourisme vous propose une rencontre avec un artisan coutelier qui vous expliquera les techniques de travail et ses différentes créations. Et vous pourrez bien sûr repartir avec votre propre couteau, bien sûr. Pour tout savoir sur l'univers du couteau Laguiol, réservez vos places. L'entrée est gratuite. Rendez-vous ce mercredi à l'office de tourisme de Cransac-les-Thermes. Ici Occitanie à vos côtés, vous avez le programme et on revient dans une heure.
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0: Gloria, musique cet après-midi avec Ici Occitanie. Mais aussi 10 000 euros de vacances partout en France. 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Dès que vous entendez un disque rayé, notez bien les mots qui se répètent. Un disque rayé par jour jusqu'à vendredi. Des indices qui, mis bout à bout, à la fin de la semaine, vous donneront la phrase mystère. Et tendez bien l'oreille entre 16h et 17h. Ça reste entre nous, hein, bien sûr. En attendant, les innocents arrivent tout de suite.
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2: À Cugno, dans la périphérie toulousaine, le maire vient de signer un arrêté pour euthanasie un chien mordeur, un croisé labrador, qui s'en est pris à une petite fille de 7 ans et sa maman. C'était il y a 3 semaines, en plein centre-ville. Les services vétérinaires ont établi que le risque de récidive existait. L'animal appartenait à un habitant de la commune. Il n'a quasiment pas plu en France en avril, relève Météo France. Le déficit de précipitations atteint 70% par rapport au normal, qui se classe donc au 4e rang des mois d'avril les moins arrosés depuis 70 ans. Autre donnée, elle concerne la température. Avril 2026 a été le plus chaud jamais enregistré en Occitanie et en Nouvelle-Aquitaine. Plusieurs villes n'avaient jamais connu autant de jours au-dessus de 25 degrés en avril. 12 jours à Albi, par exemple, contre 2 habituellement au mois d'avril. L'info de ce lundi, c'est la participation de Paul Sexas au Tour de France cet été. Très attendu, cette annonce, il l'a faite sur les réseaux sociaux ce matin. Le nouveau prodige du cyclisme français qui a déjà gagné 7 courses cette saison. Paul Sexas, 19 ans, sera le plus jeune coureur de l'histoire à participer à la Grande Boucle depuis 90 ans. Le Tour de France qui partira de Barcelone cette année. Il passera entre Carcassonne et Foix le mardi 7 juillet. Dans 100% Stade Toulousain, votre émission rugby du lundi soir, on recevra tout à l'heure Alexandre Roumat à partir de 18h, le troisième ligne du Stade Toulousain qui retrouve le championnat ce week-end avec un déplacement au Vélodrome samedi soir contre le RC Toulon. Les Varois qui ont été éliminés de la championnat Champions Cup le week-end dernier. La finale se jouera dans 3 semaines, donc entre le Leinster et l'UBB, tandis que la finale du Challenge européen, la petite coupe, se jouera entre Montpellier et l'Ulster. Et puis, sans surprise, la crise des carburants met en avant les avantages du covoiturage. Blablacar annonce une augmentation de 20% du nombre de sièges proposés par rapport à la même époque l'an dernier. Donc, plus d'offres côté conducteur. En revanche, la demande côté passager est plus stable. On ne voit pas d'explosion. Le taux de remplissage est donc pour le moment en légère baisse. 16h02 sur votre radio ici Occitanie. La météo, France Massard et ses orages en ce moment.
3: C'est un temps bien agité hein, qui nous accompagne encore toute cet après-midi. Des averses qui vont s'intensifier, qui peuvent prendre un caractère orageux en toute fin de journée sur notre grande région. Ce vent d'ouest qui souffle en rafale à 55 km/h. 20 degrés quand même actuellement à Toulouse. On se met à l'abri à la médiathèque José Cabanis. Les maximales de ce lundi 4 mai 2026, 16 à Rodez, 19 à Saint-Gaudens, 20 à Figeac à Montauban, 21 à Castres. Et demain alors? Demain, encore des nuages, des orages et de l'instabilité. 17 degrés demain après-midi à Toulouse, nous dit Météo France.
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0: C'est la nouveauté de Miley Cyrus, Dream as One. Alerte disque rayé. Oui, si vous repérez chaque jour un disque rayé à l'écoute de votre radio ici Occitanie, eh ben vendredi, vous aurez reconstitué une phrase mystère en notant bien à chaque fois les mots qui se répètent dans la chanson. Et peut-être que ça vous permettra de gagner un voyage de 10 000 euros où vous voulez partout en France. Tendez bien l'oreille dans un peu plus de 5 minutes. Mais d'abord, intéressons-nous au monde des étoiles, comme tous les jours à cette heure-ci, car Toulouse, c'est la capitale du ciel. On est avec Angèle Ménétrier d'Aéroscopia, un métier aujourd'hui méconnu mais indispensable, des femmes et des hommes qui testent les avions avant la mise en service commerciale. Ce sont les pilotes d'essai.
1: Absolument. Ouais. Et c'est un métier presque aussi ancien que l'aviation elle-même. Dès le début des années 1900, alors que les avions évoluent très vite après les premiers vols motorisés, se fait ressentir le besoin de mettre les machines encore imparfaites dans les mains de pilotes expérimentés. À l'époque, ces essais sont empiriques et carrément dangereux. Puis, après les deux guerres mondiales, les États structurent ces activités. En France, le Centre d'essais en vol est créé en 1945 pour évaluer de façon scientifique les performances, la stabilité et la sécurité des appareils. Aujourd'hui, devenir un pilote d'essai demande un parcours exigeant. Il faut d'abord être un pilote très expérimenté. Dans l'aviation civile, beaucoup sont issus de l'ENAC, l'École nationale de l'aviation civile. Dans l'aviation militaire, les futurs pilotes d'essai viennent souvent de l'armée de l'air et de l'espace ou de la marine. Mais tous et toutes suivent une formation spécialisée à l'école du personnel navigant d'essai et de réception. Là, on ne fait pas que piloter. On apprend l'aérodynamique avancée, l'analyse des données, la mécanique du vol et surtout la méthodologie d'essai en vol. C'est une formation d'excellence, traitant à la fois les essais de développement ou de qualification des aéronefs militaires, ainsi que le développement ou la certification des appareils civils. D'ailleurs, la première femme sortie brevetée de cette école est Jacqueline Auriol en 1955. Le quotidien des pilotes est très rigoureux, car un vol d'essai se prépare pendant des heures. Définition des points à tester, paramètres à mesurer, procédures d'urgence. En vol, le pilote doit être capable de ressentir finement le comportement de l'avion, tout en décrivant précisément ce qu'il observe pour que les ingénieurs puissent exploiter les données. C'est un travail d'équipe au croisement du pilotage et de l'ingénierie.
2: Et pourquoi ont-ils des combinaisons orange alors ?
1: La combinaison orange n'est pas un hasard ou un positionnement esthétique. Elle est d'abord liée à la sécurité. Cette couleur est très visible et elle facilite le repérage en cas d'éjection ou d'atterrissage d'urgence, notamment en mer ou sur un terrain difficile. Elle est devenue emblématique des vols d'essai civils comme militaires. On retrouve d'ailleurs cette couleur dans les installations techniques, sur les instruments d'essai en vol, les câbles spécifiques qui les alimentent, les outils de navigation rajoutés pour les tests. D'ailleurs, à Aéroscopia, nous avons plusieurs appareils d'essai. L'A320 qui a réalisé le tout premier vol d'une longue série et bien sûr le Concorde 201 lequel vous pouvez voir toute l'installation d'essai de certification.
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0: 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Oui, je souffle les 30 bougies du festival Pause Guitare à Albi. Et vous savez que pour l'occasion, le festival a besoin de vous. On vous en dit plus, mais d'abord, trois chansons françaises à la suite. Sa raison d'être, Conduire, qui est la nouveauté de Louane, et Noir et Blanc de Bernard Lavilliers.
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8: Nino Ferrer, peintre, la nouvelle exposition du musée de Cahors. 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

0: L'année Nino, ça commence en mai, donc rendez-vous pour commencer à partir de mercredi au musée Henri Martin pour découvrir le parcours du peintre Nino Ferrer. Le festival Pause Guitare à Albi fête ses 30 ans et peut-être avez-vous vécu des moments forts, conservé des bracelets, des photos ou autres objets en guise de souvenirs. À l'occasion de son anniversaire, le festival prépare un musée éphémère et a besoin de vous, festivaliers. Venez raconter vos souvenirs, anecdotes ou ramener des objets, des photos, des vieux t-shirts qui vous évoquent l'histoire de Pause Guitare. Rendez-vous au bureau du festival, 13 rue de la République à Albi, pour participer à la construction de ce musée.
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0: Le groupe américain One Republic, Runaway. Et bel après-midi à l'écoute de votre radio locale. Souriez, c'est le mois de mai. Ça vous évoque quoi, vous? Le muguet, les jours fériés, le soleil? Non, la déclaration d'impôt. Ça vous angoisse? Vous n'êtes pas seul. C'est l'humour en tube.
1: Calculez vous-même votre nombre de parts. Célibataire 1, marié 2, divorcé 1, ça fait 4.
2: Ah oui, c'est vrai que chaque année, il faut recalculer son nombre de parts. Quand les enfants partent, ça baisse. Quand le conjoint part, ça baisse aussi. À moins d'adopter la merveilleuse méthode d'optimisation fiscale de Gilles Détroit.
1: Réduction d'impôt. Ah, il y a deux lignes. Si vous n'êtes pas assujetti à l'impôt, vous n'avez droit à aucune réduction. Ça, c'est un énarque qui l'a écrit. Réduction pour rénovation, isolation des portes, murs et sols, ne pas dépasser le plafond. C'est un énarque maçon, c'est très... Pour les plafonds, voire ressources planchers.
2: Voilà, donc attention à l'optimisation fiscale, ça rend marteau, surtout si on n'a pas le compas dans l'œil. Si le plancher dépasse le plafond, ça sent le redressement. Une expérience assez mal vécue hein, par ceux qui tombent de haut après avoir plafonné.
3: Ah non, mais les impôts, un manque de vigilance totale, là-bas. Parce que moi, je suis un ancien pauvre doublé d'un branleur. C'est con ce que je vous dis, hein. Jusqu'à maintenant, pour moi, quand je gagne 10 000 euros, j'ai 10 000 euros. Moi, je ne savais pas, il fallait enlever 4 404 euros.
2: Voilà, bon bah l'équipe des inspecteurs des impôts de Stéphane appréciera sûrement ce petit clin d'œil complice qui n'empêchera pas Edgar Yves d'ouvrir les vannes pour nous rappeler que les comiques n'épargnent pas le trésor public et vice versa.
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0: C'est Macumba Night ici cet après-midi. Et excellent lundi à l'écoute de votre radio ici Occitanie. L'actu locale de votre midi toulousain est de retour à 17h. Et juste après, on va sur un chemin de fer, mais pour faire du vélo, à Saint-Félix-Lauragais. Et vos chansons préférées continuent toute la journée, bien sûr. La nouveauté de Pascal Obispo et Francis Cabrel arrive tout de suite.
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0: Ça, c'est une fille qui arrivait toujours à l'heure. Jackie Quartz, avec mise au point à l'instant, dans votre radio locale.
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0: Excellent après-midi de lundi, un peu pluvieuse. Oui, c'est vrai, mais il est 17h. Sur Occitanie, 17h, les infos. Bénédicte Dupont, bonjour.
2: Bonjour Sylvain, bonjour à tous. Et ces orages en cours en ce moment dans notre région avec de la grêle entre Saint-Gaudens et Cazères, une quarantaine d'interventions en cours, nous disent les pompiers. La vallée de la Lèze aussi, Ariège comprise. N'appelez pas le 18 pour rien, hein. C'est ce que nous disent les pompiers ce soir. N'encombrez pas les lignes si ça n'est pas urgent. Orage aussi dans la moitié nord de la Haute-Garonne, le Volvestre, le Muretin, le pays de Grenade et Cadour, le Tarn aussi au sud de Groyer, sur Albi en ce moment, et puis dans l'est du Tarn-et-Garonne, Montauban inclus. Pas de vigilance orange pour l'heure chez nous, mais le temps va rester humide jusqu'à mercredi. Vigilance orange, en revanche, dans d'autres départements plus au nord, risque d'inondation, notamment demain en Mayenne et dans la Sarthe. Ça va faire du bien à la végétation, ça c'est sûr, car il n'a quasiment pas plu en France en avril, nous dit Météo France dans son bilan mensuel. 70% de pluies en moins par rapport à un mois d'avril classique. Et chez nous, en Occitanie, avril 2026 fut tout simplement le mois d'avril le plus chaud jamais enregistré, avec plus de 10 jours à plus de 25 degrés, notamment du côté d'Albi. C'est hors norme. À Cugno, un chien mordeur va bientôt être abattu. Un croisé labrador qui a attaqué une petite fille de 10 ans et sa mère juste avant les vacances de Pâques. La famille a porté plainte et les vétérinaires ont établi qu'il y avait un risque de récidive. Le propriétaire du chien devra régler les frais d'euthanasie.
0: Les Européens devront répondre en cas de profits pétroliers excessifs.
2: Ou de comportements un peu prédateurs. C'est la mise en garde d'Emmanuel Macron cet après-midi à l'issue d'un sommet en Arménie. Le président français a estimé toutefois qu'il n'y avait pas à ce stade de producteur ou que ce soit qui faisait monter le prix de l'énergie à dessein. Il y a surtout un contexte géopolitique par ce blocus du détroit d'Ormuz, a-t-il souligné, appelant à une réouverture pacifique, toujours de cette voie stratégique. À Toulouse, comme dans d'autres villes universitaires, à partir d'aujourd'hui, le repas dans les restos U est à 1 euro, et ce, quel que soit le revenu des jeunes. Avant, ça ne concernait que les étudiants boursiers. Les autres devaient payer 3,30 €. C'est donc 1 euro désormais pour tous les étudiants. Toulouse, qui compte environ 120 000 étudiants, c'est presque un quart de sa population. On en reparlera dans les infos de 18h.
0: Dans le Cher, près de Bourges, la Free Party installée illégalement sur un terrain militaire depuis vendredi est toujours en cours.
2: Oui, 5 000 teufeurs encore comptabilisés aujourd'hui. Depuis 4 jours, il y a eu sur place 3 600 amendes, 5 gardes à vue et 4 personnes hospitalisées dans un état grave après avoir consommé de la drogue. L'émission 100% Stade Toulousain, émission rugby, bien sûr, dans moins d'une heure sur votre radio locale ici Occitanie. On sera avec un joli casting, Alexandre Roumat du Stade Toulousain, le troisième ligne des Rouges et Noirs, juste avant le match contre Toulon. Ce sera samedi soir au Vélodrome après la défaite contre Clermont il y a 8 jours. Et puis le Rose Festival annonce la venue de nouveaux artistes. C'est le festival de Big Flo et Oli, chaque été fin août. Ce sera la 5e édition cette année. Ça parlera peut-être un peu plus à vos enfants et à vos petits-enfants. Sachez que la chanteuse Zao viendra au Mythe, tout comme la jeune Marguerite.
3: Moi, je préfère les filles, les femmes, les meufs. Moi, je me sens plus tranquille quand il y a des filles dans la teuf.
2: On a pas mal entendu sur ici Occitanie l'année dernière, participante de la Star Academy il y a 2 ans, Marguerite.
0: On a le droit d'être un petit peu plus vieux puis de connaître les roses aussi.
2: Complètement. Moi, c'est mon côté un peu has-been, oui. Je l'assume totalement. Je ne connais pas cette Marguerite, mais c'est pas grave. On fait connaissance.
0: C'est très chouette, voilà, exactement. Super chouette.
2: La météo, Sylvain, avec donc ces orages et de la grêle en ce moment du côté du Volvestre.
0: La fin d'après-midi, effectivement, est agitée, nous dit Météo France. Des orages qui remontent d'Espagne, qui se dirigent vers le nord-est. Et au passage, on est au milieu, finalement, avec ces orages qui pourraient se poursuivre une grande partie de la nuit. Effectivement, quand on regarde depuis Pamiers, Hautes-Rives, Toulouse, Montauban, on a une langue là de pluies orageuses, peut-être même localement de grêle aussi signalée par Météo France. Demain matin, le temps est plutôt nuageux, mais aux alentours de 8h, quelques éclaircies devraient faire leur retour. En début d'après-midi, on se dit de belles éclaircies sont là. Oui, mais de courte durée avant, un nouveau passage d'averses localement orageuses en milieu d'après-midi, nous dit Météo France. Demain matin sur Rieum et Pamiers, 11 degrés. À Toulouse, Muret, Castelnaudary, Auch, Albi, Castres, 24. Il devrait faire 12 degrés. L'après-midi, sous les averses, il va faire frais puisqu'il fera seulement 16 degrés à Toulouse. Et à Castres, 19 degrés. Des pluies qui sont bien sûr confirmées autour de Toulouse et autour sur la région, un petit peu partout. Et surtout, une circulation qui se fait au ralenti. Et ça se voit d'ailleurs sur les synoptiques de Bison Futé. Entre Toulouse et l'aéroport, dans les deux sens de circulation, ça roule au ralenti avec des bouchons. Des bouchons aussi sur la Nationale 124. Au moins entre Toulouse et Colomiers, voilà, dans les deux sens de circulation. Sur la Rocade Ouest, on est concerné quasiment sur l'intégralité de la Rocade Ouest. Dans les deux sens de circulation, vous allez rencontrer des successions de bouchons et de ralentissements. Et sur l'Est, c'est surtout en remontant en direction de Bordeaux. À la SNCF, nous avons un retard signalé d'un train qui devait partir à 16h56. Il partira avec 25 minutes de retard, nous dit la SNCF.
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0: Et c'est reparti pour une belle après-midi ensemble avec Chain Reaction. Ça, c'est Diana Ross. C'était bien ce week-end de 3 jours, hein? Ouais. Et ben, vous savez quoi? Il y en a un prochain qui arrive. Bah ouais, parce que lundi, c'est férié. Oh! Bon, on va se dépêcher de passer un bon moment ensemble, hein.

0: Chan Reaction, nous étions avec Diana Ross dans votre radio locale, ici Occitanie.
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0: Pour celles et ceux qui étaient là la semaine dernière, et pour ceux qui n'étaient pas là, je vous explique, la semaine dernière, pendant les vacances, nous sommes allés tester le vélo piscine. Bon, eh bien, en cette rentrée de mai, nous avons toujours besoin d'un vélo pour faire des activités, mais il va vous falloir des rails. Non, les vrais rails, ça va. Oh. Et puis parce que dans notre rendez-vous j'ai testé, il sera question de vélo-rails. Ben oui, alors la balade est à découvrir, ce sera juste après la nouvelle chanson d'Amir et d'Amour. Oh, la chanson d'Amir et la chanson d'Amour, j'aime beaucoup. C'est à l'imparfaite, c'est une chanson d'amour, mais c'est une chanson d'Amir et d'Amour.

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1: À l'imparfaite, hein? Ben voilà, les premiers reproches qui commencent, hein? Non, je rigole. À l'imparfaite, la nouvelle chanson d'Amir dans votre radio locale. Ici, Occitanie, il est temps à présent de partir avec son petit vélo découvrir les joies de rouler sur des rails avec Alban Forlou.
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4: Elle est de retour pour cette séquence j'ai testé, c'est Élodie Pagès, rédactrice Art de Vivre. Bonjour Élodie.
5: Bonjour Alban, bonjour à tous.
4: Oh, je vous ai vu encore un peu partout hein, pendant ces vacances, vous avez fait plein de choses. Et notamment alors le vélo-rail.
5: Le vélo-rail, tout à fait.
4: Dans le Lauragais, pourquoi c'est fait pour nous?
5: Allez, bon, dans cette période de week-end prolongé, ça veut aussi dire activité en famille. Eh bien, je ne vous ai pas attendu pour aller tester le vélo-rail du côté de Saint-Félix-Lauragais, une activité qui se pratique en groupe, entre une et quatre personnes, et si on est plus, on prend plusieurs vélo-rails.
4: Très bien. Alors, le vélo-rail, c'est quoi, en fait?
5: Eh bien, vous voyez là, les Rosalie, ces vélos à plusieurs, où on pédale à plusieurs, qu'on trouve au bord des stations, enfin, dans les stations balnéaires, au bord de
4: ça,
5: la mer.
4: On est quatre et on pédale au vent.
5: Exactement. Eh bien, c'est un peu le principe. Hein. C'est un gros engin avec deux personnes devant qui tiennent la barre et donnent le coup de pédale, et deux derrière, confortablement installés, qui profitent du paysage.
4: Ah, qui ne pédalent pas du tout.
5: Non, je vous laisse deviner ma place. Non, quand même, on a fait moitié-moitié.
4: Mais sur un rail.
5: Oui, voilà. Vélo, rail. Donc.
4: C'est bien, ça c'est porte bien nommé. Son... Hein. Alors, qu'est-ce qu'il y a spécifique? Je ne sais pas, dans celui du Lauragais précisément.
5: Alors, des vélos rails, il en existe un peu partout. Moi, j'avais testé celui du Larzac en Aveyron, qui était plutôt long et vallonné. Ici, dans le Lauragais, on est sur une version soft de l'aventure. Et ça a été lancé il y a 3 ans. Donc, c'est un parcours assez plat, finalement, qui se fait facilement, même avec de jeunes enfants. Pour vous dire, je pense qu'à notre équipe d'adultes bien avancés dans l'âge, au sein de notre groupe, on avait gagné au calcul de la longévité sur tous les gens qui étaient au vélo-rail avec nous. Bref, ici on se retrouve au top départ du lac de l'Enclat. On emprunte un petit chemin pour arriver sur le pont-canal construit par le fameux Pierre-Paul Riquet. On chevauche l'ancienne voie ferrée que nous allons donc explorer. Elle joignait Saint-Félix-le-Lauragais et Castelnaudary et le dernier train est passé en 2005. Donc on monte à bord et c'est parti pour 7 km de voyage aller-retour. On se suit, mais de loin pour éviter toute collision. Le paysage, les champs du Lauragais, on aperçoit au loin le petit village de Saint-Félix sur son promontoire et en juillet, les tournesols sont en fleurs. Ça doit être une chouette période. Mais attention à la chaleur, pas un pet d'ombre sur le circuit. Mais le voyage est agréable, on passe des petites routes, l'ancienne gare, puis on apprend à opérer un demi-tour. La balade dure 1 heure, sans trop d'efforts, sans pression, avec de bonnes rigolades.
4: Et juste quelques infos pratiques.
5: Eh bien, le départ du vélo-rail, ça se situe donc au lac de l'Enclat à Saint-Félix-Lauragais. C'est ouvert les week-ends, les mercredis et pendant les vacances scolaires jusqu'en juin et tous les jours pendant les vacances d'été. C'est 14 € par adulte et 7 € par enfant.
1: Ouais, mais s'il n'y a pas de pression pour faire du... Bon, le vélo-rail à tester, pourquoi pas, du coup, forcément. Et ça, c'est le groupe Queen avec A Kind of Magic.

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1: Zaoud Sagazan, ah là là, j'adore cette chanson et c'est vrai que ça fait toujours plaisir de la réécouter. La Symphonie des éclairs. Il était il y a quelques semaines à Saint-Orens pour son spectacle. Philippe Manœuvre vient de sortir la suite de ses mémoires intitulée Et Roll. Vous vous doutez bien que le premier volume c'était Rock, ok? C'est une info à découvrir dans notre rendez-vous Décibel, d'ici une dizaine de minutes, hein, dans votre radio locale. D'ici là, ça vous dirait de faire un tour en bateau? Ouais, parce que nous avons le Manureva à vous proposer. C'est un peu comme le Pitaluc de Pagnol, mais en moins marseillais.
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0: Alain Chamfort en 1979 qui nous chantait Manu Reva à 17h28. Et si on s'occupait de votre route ? Avec un trafic, bon, forcément difficile et compliqué, et ça, c'est à cause de la météo, faut bien se le dire, puisqu'on a une zone d'orage là qui circule et qui remonte en direction du nord-est. Alors, on va dire que sur Toulouse, globalement, on a encore de la pluie, mais moins de risques d'averses orageuses. Ça part un petit peu dans le secteur de Castelnaudary, ça part dans les secteurs de Groyer-Albi en ce qui concerne les grosses averses là bien chargées, et au nord de Montauban, entre Montauban et Cahors, là voilà, c'est la zone où c'est vraiment très très dense et très cossu. Pour le reste, il y a effectivement des averses, ce qui fait que sur la route, bon, eh ben, on va pas se mentir, mais sur la route c'est compliqué, quasiment sur l'intégralité de la rocade ouest, dans les deux sens de circulation, avec des bouchons, des ralentissements, même chose entre Blagnac et Toulouse sur la 621 dans les deux sens de circulation. Même chose sur la Nationale 124 entre Toulouse et le Gers dans les deux sens de circulation. Oui, c'est compliqué, vous roulez au ralenti. Et c'est bien parce que vous le savez ou vous ne le savez pas, mais je vais vous le dire. Si la pluie est forte, très forte, au point de limiter la visibilité à moins de 50 mètres, alors il faut rouler à 50 km/h. Et vous avez même le droit de vous garer pour attendre que la pluie s'amenuise un peu et que pour pouvoir repartir en toute sécurité. Donc si on voit comme le brouillard à moins de 50 mètres lorsqu'il y a une forte pluie, eh bien on doit rouler à 50 km/h, et ça doit être ce que vous faites en ce moment à cause de cette pluviométrie intense en ce moment. Côté circulation à la SNCF, j'ai juste un quart d'heure de retard pour le train en direction de Montauban, ville Bourbon, qui devait partir à 17h34 et qui est annoncé avec un quart d'heure de retard.
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0: jour ce soir. Elton John. Non, moi je sens rien, j'ai perdu l'endroit. C'est notre moment culture musicale et potin du moment. Oui, ce rendez-vous, c'est celui des passionnés de musique. C'est Décibel avec Émilie Bazoyer.
1: Salut tout le monde. Émilie, au rapport pour votre dose quotidienne d'actualité musicale. Préparez-vous à chanter très aigu. C'est l'anniversaire de Dave aujourd'hui. Il a 82 ans.

Le plus français des Hollandais, Dave, a débarqué à Paris au milieu des années 60. Des débuts pas faciles, hein, où il s'est souvent retrouvé à faire la manche en chantant pour subsister. Le succès est arrivé 10 ans plus tard avec

Ils font partie de sa vie et c'est ce qu'il raconte dans ce livre End Roll qui vient de paraître aux éditions Hugo et Compagnie. Vous pouvez aussi le voir en vrai raconter son histoire. Philippe Manœuvre est en tournée avec son premier spectacle Un enfant du rock raconte, accompagné sur scène par le guitariste Yarol Poupeau qui met en musique ses meilleures anecdotes. Axel Bauer cartonne avec son nouvel album Grand 8.

ans après son premier tube, Cargo, Axel Bauer a toujours la flamme et attire le public dans les salles. Sa tournée ne cesse de s'allonger. Vous avez jusqu'en février 2027 pour aller l'applaudir. Et franchement, je vous le recommande, il n'a jamais aussi bien chanté. Remarqué en 2023 dans le télécrochet de TF1 Star Academy, révélé en 2025 avec un premier album ailé, disque de platine et une tournée à guichet fermé, accueilli dans la bande des Enfoirés et enfin récompensé il y a quelques semaines aux Victoires de la Musique, Elena a décidé de faire une pause après ses concerts de l'automne prochain, salutaire après cette ascension vertigineuse.

0: Ah, c'est sûr que vaut mieux éviter de fréquenter des mauvais garçons. Ça, je suis d'accord avec vous. Ce soir, c'est un chouette garçon qui est invité de Décibel. Ouais, c'est Bilal Hassani qui vient dévoiler une nouvelle chanson. Elle s'appelle Beaucoup et vous allez la découvrir ce soir, donc à partir de 20h dans notre rendez-vous Décibel. Pour le moment, on va jouer ensemble dans les prochaines minutes pour vous offrir des places. Je fais appel à tous les Bretons de la région. Allô les Bretons, attention. Alan Stivell est en concert le 7 mai à la salle Horizon Pyrénées à Muret à 20h. Multi-instrumentiste breton, spécialiste et maître de la harpe celtique. Il continue d'influencer la musique celte et la musique bretonne avec ses compositions et performances emblématiques. Alan Stivell, messieurs, dames. Oui, la jument de Michaud, tout ça. Il est le 7 mai à la salle Horizon Pyrénées. Vous voulez vos places? Eh bien, vous commencez à vous inscrire tout de suite. 05 34 43 31 31. 05 34 43 31 31 pour jouer avec nous. Alan Stivell, si vous avez des copains bretons, appelez-les. Ça va les intéresser à tous les coups. À la salle Horizon Pyrénées, c'est le 7 mai prochain.
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0: Mylène Farmer dans votre radio locale. C'était pourvu qu'elle soit douce.
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0: Ah, Émilie qui rentre à la maison tranquillement pour aller à Pêche-Busque. Bonjour Émilie.
3: Et bonjour.
0: Bon, ah, vous êtes rentrée, ça y est.
3: Je suis presque rentrée, mais je suis encore dans la voiture.
0: Avec les essuie-glaces ou pas, arrêtée. Du coup?
3: Non, je me suis arrêtée. Bon. Mais c'est vrai que ça fait encore beaucoup de bruit, puisqu'il pleut beaucoup.
0: Ah oui, j'entends. Ouais, il pleut. Bah ouais, c'est là, ce soir là, on est bien arrosé. Mais en même temps, ça fait du bien parce que ça arrose les belles plantes. Émilie, faut sortir, voilà. S'il vous plaît.
3: C'est gentil.
0: Joli. Hein. Bon, Émilie, nous allons jouer pour vous offrir deux places pour aller voir Alan Stivell. Vous connaissez-vous Alan Stivell?
3: Mais je connais pas. Et du coup, figurez-vous qu'en attendant de vous avoir à l'antenne, j'étais en train de le découvrir, okay, sur internet.
0: Trimartolo. Ouais, mais bien sûr, vous allez chanter
3: si,
0: en breton.
3: C'est lui qui chante. Mais si, bien sûr, je connais alors.
0: Ah, pardi.
3: Ben voilà.
0: Entre autres. Mais bon, il y a tout le monde qui les chante, c'est quand même des chansons traditionnelles bretonnes, donc plein d'artistes les interprètent. Il sera à la salle Horizon Pyrénées le 7 mai prochain, c'est-à-dire jeudi soir, ça tombe bien, vendredi, c'est la grasse mat. Voilà, on est d'accord. Et on va jouer ensemble avec un extrait d'une chanson, il faudra trouver les derniers mots à la fin. Est-ce que vous êtes prête pour jouer?
3: Oui, je vais essayer.
0: Je suis resté dans l'esprit Bretagne. J'entends. Je suis resté dans l'esprit Bretagne puisque des places pour Alan Stivell, je me suis dit on va jouer avec une chanson de Miossec, chanson qui s'appelle Brest. C'est parti. Écoutez bien.

0: Ah, mais nom de Dieu, que là... Alors, si vous voulez, j'ai deux propositions à vous faire. Mais nom de Dieu, que là, puis cesse. Ou sinon, j'ai... Mais nom de Dieu, que la Bretagne est belle.
1: Ah, ben, que la Bretagne est belle.
0: Attendez, je vais vous reposer la question, Émilie. Je vais vous reposer la question. Hein? Tonnerre de Brette, mais nom de Dieu, pourvu que la pluie cesse, ok? Ou sinon, tonnerre de Brette, mais nom de Dieu, que la Bretagne est belle. Qu'est-ce que vous pensez?
1: Ah, hein? Que la pluie cesse, alors, dans ce cas, peut-être.
0: Ben, écoutons la réponse pour voir. Voyons, Émilie, Bretagne, pluie, Bretagne, va je dire.
1: Il pleut maintenant, c'est une blague.
0: Bah, c'est vrai que, bon, il pleut à Toulouse. Ok, on a le carton plein aussi. Bah, bon, mais quand même, Bretagne, pluie,
1: mais
0: quoi, Émilie.
1: Je suis allée il y a trop longtemps, il faut
0: y retourner.
1: Il y a de la Bretagne.
0: Bah, vous irez jeudi soir déjà en Bretagne avec Alan Steven à Horizon Pyrénées, à Muret en Bretagne, du coup. Pour ce concert, vous irez avec qui?
1: Ben, je pense que je vais y aller avec mon amoureux.
0: Eh ben, c'est une très bonne idée. Et puis vous allez passer une chouette soirée. Vous pourrez même peut-être danser en vous tenant par le petit doigt. C'est trop génial. C'est les Bretons. Ils ont une ambiance de dingue. Moi, j'adore. Je suis fan, les Bretons. Ouais, je suis fan. Oui, je le dis parce que c'est vrai. Je suis allé plein de soirées en Bretagne et c'est trop, trop la chouette. Émilie, bravo. Je vous embrasse.
1: Merci.
0: Et avant de vous laisser partir, vous allez me donner le nom de votre radio préférée à Toulouse quand même.
1: France Bleu Occitanie, bien sûr. Occitanie maintenant.
0: Voilà. J'ai tellement peur. J'aurais été obligé de vous supprimer les cadeaux, tout ça, vous empêcher d'aller en Bretagne, vous empêcher d'aller sous la pluie, oh non.

0: Vous êtes timide, Andy, hein? Eh ouais, l'Erita Mitsuko à l'instant dans votre radio locale. Dans 10 minutes, place aux infos d'ici, comme chaque jour en Occitanie, et puis nous ouvrons notre page sportive du lundi. Côté musique, nous serons avec Cock Robin et Céline Dion.
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0: le duo de folie, hein. Jean-Jacques Goldman, Céline Dion, réunis ensemble sur cette chanson. C'était Dansons.
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0: Encore beaucoup de pluie, mais on va vous en reparler dans un instant. Il est 18h. Ici Occitanie, 18h, les infos, Bénédicte Dupont.
2: Bonsoir. Ah oui, c'est une sacrée drache, Sylvain, ouais, qui nous tombe dessus, comme disent les Belges, depuis le milieu d'après-midi. Un rideau d'eau et de grelons sur un couloir allant de Saint-Gaudens à Haute-Rive. Les pompiers de la Haute-Garonne sont intervenus 40 fois, nous disent-ils, dans le sud du département. La perturbation est montée du Comminges via la vallée de la Lèze, le Volvestre. Elle est passée sur Toulouse, en grêle, a priori, sur la ville rose. Forte précipitation en cours un peu partout encore ce soir à 7h06 sur le Lauragais. Surtout aussi au nord, dans le Tarn-et-Garonne, l'Albigeois, le Lot et la partie ouest de l'Aveyron. Dans certains coins, la température avec l'orage est passée de 20 à 9 degrés.
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2: Ouais, c'est la grande nouveauté depuis aujourd'hui dans les restaurants universitaires. Partout en France, le repas est à 1 euro pour tous les étudiants et non plus seulement les boursiers. Les non-boursiers payaient jusque-là 3,30 euros. De quoi réjouir les 120 000 étudiants toulousains comme ceux rencontrés tout à l'heure sur le campus de l'université. C'était Paul Sabatier.
3: Je pense que oui, c'est une excellente mesure car beaucoup n'ont pas les bourses alors qu'ils devraient les avoir car c'est très restrictif. Je pense que c'est très bien qu'ils fassent cette initiative. On espère qu'on va bien manger et qu'on ne va pas se retrouver à manger moins et moins bon surtout.
4: Là oui, ça va être la première fois au repas en euros.
5: Combien vous payez là ?
4: 3,30 euros du coup. Je venais pas tout le temps, pas forcément parce que le repas coûtait 3,30 euros même si ça coûte un peu cher. Comme j'habite pas loin aussi, du coup en général je mangeais plus chez moi, mais du coup là avec le repas en euros, ça devient quand même plus rentable de manger au RU.
6: Pour mes parents surtout, c'est eux qui payent les repas et donc puisqu'on passe quand même de 3,30 euros à 1 euro, ça va tripler le nombre de repas que je pourrais prendre.
7: La qualité, elle a l'air comme avant.
8: Pour le moment, ouais. Aucune différence, on avait déjà ses entrées, il y a pas mal de choix. Même si c'est la première fois d'année qu'on a des fraises, franchement, il y a des jours où il y a du choix et ça fait plaisir.
2: Et sachez qu'un repas au restaurant universitaire coûte en moyenne autour de 8 euros au Crous. L'Aveyronnais Cédric Prison se trouve toujours au Portugal un mois et demi après le double féminicide. La mère de son ex-conjointe demande qu'il soit jugé en France, fait savoir aujourd'hui son avocat. Cédric Prison, 42 ans, est actuellement en détention provisoire au Portugal où il est accusé d'avoir tué fin mars son ex-compagne et maman de leur fils de 12 ans ainsi que sa conjointe au moment des faits, âgée de 26 ans et mère de leur petite fille de 18 mois. Le corps de l'ex-conjointe a lui été rapatrié la semaine dernière seulement, apprend-on. À Cugno, dans la périphérie ouest de Toulouse, un chien qui a mordu une petite fille va être abattu. Les faits datent du 28 avril, avant les vacances de Pâques, une enfant de 10 ans et sa mère ont été attaquées par un croisé labrador. La famille a porté plainte et les vétérinaires ont décidé que l'animal pouvait récidiver, qu'il fallait l'euthanasier. C'est le propriétaire du chien, un habitant de la commune, qui devra en supporter les frais.
0: L'actualité ce lundi, c'est aussi le réexamen de la loi de programmation militaire votée il y a 3 ans.
2: Oui, avec l'idée de remettre à jour les dépenses françaises en matière d'armement. Et vous le savez, depuis la guerre en Ukraine, tout particulièrement, le budget défense a explosé et chez nous, les entreprises concernées sont portées par la demande très forte des armées, à l'instar de Dallaire à la Beige, le numéro 1 français des drones militaires, qui a recruté pas moins de 150 collaborateurs en 15 mois, Caroline Félix.
9: Bastien Mancini, le patron, recrute à tour de bras pour honorer ses commandes.
10: On a multiplié notre chiffre d'affaires par 10 en 5 ans.
9: Niveau production, les drones civils ou militaires sont les mêmes, à part le logiciel. Le développement d'un secteur nourrit donc l'autre. Exemple avec les drones envoyés en Ukraine depuis 2023.
10: On l'a mis dans les mains des Ukrainiens qui s'en sont servis, qui nous ont fait des retours. Et on améliore le produit comme ça sur des cycles très très courts. Avoir des drones qui résistent à des brouillages GPS, ça nous a permis d'avoir des systèmes qui sont naturellement assez robustes et fiables dans le domaine civil.
9: La guerre est donc une opportunité de développement, mais ce n'est pas anodin, dit-il.
10: C'est un sujet grave, important. Enfin, et donc on a eu des discussions éthiques avec les salariés. On a écrit quelque chose en interne qui décrit pourquoi on est d'accord pour faire ce genre de choses.
9: Personne n'a toutefois quitté le navire après le lent virage militaire. Ce n'est plus vraiment un sujet d'ailleurs pour Najat, câbleuse filaire.
11: On fabrique des drones, mais après on ne sait pas l'utilité finale en tant que salarié, en tant que câbleur. Ça ne regarde pas en fait.
9: Oui. Voilà. Elle se dit rassurée par la charte éthique et par le fait que les règles françaises ne laissent pas vendre à n'importe quel pays. Enfin, depuis 2 ans, un officier accompagne Dallaire sur la sécurisation des bâtiments et du réseau informatique pour protéger les données sensibles.
2: Et le patron de Dallaire, Bastien Mancini, que vous avez entendu, sera notre invité demain matin à 8h moins le quart. Dallaire qui veut aussi ouvrir une nouvelle nouvelle usine dans la région toulousaine. 100% Stade Toulousain, votre émission rugby du lundi démarre juste après ces infos avec notamment Alexandre Roumat, le troisième ligne du Stade Toulousain. Et puisque vous aimez le rugby, vous connaissez forcément Virimi Vakatawa, l'ancien centre des Bleus. Eh bien, on apprend aujourd'hui qu'à 34 ans, et alors qu'il avait interrompu sa carrière pendant 3 ans à cause d'un problème cardiaque, il est appelé en sélection avec les Fidji, puisque sa dernière sélection en France remonte à plus de 3 ans. Visiblement, c'est possible. Et puis l'info sportive du jour, elle a 19 ans et la France entière lui rêve un maillot jaune carrément. Paul Sexas, la nouvelle idole du cyclisme français, annonce participer au Tour de France cet été. Lui qui a remporté 7 courses déjà cette saison et fait littéralement sensation. Paul Sexas, que vous pourrez donc normalement voir lors de l'étape entre Carcassonne et Foix, ce sera le mardi 7 juillet.
0: Mais on ne sait pas si ça sera sur la route d'Occitanie.
2: Non, on ne sait pas encore. Bon, a priori, ça paraît... Mathieu Ferry, qui est notre expert cycliste.
5: Je vous fais signe que non, parce qu'il sera sur le Tour Auvergne-Rhône-Alpes, qui est le nouveau nom du Dauphiné, qui se tient à peu près à la même période. Il se préparera ainsi pour le Tour de France.
2: Et c'est une info ici, Occitanie, 18h05.
0: D'info tout le temps, à tous les moments. Comme si je vous disais, par exemple, il pleut. C'est une info, mais oui, c'est vrai qu'il pleut pas mal sur la région. C'est pas fini. Cette pluie qui arrive de l'Espagne et qui remonte en direction de Nord-Est. Alors là, en ce moment, effectivement, sur Toulouse, ça commence à partir et on devrait revoir, je ne vais pas dire du soleil, mais un temps un peu plus sec d'ici quelques minutes. Par contre, on est sur le secteur de Castelnaudary où on a pas mal de fortes pluies sur Gaillac, Albi, Carmo, Montauban, Moissac, Cahors. On a cette langue de fortes pluies là qui est en train de remonter en plus plus au nord. Et puis nous avons aussi un petit peu de pluie sur le Gers et un petit peu sur Villeneuve-sur-Lot. Voilà pour ce qui est de la météo actuelle. Demain, ce sera un peu mieux le matin avec quelques éclaircies qui pourraient arriver en début de journée. Et puis début d'après-midi, on verra de belles éclaircies revenir. Ça sera de courte durée parce que dans l'après-midi, aux alentours de 17h, on attend de nouvelles averses localement orageuses, nous dit Météo France. Pour ce qui est des températures, demain matin, Riom à Pamiers, il fera 11 degrés. Sur Toulouse, Muret, Castelnaudary, Auchelby et Castres, 12. Et dans l'après-midi, il fera un petit peu frais quand même parce que sur Toulouse, il fera 16 degrés et pas plus de 19 attendus à Castres. Côté circulation, comme tout à l'heure, ça reste bien chargé sur l'ouest toulousain, notamment sur la 621 entre l'aéroport et Toulouse, sur la nationale 124 entre le Gers et Toulouse, mais aussi sur la 64 et le nœud de Bordelongue. Et côté circulation des trains, on a toujours on a un train annulé, le train de 17h53 pour Montauban. Ben, le train n'est pas parti, voilà, le 18h à 15 minutes de retard pour aller en direction de Muret.
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0: Allez, on va enfiler les crampons, le short, tout ça. Puis on revient pour parler rugby. Dans l'immédiat, c'est Jean-Louis Aubert. Oui, c'est juste une illusion parce que nous, faire du sport...

0: Juste une illusion, rien qu'une impression. C'était Jean-Louis Aubert dans votre radio locale.
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0: Ben non, ce n'est pas une illusion. Non, ce n'est pas Rémi Doutre ce soir.
3: C'est mieux que Rémi Doutre.
0: Oula. Je vois alors, bonjour.
3: Bonsoir à tous.
0: Mathieu Ferry qui nous a rejoint. On va y aller tranquille, on va y aller modestement. Oui. On va prendre les matchs les uns après les autres. On va parler de ballon. Comme chaque lundi. Une émission un petit peu particulière d'ailleurs, pour la simple et bonne raison, bien sûr, qu'il n'y a pas eu de match au stade ce week-end. Enfin, du stade d'ailleurs ce week-end. Mm-hmm. Alors, quel est le programme de l'émission d'aujourd'hui? Notre invité ce soir,
3: ça sera Alexandre Roumat, troisième ligne du Stade Toulousain. On va voir comment Toulouse se relève après sa claque reçue contre Clermont. Ça fait pas du bien avant d'affronter la fin du top 14.
0: Du côté de l'œil de l'expert,
3: Jean-Philippe Girard qui est avec nous. Bonsoir Jean-Philippe.
4: Et bonsoir tout le monde.
3: On vous entendra tout à l'heure.
0: Les supporters avec la RESEG.
3: On parlera du repas d'avant-match. Vous verrez combien c'est important. Ah bah. Voilà, parce qu'on parle de la troisième mi-temps, mais il y en a une qu'il faut rajouter juste avant le match.
0: C'est ça, une mi-temps d'avant, oui, d'accord. Et on va parler lecture à la fin de l'émission.
3: Oui, avec Nicolas Stival qui sera avec nous, le journaliste toulousain qui vient d'écrire un livre sur Frédéric Lubin Lebrère, le joueur du Stade Toulousain des années 20, miraculé de la Grande Guerre. Il a joué alors qu'il était borgne.
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0: 18h30, ouais, c'est mieux comme ça. Pour commencer cette émission, nous accueillons notre invité du jour, troisième ligne du Stade Toulousain, c'est Alexandre Roumat qui répond aux questions de Mathieu Ferry. Bonjour.
3: Bonjour Alexandre.
5: Bonjour à vous.
3: Avant de parler évidemment de l'actualité du Stade Toulousain, un mot sur votre ancien club, Bordeaux, qualifié pour la finale de Champions Cup. Qualification méritée, Alexandre?
5: Oui, je pense que au vu du parcours sur la phase de poule, sur les phases finales et en plus de ça sur le match de ce week-end, je pense que c'est un ticket qui a été largement mérité. Bonne chance à eux pour la finale.
3: Alors justement, quand on est Toulousain, c'est la question qu'on se pose. Est-ce que quand on est Toulousain, on peut soutenir Bordeaux contre le Leinster?
5: Disons que pour ma part, j'ai des anciens coéquipiers, j'ai des amis qui jouent dans l'équipe de Bordeaux, donc forcément que. Ils ont été très contents pour moi quand j'ai gagné le titre européen, et un peu moins sans championnat parce qu'on les rencontrait, mais je veux dire que voilà, il y a forcément une part d'amitié dans tout ça. Après, on est surtout là pour voir du beau rugby. Je pense que cette finale nous permettra de voir surtout du beau rugby avec deux équipes qui ont quand même dominé la compétition.
3: Même si l'épisode a été malheureux cette année pour vous contre le bébé, justement, cette concurrence, ça vous tire toujours vers le haut de donner le meilleur, que ce soit sur la Champions Cup ou sur le top 14, d'avoir en face une équipe comme Bordeaux ou comme d'autres, évidemment.
5: Ouais, clairement, je crois que le niveau, mais que ce soit Bordeaux qui est actuellement un concurrent direct avec nous sur les deux championnats, et même de manière générale, j'ai la sensation que le niveau général de toutes les équipes augmente d'année en année. Ça permet à chaque équipe de jamais se reposer, jamais toujours essayer d'innover, de trouver des nouvelles astuces pour essayer de battre les adversaires. Donc c'est toujours quelque chose qui est, quand on perd, forcément ça fait rager, mais ça nous permet aussi d'essayer de nous se remettre en question, retravailler les bases, mais aussi essayer d'innover, comme j'ai pu le dire juste avant.
3: Ouais, vous parlez de concurrence, de matchs en plus, ça fait quand même deux matchs en plus pour l'UBB sur le calendrier, sur une saison justement. Est-ce que le fait que l'UBB soit accaparé par cette Champions Cup désormais, est-ce que ça ouvre pas un peu plus la porte du Brennus pour le Stade Toulousain, Alexandre?
5: Non, je pense pas. Pour l'avoir vécu durant la saison 23-24, si je dis pas de bêtises, quand on a fait le doublé, je pense que la Champions Cup te permet d'avoir une forme de dynamique qui te sert aussi pour le top 14. Après, c'est vrai que on a eu la chance d'être dans les deux premiers, donc ça nous avait libéré un match de barrage en moins. C'est vrai que Bordeaux, à l'heure actuelle, est peut-être un peu plus loin dans la qualification, donc ce sera peut-être un peu plus dur, mais je crois que une compétition comme celle de la Champions Cup ne peut que te donner beaucoup d'énergie pour la suite. Après, je crois que le top 6 n'a jamais été aussi serré que cette année, donc je pense pas que ce soit un avantage ou un inconvénient, mais c'est quelque chose qui pour moi peut t'aider, mais encore une fois il faut que ce soit bien géré des deux côtés.
3: 15 jours après, du côté des Rouges et Noirs, Alexandre Roumat, est-ce que vous avez digéré cette élimination de Champions Cup?
5: Disons qu'on est, on est dans une période un peu particulière avec cette défaite qui a eu du, on a eu du mal à la digérer. On a eu la capacité à réagir très vite à Castres sur un match à l'extérieur qui, je pense, a été abouti quasiment tout le match. Et à l'inverse, on est un peu retourné dans nos travers ce week-end contre Clermont. Donc c'est une période un peu compliquée, mais voilà, on est conscient que la seule solution, c'est de continuer à travailler, de retravailler nos basiques, notre conquête, notre jeu, ce qui nous fait défaut actuellement. Et voilà, on peut que apprendre de ces matchs, et ça ne fait que décupler notre motivation pour la fin de saison.
3: Ouais, on va en parler évidemment de votre situation en top 14 dans la deuxième partie de cette interview, mais parlez-nous de vous, Alexandre. Comment vous vivez cette saison? Vous êtes précieux en club, vous êtes titulaire dans 70% des matchs, si je ne me trompe pas, mais ça fait plus d'un an que vous n'avez pas joué avec le 15 de France. C'est quoi l'objectif là pour vous? C'est Toulouse, c'est de retrouver le maillot du 15 de France. C'est quoi qui vous emballe là?
5: Moi, ce qui m'emballe, c'est la fin de saison. Pour parler d'un point de vue un peu individuel, mais en début de saison, j'ai eu une période un petit peu compliquée où j'avais un peu moins de temps de jeu et on va dire des sensations un peu moins bonnes sur le terrain. Je me sens bien mieux depuis maintenant quelques mois, et ça fait quelques mois que je retrouve un peu mon rugby. Donc voilà, mon seul objectif, c'est de continuer à jouer pour le club, essayer d'être un maximum de fois titulaire, apporter à l'équipe et surtout qu'à la fin, notre collectif l'emporte et aille chercher un quatrième Brennus d'affilée. Après, comme je l'ai toujours dit, la sélection nationale n'est que la conséquence de tes performances en club. Par rapport à ça, j'ai toujours dit que voilà, il fallait que si je voulais retrouver le maillot bleu, il fallait juste que je sois performant en club, que je répète des bonnes performances et que je sois plus constant dans mes performances pour pouvoir espérer mieux. Mais à l'heure actuelle, c'est quelque chose auquel je pense pas trop et je me focalise 100% sur le club. Parce que pour moi, ce sera, voilà, comme je l'ai dit, que la conséquence de ce que je fais en club qui me permettra éventuellement de retrouver le maillot bleu.
3: Ouais, il vous a quand même pas manqué un peu ce maillot bleu après la belle année 2025 que vous aviez vécu avec le 15 de France, là, de ne pas y retourner en 2026 et de ne pas faire la tournée d'automne?
5: Si, forcément. Quand on voit les copains, en plus, de manière générale, réussir, gagner un titre, et en plus de ça, par destination, j'ai eu la chance de goûter à quelques entraînements, donc de toucher, on va dire, à la fois de très près, mais à la fois un peu de loin de ce qui s'est passé. Mais voilà, comme j'ai dit, c'est dans une carrière les moments un peu plus hauts, les moments un peu plus bas, ça fait ça aussi là. Et voilà, moi de continuer à travailler pour essayer de un jour retrouver ce groupe.
3: Restez avec nous, Alexandre Romat, sur Ici Occitanie. 18h19, on revient très vite, Sylvain, pour la suite de Ici c'est le Stade.
0: Et de l'émission, évidemment, faire une pause en musique avec M. Pokora et sa nouvelle chanson, c'est quand même.
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0: Ah, ça fait mal. Hein. Quand même, c'était M. Pokora à l'instant dans votre radio locale.
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0: Retour aux affaires avec Alexandre Roumat, troisième ligne du Stade Toulousain. L'invité d'ici, c'est le Stade qui répond aux questions de Mathieu Ferry.
3: Ouais, le prochain match du Stade, ça sera samedi soir contre Toulon au Vélodrome de Marseille. 65 000 personnes, hein, on vivra ce match évidemment sur ici Occitanie avant match 20h30. Alexandre Roumat, c'est le genre d'événement qui permet de se remobiliser après la claque reçue contre Clermont, ou au contraire, ça vous met quand même un peu plus la pression?
4: Ouais, c'est des rendez-vous qu'on apprécie forcément, parce que déjà c'est un stade qui nous a plutôt bien réussi dernièrement, et on sait très bien que l'adversaire qu'on aura sera un adversaire revanchard, déjà au vu de la saison dernière, notre confrontation, et aussi au vu des performances qu'elle a fait sur la scène européenne. Donc voilà, on a que des gros tests ce week-end et aussi les matchs qui vont suivre jusqu'à la fin de saison avec des concurrents directs pour la qualif. On sait que même si on a de l'avance en termes sur le plan comptable, on n'est pas officiellement qualifié dans les deux premiers. Donc voilà, on a un gros match et c'est des rendez-vous qu'on apprécie. Et j'espère qu'on saura être à la hauteur du rendez-vous avec l'opposition qu'il y aura samedi soir.
3: Ah, Toulon qui veut se relancer aussi, qui a perdu contre le Leinster justement dans cette campagne européenne, le Leinster finaliste. Une semaine après, Alexandre, comment vous expliquez votre échec au Stadium contre Clermont, ce match perdu alors que vous meniez plutôt facilement quand même au début?
4: Bon, c'est toujours difficile de trouver une seule raison, mais voilà, je pense que de manière générale, on a tous d'un point de vue individuel fait trop d'erreurs qui a permis de on a eu trop de turnover et du coup on a rendu trop facilement le ballon à Clermont après ces 15.
3: Mais c'est individuel ou c'est collectif justement?
4: Forcément qu'il y a une part de collectif, mais les actions qui ont été ratées ont été la plupart du temps individuelles, mais je pense qu'il y a aussi eu la conquête. On a perdu des ballons, notamment dans le secteur de la touche, dans les zones de marque, qui auraient pu nous permettre d'avoir des avantages ou éventuellement de marquer. Et puis après, on est rentré dans une sorte de faux rythme et Clermont a joué son bateau avec un jeu d'occupation et était très bon en défense. Et alors, on n'a pas réussi à faire basculer le match. Comment l'expliquer exactement, c'est difficile à dire, mais ce qui est sûr, c'est que je pense que sur les bases du rugby, on n'a pas été assez bon. Et à partir du moment où t'es pas assez bon sur ces bases, c'est compliqué de gagner un match, peu importe l'endroit et l'adversaire.
3: Ouais, il vous a engueulé, Hugo Mola, juste après. ça a piqué les entraînements qui ont suivi, là?
4: Ouais, forcément, mais à juste titre. On en a aussi discuté, nous, entre joueurs, pour essayer de comprendre un peu en interne comment on est capable de réagir de telle manière à l'extérieur, puis la semaine d'après d'avoir deux visages sur une même partie qui puisait au stadium avec l'histoire qu'il y avait autour du match. Donc voilà, cette semaine d'entraînement forcé nous a permis aussi de remettre certaines choses à plat, d'en discuter, de travailler encore plus dur. Et voilà, on lâchera pas et on sait très bien que on est encore une équipe qui est capable de gagner. Donc on va tout faire pour le faire sur cette fin de saison.
3: Il n'y a pas un dérèglement de la machine toulousaine, il n'y a pas un manque d'huile, il faut juste faire chauffer le moteur.
4: Ça, c'est les personnes à l'extérieur qui en jugeront à la fin. Nous, on croit en nous et on est encore. On sait qu'on est capable de faire de très belles choses et notre confiance est toujours présente. Je pense que ce sont des petits détails à régler, nous en interne, et à force de travail, à force de repères qu'on va retrouver petit à petit sur certaines phases, je reste convaincu qu'on aura les moyens de rivaliser avec nos adversaires, même si on sait très bien que ça sera très dur.
3: Est-ce qu'il n'y a pas une question d'avoir un peu trop d'orgueil, peut-être, de se dire, là, on mène au score, on est bien, on est large, et puis on baisse les bras, on arrête de jouer, parce qu'on se voit déjà gagner?
4: Non, je pense pas, parce que si vous regardez les matchs qu'on a eu cette saison à domicile, il y a eu de bon nombre de fois où on était dans cette situation et pour autant, on n'a pas lâché et on n'a jamais perdu, donc hormis ce week-end contre Clermont. Donc je pense pas que ce soit uniquement ça. Ce qui est sûr, c'est que on a été défectueux sur des ballons de contre-attaque et défensivement, on n'a pas su. On a mal défendu les deux trois ballons qu'on a perdus. On a pris des essais facilement. Notre conquête a été approximative. Et offensivement, on a manqué un petit peu de lien. Donc à partir du moment où sur les trois secteurs principaux du rugby, on n'est pas parfaitement précis, ou du moins on n'est pas conquérant, c'est dur de l'emporter.
3: Ouais.
4: Mais encore une fois, on travaille
3: tous les jours après Toulon. Après Toulon, il restera trois matchs à La Rochelle, contre Lyon, au Racing. Il faut les jouer tous à fond, ces matchs, ou vous pouvez vous permettre de lever un petit peu le pied parce que vous avez 12 points d'avance au classement sur Pau?
4: Non, comme je l'ai dit, on a 4 matchs et on va essayer d'avoir un maximum de victoires sur les 4 prochains matchs. Déjà, la première des choses, sans parler de confiance ou d'avance, c'est surtout de rester dans les deux et de se qualifier, parce qu'à l'heure actuelle, Pau et Montpellier, pour citer qu'eux, qui sont les plus proches de nous, sont en capacité de nous rattraper, avec notamment Pau qui a 3 matchs à domicile. Donc on sait très bien que la tâche est pas encore est difficile et on n'y est pas encore. Et après, forcément, qu'on voudra se préparer pour la suite de la compétition si on a la chance d'y être.
3: Évidemment, on suivra tous les matchs du Stade Toulousain, tous vos matchs, Alexandre Roumat, sur ICI Occitanie, qui retransmet tous les matchs des Rouges et Noirs. Merci beaucoup, Alexandre, d'avoir été avec nous ce soir dans ICI.
4: Merci,
3: le Stade, et bonne fin de saison à vous.
2: Mathieu, quand on est Toulousain, on ne baisse pas le pied, enfin, on lève pas le pied, jamais, jamais, on va à fond jusqu'au bout, voyons.
3: Ben oui.
2: Ben alors, quand même.
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2: Mais nous, c'est pareil. Regardez, on n'abandonne rien. Le dernier match à domicile du Stade Toulousain, c'est le 30 mai prochain face à Lyon. Eh bien, on a toujours des places à vous ouvrir. 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On attend une réponse chiffrée, évidemment. Et vos 2 places pour le dernier match à domicile. Je vous dis pas la fête que ça va être, le dernier match. Bah ouais, quand même, faut célébrer ça. Enfin, peut-être modérément en fonction des résultats. On verra ça. En tous les cas, sélectionnez-vous 05 34 43 31 31 pour venir jouer avec nous. Alors sur la route, j'ai un accident qui s'est produit. Si vous êtes sur la rocade Est, attention, si vous remontez donc chaussée extérieure en direction de Bordeaux, nous avons 2 véhicules accidentés à la hauteur de Balma au kilomètre 234. Ils sont sur voie de droite et bande d'arrêt d'urgence. Chaussée humide, évidemment, il a plu, il pleut peut-être encore localement par endroit. Chaussée glissante, on réduit bien sa vitesse et quand on doit sortir, par exemple, on n'arrive pas à 90 parce que ça va pas le faire. Autrement, ben on a toujours du monde sur la 621 entre Blagnac et Toulouse, toujours du monde aussi entre Toulouse et le Gers sur la Nationale 124 et sur la Rocade Ouest, même si on voit que ça commence un petit peu à s'améliorer et qu'il y a de moins en moins de monde sur la route, mais restez vigilants.
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2: 05 34 43 31 31 pour vous sélectionner, venir jouer avec nous, 2 places, je vais pas dire les 2 dernières, mais 2 places à gagner pour le dernier match à domicile de la saison du Stade Toulousain. Ce sera Ernest Vallon face au Loup. Face à Lyon. Lyon, le Loup aussi. Je vois pas le rapport. Mais bon, bref. Gimme. Voici à bas dans votre radio locale. Ah,

0: Group, Gimme, Gimme, Gimme, A Man After Midnight. C'était le groupe ABBA dans votre radio locale.
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0: Ça tombe bien, on va en profiter, tiens, pour pouvoir faire un petit point météo avec Eric qui est à Foix. Bonjour Eric.
3: Oui, bonsoir à tous.
0: Bon alors Eric, quel temps par chez vous là aujourd'hui?
3: Il pleut beaucoup.
0: Ok, et de la grêle aussi ou pas?
3: De la grêle à Foix même, je pense qu'il a grêlé ailleurs sur le département.
0: D'accord. Et puis face à vous, eh bien Eric, il y a Michel. Bonjour Michel.
4: Oui, bonjour.
0: À Colomiers, pas de grêle?
4: Pas de grêle, mais... Deux bonnes averses,
0: ouais, je suis en train de regarder le radar, c'est vrai que là, ça devrait temporairement se calmer, mais on n'est pas à l'abri d'avoir de nouvelles averses dans le courant de la soirée. Si nous sommes ensemble, messieurs Eric et Michel, c'est pour jouer et peut-être vous offrir les deux places pour le dernier match à domicile du Stade Toulousain qui se jouera le 30 mai, Ernest Vallon. On vous rappelle le principe du jeu, c'est Mathieu qui va vous poser une question et on cherche un chiffre, il vous guidera et il vous dira plus ou moins pour vous permettre de trouver la bonne réponse. Et on va jouer, c'est Eric qui va commencer d'ailleurs, puisque c'est le premier à nous avoir appelé. Et bien, c'est parti, on pose la question d'abord.
5: Oui, alors il y a le match contre Toulon, c'est le prochain match donc, du Stade Toulousain en Vélodrome de Marseille. Toulouse-Toulon, c'était l'affiche de la finale 1985.
0: Oula.
5: C'est l'année qui marque un tournant pour le Stade Toulousain, puisque le Stade revient dans la course, on attendait un titre depuis 1947. Cette finale en 85... elle se joue au Parc des Princes, Toulouse-Toulon. Il y avait combien de spectateurs au Parc des Princes?
0: C'est parti pour les réponses, Eric.
3: 47 000.
0: Combien?
3: 47 000.
5: C'est moins.
0: Michel.
4: 44 000.
0: 44.
5: C'est moins.
0: Eric.
3: 42 000 et 500.
5: C'est moins.
0: Michel.
4: Pardon, comme il a dit, 48 000.
5: 42 500.
4: 39 500.
5: C'est moins.
0: Eric.
3: 36 000.
0: 36 000, dit Eric.
5: C'est plus.
0: Michel.
4: 37 200.
5: Ouh, c'est 37 un petit 200, peu moins.
0: C'est un petit peu moins. Eric.
3: 37 180.
5: C'est moins.
0: Michel.
4: 37 150.
5: C'est moins. Alors, c'est un chiffre rond, je vous le dis d'avance.
0: Ok, hein. Eric.
3: 37 100.
5: C'est moins.
0: Michel.
4: 34 000, tout court.
5: Non, c'est plus. Il a dit 37 100, Eric.
0: Michel, vous êtes sur 34 000, donc ça sera plus. Eric.
3: 37 000.
5: Bravo, Eric.
0: Oui, 37 000. Mais dites-moi, le
5: Parc des Princes est bien plus grand.
0: Oui, c'est ça.
5: Et c'est d'ailleurs la question que soulevait Jean-Philippe Girard, qui va intervenir à notre micro incessamment sous peu et peut-être avant. Jean-Philippe Girard qui nous disait, mais quand même, il est beaucoup plus grand, ce Parc des Princes. Oui, il fait 48 000 à Bistodenas.
0: Un peu plus.
5: Donc là, ça veut dire qu'en 85, on ne remplissait que les deux tiers de...
0: Alors qu'aujourd'hui, on n'arriverait pas à tenir, il faudrait avoir le double du stade.
6: Aujourd'hui, on remplit le Stade de France qui fait 80 000.
0: Exactement. Bravo Eric, c'est vous qui avez gagné les deux places pour venir voir le dernier match à domicile de la saison, donc ce sera le 30 mai prochain. Ernest Vallon, bravo.
3: Merci beaucoup.
0: Avec plaisir. Michel.
4: Oui.
0: Ne désespérez pas, parce qu'il reste d'autres places à gagner d'ici le match, hein. Donc vous restez à l'écoute de votre radio préférée, d'accord?
4: Parfait, ici
0: au Psygami. C'est génial. Super. Merci beaucoup, Michel.
5: Merci, Michel.
0: Bonne soirée, Eric. À très, très vite. On se retrouve dans un instant, nous, justement, avec notre spécialiste rugby, Jean-Philippe Girard. On se retrouve juste après Charlotte Card.

0: la jalousie féminine, hein, voyez. Ben voilà, tant pis pour elle. C'était Charlotte Cardin à l'instant dans votre radio locale.
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0: Avec Mathieu Ferry, ce soir, on vous parle rugby, évidemment, avec notre spécialiste rugby aussi, Jean-Philippe Girard. Bonsoir. Ouais,
3: c'est Jean-Philippe qui s'y colle. Jean-Philippe, il paraît que vous êtes en manque.
4: Oui, forcément, parce que un week-end sans Stade Toulousain, c'est quand même un peu un week-end sans rugby, même s'il y en avait accessoirement un peu par ailleurs, avec un peu de Bordeaux, un peu de Toulon. Non, bon,
3: là-bas à gauche.
4: Voilà. Et pour être franc aussi, c'est pas tout à fait vrai que je sois en manque, parce que j'ai passé la journée d'hier au tournoi Bendichou à Colomiers, une super journée avec en prime la victoire de Colomiers et de mon petit-fils Raphaël en U10, devant le Stade Toulousain, et je me suis régalé. Mais bon, revenons à nos moutons, parce que c'est ce qu'ils sont presque devenus, nos Toulousains, des moutons.
3: Vous exagérez pas un peu là, quand même?
4: Ouais, allez, vous avez raison, j'y vais un peu fort, mais avouez qu'en tout cas, ces derniers temps, ils ont eu tendance à se faire manger tout cru, et qu'ils ne nous avaient pas habitués à ça. D'où peut-être cette frustration encore plus grande de ne pas avoir eu l'occasion, dès ce week-end, de les voir relever la tête et de nous rassurer, et plus encore de se rassurer. Parce que nous en sommes là aujourd'hui à avoir besoin de se rassurer, de se dire, et surtout d'avoir la preuve sous nos yeux, que les défaites à Bordeaux et à la maison contre Clermont n'étaient qu'un accident de parcours, un trou d'air, un passage à vide sans conséquence, bref, que le Stade Toulousain, qu'on aime et qu'on admire, est encore une machine à gagner et à nous régaler, à commencer par les bases, parce qu'à cet égard, les stats du dernier match sont quand même assez inquiétantes. Olivier Roumat le reconnaissait tout à l'heure. C'est papa, peut-être il nous écoutait. Quasiment jeu égal avec Clermont sur l'occupation et la possession. Deux mêlées et trois touches perdues, 18 plaquages manqués et 9 en avant. Pour un match à domicile, ce ne sont pas des stats auxquelles le stade nous avait habitués.
3: Ah bon, Jean-Philippe, du coup, cette mini-trêve qui vous a chagriné leur a peut-être été utile à eux, à nos Toulousains.
4: C'est ce qu'on espère, en tout cas, parce que c'est un gros défi qui les attend samedi, jouer à un Toulon retrouvé grâce à la Champions Cup, au Vélodrome de Marseille. Ça sent la poudre et le piège. Alors, comme vous le dites, on peut faire confiance à Hugo Mola et à son staff pour avoir mis à profit la mini-trêve pour remettre tout le monde au boulot sur les bases, là encore Roumat nous le confirmait, sur ce qui reste la force première du stade et surtout pour avoir remis les têtes à l'endroit et pour instiller la confiance indispensable. Du coup, ce gros match contre Toulon arrive peut-être à point nommé, rien de tel qu'un adversaire solide pour monter le curseur de la confiance et de la motivation. Et rien de tel qu'une belle victoire dans ce contexte hostile pour repartir de plus belle pour une fin de saison sans bavure vers un nouveau Brennus. Les joueurs y croient certainement, et nous aussi avec eux. Alors, allez, le stade revigoré. Et puis tiens, pour boucler la boucle, allez aussi les U10 de Colomiers.
3: Merci beaucoup Jean-Philippe Girard.
0: Ouais. Allez, nous on se retrouve dans un instant avec la Resseg et notre ami Rémi Doutre qui nous a laissé nous envoyer une carte postale que l'on découvre ensemble.
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0: Bon, et il y a une randonnée de prévue ou pas ce week-end?
5: Pas ce week-end, non. Je pense qu'ils annoncent pas très beau temps, mais peut-être le week-end d'après. Généralement, la petite randonnée du dimanche des Pyrénées.
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5: Ici Occitanie.
0: Bravo, je vous embrasse.
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0: 18h47, nous retrouvons notre vacancier Rémi Doutre qui s'en vient nous parler du comité de la Resseg. Salut Rémi.
6: Salut l'équipe. C'est le rendez-vous du lundi avec toutes celles et ceux qui viennent le dimanche le long des Talanquers à Grouillé, à Dunes, à Masseub ou encore à Balma. Tous les fans et les aficionados qui sont là à 15h au coup d'envoi, qui ont un avis sur tout, mais surtout un avis. Et d'ailleurs, je dis 15h, mais ça peut même être un petit peu plus tôt, même avant le match de la réserve. Non, avant midi même, parce que pour rien au monde, notre comité de la Resseg ne raterait le repas d'avant-match proposé par le club.
7: C'est devenu important parce qu'on se retrouve entre nous, on refait un peu la vie, on raconte beaucoup de choses, tout ça. C'est un truc social, quoi. Comme on dit dans la vie, il faut avoir des rapports. Et bien, comme ça, c'est intéressant. Autour d'une table, autour d'un verre, c'est convivial, tout le monde est content, et voilà.
8: D'ailleurs, la semaine dernière, avant le match de Lille-Jourdain, nous avions un match de supporters qui était organisé par le club. Et c'est là où tout le monde se retrouve, aussi bien les sponsors que les vrais supporters. Et donc, Donc effectivement, c'est un peu une récompense aussi pour tout le club.
9: Alors c'est très important pour se retrouver, pour la cohésion, c'est très important aussi pour les clubs. Je parle encore des petits clubs qui font des repas. Vous avez entendu tout à l'heure qu'ils annonçaient un repas pour les anciens, etc. Et c'est source d'argent aussi, ça permet un peu de remplir un peu les caisses. Et là, pareil, on revient sur le bénévolat, tous ces gens qui se donnent à fond pour faire manger et les joueurs, et les dirigeants, et les supporters quand il y a ces matchs organisés où il y a des retrouvailles et il y a toujours de la bonne bouffe. Ça se passe très bien. Ouais.
6: On les voit passer sur les réseaux sociaux, sur les panneaux publicitaires, les repas d'avant-match, les menus. En tout cas, avec souvent melon, jambon de pays en entrée ou une salade gasconne au hasard, du canard ou du cochon avec du gratin dauphinois l'hiver, quelque chose de plus léger pour l'été, et puis une tarte aux pommes en dessert. Bref, un vrai menu du jour, histoire de démarrer dès la fin de matinée. Et chez certains, c'est une vraie institution. Demandée à Saverdun, où les jours de derby, il y a bien entre 800 et 900 personnes qui viennent manger. Mieux que la troisième mi-temps, c'est un repas plein d'effervescence. Un seul sujet, le match à venir dans quelques heures, qu'on soit partenaire ou supporter, on ne parle que de ça, des articles qu'on a vu passer dans la presse, des mecs absents parce qu'ils sont soit blessés, soit suspendus, des souvenirs aussi. Tu t'en rappelles, toi, un challenge des trois coupes, quand on les a reçus il y a 30 ans, ça avait été un beau match, hein. On avait gagné 6-3. Parce que oui, tous les matchs passés sont toujours beaux, même si non, 6-3, c'était pas un beau match. On connaît des maillots déliés qui n'ont pas eu besoin d'aller à la machine. Et au milieu, dans un ballet presque chorégraphié, vous avez les bénévoles qui rendent ce moment de convivialité possible, les piliers du club, pour qui le match va être encore long, parce qu'après, il y a le repas des joueurs. Puis la buvette à tenir, en fait. Et s'il était là, le vrai coup d'envoi?
0: Eh ben oui. Merci Rémi. Allez, reposez-vous bien avant le retour du top 14 et des phases finales. Nous, après France Gall, nous allons vous donner envie de lire avec notre dernière invitée du jour.

0: plein d'amour avec France Gall. 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
0: Dernier invité de la soirée dans votre émission ici, c'est le stade. Nous revenons avec vous, Mathieu Ferry, sur l'histoire d'un joueur du Stade Toulousain des années 20.
3: Et ce soir, notre nouvel invité, c'est Nicolas Stival. Bonsoir Nicolas.
4: Bonsoir.
3: Vous êtes journaliste à Toulouse, vous êtes un des spécialistes du sport toulousain, le foot comme le rugby, et vous venez de publier ce livre, Lubin le Miraculé, aux éditions CEPA du S, édition toulousaine, sur le destin de Frédéric Lubin Lebrère. Rappelez-nous, Nicolas, qui était-il ?
4: Alors c'est un des héros des temps héroïques du Stade Toulousain et du rugby français en général. Quelqu'un qui est né en 1891, décédé en 1972, qui a été international avant et après la Première Guerre mondiale, qui a été donné pour mort dès le début de la guerre en 1914. Finalement, il est ressuscité, si on peut dire. Il était borgne. Il avait ramassé pas mal de plomb dans le corps, mais il a réussi à revenir et à devenir champion de France avec le Stade Toulousain dans les années 20 et à redevenir international.
3: Alors pourquoi ce destin il vous a autant passionné au point d'en faire un livre ?
4: Parce que j'adore l'histoire, le rugby et l'histoire du rugby. Et ce personnage m'a fasciné quand j'ai entendu parler pour la première fois, il y a une quinzaine d'années à peu près. Quand Florian Cazenave, qui était un demi de mêlée de Perpignan, a eu un accident et qu'il a perdu un œil. Au début, il n'était pas autorisé à jouer, en France en tout cas. Et donc j'avais lu dans la presse des articles sur des précédents et c'est là que Frédéric Lubin Lebrère est arrivé et puis j'ai commencé à m'intéresser à ce personnage et voilà son destin est assez fabuleux, surtout que c'est quelqu'un qui vient de milieu modeste, qui est né à Agen à la base, qui a joué à Agen, à Montauban avant de rejoindre Toulouse en 1913 et c'est quelqu'un qui vient d'un milieu modeste à une époque où le rugby était quand même une affaire de gens bien nés. Et donc tout ça m'a beaucoup plu, m'a intéressé. J'ai sans arrêt, j'ai fouillé jusqu'à réunir assez de documentation pour pouvoir en faire un livre.
3: Vous le dites, on le pense mort en 1914, au tout début de la Grande Guerre. Et puis finalement, il revient, donc il lui manque un œil, mais il joue au rugby, il rejoue au rugby. Il y a notamment ce match des Borgnes. Rappelez-nous ce que c'était, on est dans les années 20 là.
4: Alors c'est le 1er janvier 1920, c'est le premier match officiel et le premier match du tournoi des 5 nations après la première guerre mondiale. Donc c'est la France contre l'Écosse, 1er janvier 1920, on joue le 1er janvier à l'époque. Et dans la littérature, notamment française, il était dit qu'il y avait cinq borgnes sur le terrain, deux côtés français et trois côtés écossais. Et donc j'ai fait mon enquête et finalement il y en avait peut-être un petit peu moins. Il y en avait, oui, mais il y en avait un petit peu moins. Mais c'est surtout au-delà de ça, ça montrait un petit peu l'impact qu'avait eu la Première Guerre mondiale sur la société française, bien sûr, et européenne en général, et sur ces rugbymen qui étaient vraiment à la fleur de l'âge et donc qui étaient les premiers visés par cette boucherie. Et donc beaucoup de joueurs sont morts pendant la Première Guerre mondiale et ceux qui sont revenus n'étaient pas tous entiers quand ils sont revenus. Malgré tout, ils ont réussi à rejouer, à bien rejouer et à marquer l'histoire de leur sport.
3: Vous le dites aussi, Frédéric Lubin Lebrère, toute sa vie ou presque, c'est le Stade Toulousain, même s'il est né à Agen, il est passé par Montauban. Mais c'est aussi un Stade Toulousain d'une grande époque aussi, tel qu'on le connaît aujourd'hui.
4: Oui, le Stade Toulousain est 5 fois champion de France dans les années 20. Lui, est des 3 premiers titres. Après, il se met en retrait parce qu'il a déjà 35 ans, mais il n'arrête pas. Et il est quand même champion de France avec l'équipe 2, puis avec l'équipe 3, à près de 39 ans. Donc malgré son handicap et il arrive à jouer jusqu'à 39 ans et ensuite il devient entraîneur, dirigeant, arbitre et il reste dirigeant alors plus ou moins exécutif jusqu'à la fin de sa vie et surtout il est toujours fidèle au Stade Toulousain même dans les moments difficiles parce que notamment dans les années 50-60 le Stade Toulousain est dans le dur quoi. Ils ne vont pas la finale de 69 est précédé de 22 ans de disette quand même. Le Touek est au-dessus du Stade Toulousain pendant plusieurs années dans les années 60. Le 13, qui refait surface après la Deuxième Guerre mondiale, taille des croupières au 15, aussi à Toulouse en tout cas. Et le TFC également. Donc c'est compliqué. Et malgré tout, lui est resté fidèle quand même jusqu'au bout à ses couleurs. Quoi.
3: Lubin le miraculé, c'est le titre de votre livre, mais aussi Lubin le méconnu, parce qu'on ne le connaît pas quand même du côté du Stade Toulousain. Et de Toulouse en fait.
4: On ne le connaît plus parce que c'est quelqu'un qui est décédé il y a une cinquantaine d'années. C'est quelqu'un qui n'a pas eu de descendant direct, donc personne pour entretenir la flamme entre guillemets. J'ai eu la chance de tomber sur un petit neveu qui m'a beaucoup éclairé sur son grand oncle et qui m'a donné beaucoup d'informations. Voilà, c'est quelqu'un qui est un peu tombé dans l'oubli et j'ai essayé de sortir ce personnage de l'oubli parce que au-delà du côté rugbyman, il a marqué les esprits aussi jusque dans les années 60 parce que c'est lui qui était la voix des morts, on va dire, au monument aux morts de l'Héraclès, qui est toujours visible actuellement, et où tous les 11 novembre, il parlait il répondait présent au nom de tous les joueurs de rugby qui étaient morts pendant la Première Guerre mondiale.
3: Et il y a quand même un rond-point qui porte le nom de Frédéric Lubin, oui. Le Verrer, juste à côté du Stade Toulousain, du côté des Sept-Deniers. Merci beaucoup, Nicolas Stival, d'avoir été notre invité ce soir. À très bientôt, Nicolas.
4: Merci à vous, à très bientôt.
0: Mathieu Ferry, prochain match du Stade Toulousain.
3: Samedi 20h30, Toulon, Toulouse, ça se passe au Vélodrome de Marseille.
0: À suivre dans votre radio locale ici Occitanie. Belle soirée à toutes et à tous.
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0: Merci d'être à l'écoute de votre radio, il est déjà 19h. Ici Occitanie, 19h, voici les infos qui nous sont présentées par Marine Legénie. Bonsoir Marine.
5: Aucune raison de céder à la panique, le risque de propagation est faible. L'Organisation mondiale de la santé tente de rassurer ce soir après la découverte d'un possible foyer d'hantavirus sur un bateau de croisière dans l'Atlantique. 3 personnes sont mortes de ce syndrome respiratoire à bord du navire, où se trouvent au total 149 passagers, dont 5 Français. Alors Marie Mollet, où est-ce ce bateau en ce moment ?
6: Eh bien, il se trouve en ce moment même au large du port de Praia, au Cap-Vert, selon les données de Vessel Finder. Au large, bloqué, sans pouvoir accoster, car les autorités capverdiennes ont refusé tout accès à leur territoire. Refus également de voir débarquer les 2 passagers qui présentent des symptômes. Ce sont des membres de l'équipage, l'un britannique, l'autre néerlandais, qui nécessitent des soins médicaux urgents. Sur le croisiériste Oceanwide Expedition, dans un communiqué, la compagnie envisage désormais de faire cap sur les Canaries, à 1500 km du Cap-Vert, les îles de Las Palmas et Tenerife pourraient servir de porte d'entrée pour débarquer. Là, sur l'archipel espagnol, la prise en charge pourrait avoir lieu, selon l'opérateur. 5 Français, en effet, figurent sur la liste des passagers, confirmation du ministère de la Santé. Ce matin, l'OMS a tenté de rassurer. Aucune raison de céder à la panique, vous l'avez dit, ni d'imposer des restrictions de voyage, assuré le directeur de la zone Europe. Le risque de propagation est faible, dit-il, car l'hantavirus ne se transmet pas facilement d'homme à
5: Marie Mollet, merci pour ces précisions. En Allemagne, une voiture a fauché des piétons cet après-midi dans les rues de Leipzig. Bilan, 2 morts, 2 blessés graves. On ne sait rien encore sur les motivations du conducteur qui a été arrêté par la police. C'est le second gaz responsable du changement climatique après le CO2. La réduction des émissions de méthane est au cœur d'une conférence internationale à Paris aujourd'hui. Et les regards se tournent vers le secteur des énergies fossiles. Il pourrait contribuer à la baisse des émissions de manière rapide, massive et rentable, Grégoire Lecalot.
7: Les industries du pétrole, du gaz et du charbon émettent plus du tiers des émissions d'origine humaine de méthane, un gaz au pouvoir de réchauffement 80 fois supérieur au CO2, mais dont les émissions sont moins importantes. Il s'agit essentiellement de problèmes de fuite sur des vannes ou des gazoducs, de combustion incomplète dans les torchères des installations industrielles ou de dégazage volontaire. Les solutions sont à notre portée, souligne la ministre française de l'écologie, Monique Barbu. Cela permettrait une réduction rapide de 30% des émissions pour ces secteurs, calcule l'Agence international de l'énergie. Et en plus, c'est rentable, car le méthane récupéré peut être revendu, puisque c'est le composant essentiel du gaz naturel. Le commissaire européen à l'énergie y voit même une occasion de limiter la dépendance de l'Europe au marché international et ses crises qui ont fait flamber les prix pour les consommateurs.
5: Grégoire Lecalot, la flambée des prix du pétrole, cette fois au cœur d'une nouvelle réunion à Bercy. Les distributeurs de carburant étaient de nouveau conviés au ministère de l'économie pour faire un bilan des hausses des prix à la pompe. Le gouvernement demande des plafonnements plus généraux. généreux. Autre annonce de l'exécutif, les gros rouleurs pourront bientôt faire leur demande pour l'indemnité carburant. Elle s'élève à 50 euros. On revient sur la polémique du jour. Elle concerne une icône de notre enfance, Sophie la girafe, symbole du savoir-faire français, qui selon Mediapart serait en grande partie fabriquée en Chine, au moins depuis 2013. Le fabricant Vully le reconnaît aujourd'hui, une situation qu'il présente néanmoins comme temporaire. À Rumi, où l'entreprise est historiquement implantée, habitants et clients sont déçus, mais pas forcément surpris, Richard Vivian.
8: L'usine Vully est à peine à 500 mètres à vol d'oiseau. Là, je suis dans le centre-ville de Rumi. Il fait pas beau, il pleut. Alors, on va se mettre à l'abri avec
9: Michel.
8: Si je vous dis, petit animal adoré par les enfants, fabriqué à Rumi.
9: Bah, la fameuse Sophie, la girafe.
8: Fabriqué pas très loin.
9: Ouais, juste là, chez Vully.
8: Oui, sauf que l'entreprise l'a reconnu. Hein, la majorité des Sophie la girafe actuellement sont fabriquées en Chine.
9: Je le savais pas.
8: Ça vous déçoit ou pas
9: quoi? Un petit peu, oui.
8: Alors, tant l'image de Sophie la girafe est associée à celle de la ville, les Rumiliens sont globalement étonnés par cette annonce. Étonnés, mais aussi résignés, à l'image de Laurie venue chercher ses enfants à l'école.
10: Quand je dis c'est fabriqué à Rumi, oui, c'est l'image de Sophie qui est fabriquée à Rumi, mais ça me surprend pas. Non. Moi, j'ai travaillé longtemps dans le commerce, et donc effectivement, donc, je dirais pas la marque, mais c'est une marque française, et on flirtait là-dessus.
8: Alors, même si les dirigeants de Vully affirment que toutes les girafes sont terminées et contrôlées une à une en France, cette jeune maman a pris sa décision.
10: Enfin, tout le monde fabrique en Chine maintenant, donc autant l'avouer.
8: Du coup, vous en achèterez une ou pas?
10: Non, vu que c'est fabriqué en Chine, je préfère les petits producteurs qui mentent pas.
5: Richard Vivian et ses pays de Savoie dans les rues de Rumi. Paul Sexas met fin au suspense dans un clip diffusé sur les réseaux sociaux. La star montante du cyclisme français annonce sa participation aujourd'hui au Tour de France cet été. À seulement 19 ans, le Lyonnais devient le plus jeune coureur à prendre le départ de la grande boucle depuis près de 90 ans.
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0: La fin d'après-midi est agitée avec, selon Météo France, des orages qui remontent d'Espagne et qui se dirigent vers le nord-est. Ces passages orageux pourraient se poursuivre une grande partie de la nuit et demain matin, le temps est nuageux. Cela avant l'arrivée de quelques éclaircies et puis en début d'après-midi, de belles éclaircies, mais elles seront de courte durée avant un nouveau passage d'averses localement orageuses en milieu d'après-midi. Demain matin, à Riom et Pamiers, il fera 11 degrés. À Toulouse, Muret, Castelnaudary, Auch, Albi et Castres, 12. Et l'après-midi, sous les averses, il ne fera pas plus de 16 degrés à Toulouse et 19 à Castres.
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11: Bonsoir à tous, les collecteurs sont de retour, ils ont bien l'intention de vous faire chanter jusqu'à 20h, c'est comme chaque soir, place aux refrains qui depuis trois générations font bouger la planète, et ça commence comme ça.

0: C'était Survivor avec Eye of the Tiger.
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0: Bon, alors pour la suivante, c'est du réchauffé, mais presque meilleur que l'original. C'est l'histoire de The Locomotion, le premier tube mondial de Kylie Minogue. En 1987, elle reprend ce titre né dans les années 60, qui avait donné à l'époque naissance à une danse en ligne très populaire, enfin surtout chez les yéyés. Quelques années plus tard, donc en 87, la starlette australienne en fait une première reprise, numéro 1 dans son pays. Et c'est quand elle arrive en Angleterre que son remix par les célèbres Stock Aitken et Waterman devient le tube planétaire.
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0: 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En attendant, Jean Schultes, Confidence pour Confidence, juste après ça.
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0: Ici Occitanie, 100% années 80, ça continue. Mais avant, quelques infos près de chez vous.
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2: Une journée des métiers de la transition à Toulouse et un événement pour vos déchets végétaux à Launaguet.
3: Sébastien Bretenoux.
2: Journée des métiers de la transition à la cité de Toulouse. Ce mercredi de 9h à 18h. Journée dédiée aux métiers de la transition autour de trois parcours. Donner du sens à son métier, se former aux futurs métiers de la transition et entreprendre un projet engagé avec table ronde, atelier pratique, rencontre avec des acteurs de la région Occitanie. La quatrième journée des métiers de la transition s'installe à Toulouse et vous avez toutes les infos sur le site de Toulouse Métropole. Un camion Ben à Launaguet à votre disposition. C'est ce jeudi 7 mai de 10h30 à 15h30 sur le parking de la gendarmerie Place Noël Fourcade. Profitez d'un service gratuit pour déposer vos déchets végétaux dans ce camion Ben statique sur présentation d'un justificatif de domicile. C'est donc ce jeudi de 10h30 à 15h30.
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0: Moonlight Shadow, c'était Michael Fields.
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0: Moonlight Shadow, en français, une ombre au clair de lune. Bon, alors ça, c'est signe de temps couvert le lendemain. Et ça tombe bien. Dans un instant, on enchaîne avec de la pluie violette. Purple Rain en anglais, bien sûr. Mauvaise nouvelle en matière de météo, mais excellente nouvelle en matière de musique. C'est bien sûr le titre du chef-d'œuvre de Prince en 84. Cette chanson est la dernière interprétée au piano par Prince lors de son dernier concert, le 14 avril 2016, 5 jours avant de rejoindre les étoiles.
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Roxette, c'était Listen to Your Heart. Ah, ils sont forts, ces Suédois. Après le quatuor le plus célèbre du monde, ils nous offrent en 88 un duo inoubliable. Marie et Per, l'espace de 20 ans, c'est leur carrière. Ils totalisent 50 millions d'albums vendus. Eh ben, on va souhaiter ça à Bilal Hassani. C'est l'invité d'Émilie Mazoyer dans un instant, c'est Décibel des 20h. Mais avant cela, toujours dans les années 80, Laurent Voulzy et ses nuits sans Kim Wilde, juste après ça.

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2: Et à 20h sur votre radio ici, c'est l'heure de Décibel, toute l'actualité musicale avec ce soir un auteur, compositeur et chanteur, depuis peu acteur, entré dans l'œil du grand public en 2019. Il avait alors 19 ans, bébé, et avait représenté fièrement la France à l'Eurovision.

0: s'en est passé des choses depuis pour Bilal Hassani. 3 albums, des tournées, des collaborations diverses et variées. Et toujours cette même idée, avancer, évoluer, se dépasser. Bilal Hassani vient de dévoiler une toute nouvelle chanson qui s'appelle « Beaucoup » et qui me laisse penser qu'il a beaucoup de choses à vous raconter. Ça tombe bien, il est ce soir l'invité de Décibel.
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0: Salut à toutes, salut à tous et bienvenue dans Décibel. C'est parti pour une heure en direct autour de l'actualité musicale. Et sachez que l'anniversaire de Gérard Jugnot, qui fête aujourd'hui ses 75 ans, fait partie de l'actualité musicale. Il fallait juste un peu tirer le fil des bandes originales des films du Splendid. Vous pouvez compter sur moi, j'ai bien tiré. Ce sera à la fin de l'émission. La découverte du jour, ce sera la nouvelle chanson de Vernis Rouge. Ses origines libanaises font que, évidemment, elle est très sensible à l'actualité en ce moment et à la guerre et aux bombes qui frappent son pays. Alors Vernis Rouge en a fait une chanson, vous la découvrirez tout à l'heure. Le thème du blind test, eh bien les reines, puisque Bilal Hassani, notre invité, chantait roi, les reines sont à l'honneur dans le blind test. Si vous avez envie de jouer avec nous, vous pouvez nous appeler dès maintenant 0810 055 056. C'est Alexandra qui vous attend au standard, 0810 055 056. Et c'est le dernier album en date de Bilal Hassani, en attendant le prochain, qui sera à gagner ce soir au blind test. Bilal Hassani, bonsoir.
3: Bonsoir Émilie Mazoyer.
0: Comment vas-tu Bilal ?
3: Ça va super, et toi ?
0: Moi ça va très bien, ravie de te voir en pleine forme.
3: Oui.
0: Avec plein de projets. Ça c'est important. La nouvelle chanson s'appelle Beaucoup, mais avant, pour savoir d'où on part, j'aimerais qu'on écoute ensemble la dernière chanson qu'on a écoutée quand t'étais là dans ce studio tous les deux. Elle s'appelle La Question.

En fait, t'avais prévenu dans cette chanson-là que t'allais sortir de la cage, sortir et casser les cases. Et donc, on est sur un gros changement d'ambiance puisque ta nouvelle chanson, beaucoup, c'est plutôt comme ça.

0: 10 ans ne séparent pas les deux extraits précédents, mais simplement quelques mois. Raconte-nous ce changement d'ambiance, même si encore dans la question, sur un mode très doux de piano, voix et cordes, tu disais que de toute façon, tu n'allais pas rester sage.
1: C'est ça, moi je ne suis jamais sage. Mais je pense qu'après l'Affreuse, qui était une création pour l'Hyper Weekend Festival, ici même à la Maison de la Radio, j'avais fini un petit peu ce trajet-là.
0: Ouais. La question, ce n'était pas juste une chanson,
1: oui.
0: C'était dans le cadre de tout un spectacle
1: qui
0: était très posé, très piano-voix.
1: Exactement, ouais. Piano-voix, où je voulais m'essayer à l'exercice de la chanson. Et après, je me suis posée, je me suis dit, tu sais quoi ? Attends un peu et on verra si ça revient. Et donc les idées ne me venaient pas tout de suite parce que la priorité, je pense, avant d'arriver à beaucoup, avant d'arriver à faire un album, c'était de me reconnecter avec moi-même et aussi avec mon public et mon audience. Et c'est là où la première étape a eu lieu, qui était celle de reprendre un peu contact avec mon public de manière un peu plus directe.
0: C'est intéressant, t'as dit public et après t'as dit audience. Alors même si in English audience, c'est
1: oui.
0: Public, en vrai, dans la vie, et notamment dans ta vie, c'est pas le cas de tous les artistes, mais en fait, t'as deux publics. C'est-à-dire, t'as ton public de musique, des gens qui vont aller à tes concerts, qui vont écouter ta musique, etc. Mais t'as aussi quand même 3 millions d'abonnés, je crois, sur Instagram, etc. Et ça, est-ce que c'est les mêmes? Pas forcément. Donc, quand tu parles de la reconnexion avec le public, tu parles de ceux qui suivaient ta musique?
1: Je parlais non plutôt de ceux qui me suivaient au quotidien.
0: Ah oui.
1: Parce que ceux qui me suivent au quotidien, ça faisait des années que je les avais un petit peu mis de côté.
0: Oui, d'accord.
1: Pour prioriser du coup de la création artistique, les albums, les films que j'ai pu faire, toutes ces choses-là. Et donc du coup, j'étais en train de me dire bon, je m'ennuie un peu, je suis à la maison, je vais bien, je vais discuter avec eux, on va voir ce qui va en découler. Et en fait, de là, je me suis à la fois réconcilié avec cette partie de moi que j'avais un peu mis de côté. Et ensuite, des idées me sont revenues un peu pour écrire de la musique.
0: Et oui, et alors, tu t'étais déconnecté de ça. Pourquoi ? Parce que tu t'étais dit que pour être un vrai artiste, tamponné, artiste, chanteur, il fallait pas faire des vidéos, il fallait pas être trop marrant, en fait.
1: C'est ça. En fait, c'est le côté drôle, c'est le côté internet aussi qui est assez neuf. Et le fait que le métier demande un petit peu il y a cette quête de légitimité qui vient parfois même pas de nous, mais qui nous a un peu imposé. Et en fait, je me suis rendu compte que je m'en foutais un peu.
0: Bah oui.
1: Parce que de toute façon, ce que je fais, c'est assez inconventionnel. Et que les personnes qui m'ont permis aujourd'hui d'être là et de pouvoir produire de la musique, un peu comme bon me semble, c'est toutes les personnes qui me suivent au quotidien et qui sont tombées un peu sur ma chaîne YouTube au début, sur mes reprises.
0: C'est vrai que toi, t'avais commencé sur YouTube avec des reprises.
1: Voilà.
0: Plutôt des chanteuses qu'on adore d'ailleurs.
1: Ouais.
0: Tu reprenais qui
1: Ariana Grande, Lady Gaga, c'est toutes les choses comme ça.
0: C'est ça. Et c'est vrai qu'après, quand t'as commencé à sortir ta musique à toi, tu t'es dit mince, entre les reprises sur YouTube et l'Eurovision, si je veux être considéré comme un artiste,
1: il faut un pivot.
0: Faut un pivot.
1: C'est ça.
0: Là maintenant, tu peux concilier les deux.
1: Ouais, parce que en plus je vois toutes mes idoles qui sont maintenant des Instagrammeuses, des TikTokers, et donc du coup, je me suis dit bon, si tout le monde y est, moi c'est un outil que j'utilise depuis toujours et que j'aime bien pratiquer. Donc j'ai commencé juste par refaire des petites vidéos, des choses comme ça. Et en fait, par l'humeur de tout ça, des chansons me sont venues, un concept et puis un disque. Et je me suis dit, ok, bon bah alors on va faire un disque maintenant. Peut-être que c'est tôt, mais j'y vais.
0: Ok, donc décomplexé,
1: pour
0: nous dire, et détaché de ce que les uns ou les autres peuvent penser. Donc ça, c'est plutôt une bonne chose,
1: toujours,
0: je pense, quand on écrit de la musique. Donc tu dis, des idées me sont venues. Donc une de ces idées concrétisées, c'est beaucoup, qu'on va écouter évidemment dans quelques secondes. Mais alors avant, prépare ton audience ici radio à ce qu'ils vont entendre.
1: Beaucoup, c'est une chanson de dance music, c'est de la musique dansante, de la pop électronique qui est très inspirée de la musique avec laquelle j'ai grandi. Ça peut être la French Touch, tous ces courants-là avec Daft Punk, Justice, mais aussi Bob Sinclair, Martin Solveig, David Guetta, et aussi le Madonna des années 90.
0: Mais oui, j'allais dire, moi ça m'a rappelé, moi qui étais vivante contrairement à toi à l'époque, ça m'a rappelé pas mal les années 90.
1: C'est ça, c'est très 90, très house 90, parce que c'est des courants que j'aime beaucoup, c'est la musique que j'écoute énormément, et j'avais envie de créer vraiment la musique la BO de mes soirées, la BO des bonnes soirées que je passe avec mes amis. Et vu que je suis le musicien du groupe, bah c'est pratique. Je peux faire de la musique pour nos ambiances. Et là, on avait une ambiance que j'ai vécue et je me suis dit, ah, ça peut faire un bon titre.
0: Et de quoi ça parle beaucoup?
1: Beaucoup, ça parle de plein de choses. Il y a plusieurs lectures. La première lecture, c'est une chanson qui parle d'amour, qui parle d'un amour un peu artificiel, un peu en surface, où on décide de s'amuser avec son amant sans trop réfléchir aux responsabilités que demande l'engagement. Mais il y avait cette autre lecture que je trouvais assez intéressante avec l'idée du mot beaucoup, parce que on peut souvent penser à Bilal Hassani, à ma personne, et se dire que j'en fais trop. On m'a beaucoup dit que j'en faisais trop. Et moi, j'aime bien répondre à ça en disant que j'en fais beaucoup et que ça part d'une générosité plutôt. Tout mon enthousiasme, que ce soit capillaire, vestimentaire, dans mon interprétation, ma musique, mes clips, mon esthétique, tout ce que je présente, c'est de la générosité. C'est vraiment juste parce que j'aime donner. Bah donc, oui. C'est pas trop, c'est beaucoup.
0: Mais évidemment.
1: Et beaucoup, c'est bien.
0: Évidemment. Et non, et puis surtout, trop peu, c'est chiant.
1: Exactement.
0: C'est là où la vie est intéressante, c'est quand c'est trop, quand on est trop amoureux ou trop en colère, ou enfin, on t'a reproché ça.
1: Hey, bon,
0: en même temps, toi, on aurait pu te reprocher à peu près tout à un moment. Non, mais c'est vrai, c'est quand même terrible. Eh bien, découvrez beaucoup
1: oui.
0: Bilal Hassani, ça vient de sortir et donc ça annonce ton 4e album.
1: Oui.
0: On a une date
1: déjà,
0: ou pas?
1: On a une date, fin de l'été. Voilà.
0: Fin de l'été?
1: Voilà.
0: Ok, ça j'aime bien. Parce qu'il aurait pu dire la rentrée, mais non, il nous met dans l'ambiance de l'été.
1: Ouais, quand même.
0: Fin d'été. On adore Bilal Hassani. Il est ce soir.

0: Et Bilal, il fait beaucoup. L'album arrivera, on n'a pas la date exacte, mais à la fin de l'été. Bilal, est-ce qu'on a le titre de l'album?
1: Oui, le nom de l'album, c'est Bonsoir Paris.
0: J'adore. Mais comment tu vas faire quand tu seras en tournée? Alors tu diras Bonsoir Paris à Saint-Malo?
1: Non, on va pas dire Bonsoir Paris. On s'entraîne déjà parce que sur le titre, beaucoup, la première phrase, c'est La nuit s'allume dans Paris. Et vu qu'en ce moment, on est déjà en train de faire les premières dates avec Laurie, on dit bonsoir, on dit la nuit s'allume et on dit la ville où on est. Et on va faire bonsoir Toulouse, bonsoir Lyon. Et on passe partout en France avec le bonsoir tour. Mais donc voilà, on va adapter l'album à toutes les villes de France, mais l'album s'appelle Bonsoir Paris.
0: J'adore l'idée. Alors par contre, tu as dit Laurie, c'est comme Beetlejuice. Si on dit Laurie, on écoute Laurie.

Story, qui donc t'emmène en tournée, c'est génial. Tu es du 1er au 24 mai, donc tu as commencé le 1er mai, c'est jusqu'au 24 mai, en tournée de Zénith avec Laurie. C'est pas la première fois qu'on t'entend près d'elle, hein. Vous aviez même fait un duo.

0: Pascal, toi t'as 26 ans, ça veut dire que quand Laurie était toute la journée à la radio, à la télé, à ses débuts, t'étais tout petit, t'avais 6-7 ans.
1: Exact.
0: Qu'est-ce qu'elle représente pour toi ?
1: Laurie, c'est ma première idole. Donc on a tous une première idole. Le premier poster qu'on affiche dans sa chambre, moi c'était Laurie. J'adorais Laurie. Je pense qu'on peut comprendre mon blond platine, tout mon esthétique, il part quand même de cette première impulse-là. J'ai découvert plein d'artistes après, mais Laurie c'est ma source initiale, quoi. Donc le live 2006 de Laurie, qui était un concert que j'avais en DVD, c'était un DVD rayé, quoi. Je le regardais en boucle, en boucle, en boucle. Donc vraiment c'est ma... Je suis très très très content d'être avec elle sur scène.
0: Est-ce que tu te souviens de la première fois où ta carrière l'a mise sur ta route, où vous vous êtes croisés ?
1: On s'est croisés pour la toute première fois à un concert de Angèle au Zénith. Donc c'est pour vous dire que ça remonte un petit peu autour du premier album. Et donc en fait on était tous les deux, je pense, invités à l'after show, ce qui était très neuf pour moi, mais où pour elle c'était tranquille. Et en fait elle est venue me voir et elle a dit: est-ce que tu sais où est-ce que c'est? Pour aller en coulisses. Et j'ai vu Laurie et je me suis liquéfiée. J'ai dit: vous êtes Laurie. Voilà.
0: Tu lui as dit.
1: Une affirmation à quelqu'un qui sait très bien qui il est. Et elle m'a regardée, elle a fait: oui, c'est moi. Je m'appelle Bilal, je suis très fan de vous. Et je lui serrais la main. Et voilà.
0: Oh, c'est beau.
1: Je m'en suis pas remis.
0: Donc, quelques années plus tard, tu pars en tournée avec elle. Tu joues devant 5000, 6000 personnes tous les soirs. Tu as déjà joué à Paris et Bordeaux, c'est ça ?
1: Non, j'ai fait déjà Bordeaux, Toulouse et Nantes.
0: Ah, oui.
1: On a joué devant 9000 personnes quand on était à Nantes, il me semble.
0: Ouais.
1: C'est très impressionnant. C'est beaucoup, beaucoup de monde. Donc voilà, c'est très... Le format Zénith, c'est un format que je ne connaissais pas. J'ai fait des plateaux avec des radios, des choses comme ça. Mais un set comme ça, et revenir aussi sur scène avec elle pour interpréter Play, qui est notre morceau, c'est très très spécial, très particulier.
0: Et là, t'es en plein dedans.
1: Ouais.
0: Ça t'inspire, j'imagine, pour ta propre tournée, hein, puisque la sortie de l'album Bonsoir Paris à la fin de l'été, il va aussi y avoir une tournée qui suit ça. Tu joues par exemple à Rouen le 30 octobre, Paris La Cigale le 17 novembre, tu seras à Aix-en-Provence ou encore Clermont-Ferrand au mois d'octobre, etc. Et tout ça jusqu'au mois de décembre. C'est pas ta première tournée, mais...
1: C'est ma plus grosse tournée.
0: C'est ta plus grosse, ouais.
1: J'ai jamais fait autant de dates de ma vie, donc venez, prenez vos places, ça va être trop bien, ça part très vite. On est très très contents parce que voilà, on s'est associé avec 3C qui est un super tourneur pour monter le Bonsoir Tour. Le but c'était d'aller rencontrer le maximum de personnes. Le spectacle qu'on est en train de monter, le show qu'on est en train de monter, il est évidemment à mon image, donc grandiloquent. On veut offrir quelque chose de en fait on veut donner un espace aux gens pour se séparer un petit peu de leur vie quotidienne qui peut être un peu morose. Je pense qu'on est dans une époque qui est très cynique, où il est difficile même d'aller chercher la culture pour s'évader.
0: Ouais.
1: Moi, je veux un petit peu prendre les gens avec le crochet comme ça, leur dire: venez, moi je vous prends avec moi et on va aller s'amuser un petit temps. Et c'est vraiment la mission de ce show. Ouais.
0: Parce que par les temps qui courent, tu penses que prendre le temps de s'amuser, d'écouter ou de regarder du beau, du drôle, du doux, c'est presque un choix politique, quoi.
1: Je pense que c'est important. Il faut pas oublier la culture dans les époques. Dans l'époque, c'est très important de prendre la culture comme un échappatoire, et il faut pas se sentir mal de se faire du bien, quoi. Il faut savoir trouver.
0: Parce qu'on peut reprocher, c'est vrai, certains artistes, on dit: ah, mais ils ne s'engagent pas, on ne l'a pas entendu, il ou elle d'ailleurs, sur tel ou tel sujet, etc. Et en fait, offrir de la joie et ne pas forcément prendre la parole sur les sujets, sans dire que ça t'intéresse pas, mais c'est aussi préserver finalement les gens qui viennent te voir, les sortir justement du marasme.
1: Peut-être, moi je pense que c'est important de s'engager quand on a l'impression que notre propos est légitime et pertinent surtout. Parce que si on est impertinent, ça sert à rien de parler. Aujourd'hui, je pense que beaucoup de gens parlent tout le temps.
0: Oui.
1: Donc ça, c'est bien. Il faut se rappeler de son rôle. Moi, évidemment, je suis artiste. Donc ma mission première, elle va être de divertir, d'offrir à travers de la musique, à travers des chansons, à travers du spectacle, de donner du bien aux gens. Et puis ensuite, dans ma place donc de personnalité publique, si je peux utiliser ma plateforme pour discuter de choses qui comptent pour moi et où j'ai l'impression que je suis pertinent d'en parler, je le fais. ça aussi. Je pense que tout ne s'annule, rien ne s'annule, tout peut exister ensemble, mais que c'est important de faire vivre la culture dans cette époque-là.
0: Tu l'as fait, notamment au travers de tes chansons, on parlait de sujets pas faciles. Par exemple, avec Gisèle Pellicot, on a entendu et son procès, et puis ensuite son livre, La soumission chimique. T'en as parlé dans une de tes chansons, récemment dans le podcast aussi de ton amie Léna Situation. T'as expliqué que t'avais été tentée par certains paradis artificiels qui auraient pu vraiment te faire du mal. Donc en plus, oui, on peut pas dire que tu refuses les sujets difficiles.
1: Non, je les refuse pas. Et puis surtout, là encore, j'essaye toujours de trouver la bonne place et le bon moment pour en parler avant d'arriver sur le déroulé de cet album de Bonsoir Paris, qui est vraiment genre une bulle d'air frais et de bonne humeur, et aussi un album de fête. Je voulais quand même parler à ma communauté qui est quand même encore relativement jeune, c'est des jeunes adultes.
0: C'est moi la plus vieille.
1: Mais voilà, leur dire que l'existence de ces paradis artificiels dans l'époque aussi et dans ces temps sont des échappatoires rapides mais pas efficaces et qui durent pas dans le temps. Donc voilà, quand on peut, il faut discuter, il faut parler avec les gens et aux gens aussi.
0: C'est important. Bilal, on le disait, ton Bonsoir Tour, c'est 25 concerts pour le moment. Mmh. En France, en Belgique, en Suisse, en cette fin d'année, à quoi ça va ressembler? Tu nous as déjà dit que ce serait évidemment du spectacle et qu'il y aurait de la couleur, etc. Mais je parlais en termes de cette liste parce que mine de rien, alors 3 albums et puis ton EP aussi et puis les nouvelles chansons, etc. Est-ce que tu vas les piocher dans toutes les périodes? Est-ce qu'il y aura des moments plus calmes comme sur l'Affreuse, des moments très dansants? Comment tu l'imagines tout ça?
1: Je pense que l'histoire du concert, je vais pas la révéler tout de suite, mais il va y avoir de la place.
0: Une histoire, en tout cas. Tu dis histoire.
1: Toujours. Oui, on part de la narration. Moi, j'ai fait une école de comédie musicale. Oui. J'adore Broadway, j'adore Fosse, j'adore, quand on peut utiliser tous les médiums pour raconter des histoires, on le fait. Moi, tout part d'une histoire pour moi. Mais, je pense que du coup, avec les 4 albums, on a de quoi faire une jolie BO à l'histoire qu'on va raconter, et c'est ce qu'on va faire. Donc il y aura des temps calmes, il y aura des temps plus excitants, il y a de la musique qui va venir de partout, il y aura le premier disque, il y aura les plus grandes chansons, mais on va aussi donner de la place à des morceaux qui sont peut-être un peu moins connus. On va peut-être aussi adapter un petit peu cette liste à l'endroit où on sera. Parce qu'aujourd'hui, les tournées, malgré le fait qu'elles existent en direct avec les gens, elles sont très digitalisées, donc on va aussi quand même essayer de proposer quelque chose qui évolue pendant qu'on va être sur scène. Comme ça, on n'offre pas exactement le même concert tous les soirs.
0: Voilà, ça j'adore. Il est ambitieux, Bilal Hassani. Et il a envie de vous faire plaisir et de vous offrir un vrai moment à vous qui irez le voir en concert. On va écouter une chanson. Oh, je ne sais pas si elle est beaucoup passée à la radio, celle-là, mais moi je l'aime beaucoup. Souvenir d'un été.
1: Oh, j'adore ce titre.
0: Tu vois ? Il est surpris. Ça veut dire qu'elle n'est peut-être pas assez passée à la radio, mais elle est très très belle. Bilal Hassani est en décibels.

0: y avait eu les albums Kingdom, Contre Soirée et Théorème en 2022. Et puis en 2024, un super album que Bilal n'a jamais voulu appeler album. Il disait c'est une mixtape, Glitter Sleaze Utopia. Oui. Tu maintiens, toujours c'est pas un album, c'est 10 titres. Hein.
1: Non, c'est 10 titres, mais c'est une mixtape. Ouais.
0: Je l'adore.
1: C'est un autre, c'est une autre.
0: Mais qu'il est têtu, bon sang.
1: Je suis désolée.
0: Donc sur la mixtape Glitter Sleaze Utopia, il y avait cette chanson qui est magnifique, voilà, qui s'appelle Souvenir d'un été.
1: Que j'ai pas écouté depuis la dernière fois que je suis venue ici, je crois.
0: Vois.
1: Donc merci de la faire vivre.
0: Il faut que tu reviennes. Le nouvel album de Bilal Hassani ne va pas tarder à sortir. Ça sera à la fin de l'été. La chanson Beaucoup, elle, est disponible. Et Bilal Hassani reste avec nous dans Décibel. À tout de suite.
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0: Une Ronettes qui est partie, un blind test avec des reines, la nouvelle chanson de Vernis Rouge et l'anniversaire de Gérard Jugnot. Oui, ça fait partie de l'actualité musicale. Et c'est ce soir, dans Décibel, en direct jusqu'à 21h, je file retrouver Bilal Hassani, mon invité. Je me souviens la première fois que je t'ai interviewé, Bilal, bah, t'étais pas bien vieux. T'es toujours très jeune, évidemment. Mais je me souviens de quelqu'un qui voulait vraiment bien faire, qui voulait être vraiment très très bon élève. Alors, ce qui est évidemment pas un défaut, mais qui peut-être t'a fait beaucoup de nœuds au ventre.
1: Oui.
0: Comment va le ventre ?
1: Le ventre va tellement bien maintenant.
0: Ah.
1: Oui. Alors, je suis toujours aussi perfectionniste, mais j'ai trouvé un meilleur endroit où aller puiser le parfait. Voilà. Donc j'avais des quêtes qui étaient un petit peu trop distancées et cumulées avant. Je me disais il fallait à la fois que je fasse ça et ça et ça bien pour ces personnes. Maintenant j'essaye de me faire plaisir à moi d'abord et j'essaye de faire des choses qui me font du bien parce que j'ai l'impression que ça se traduit mieux après quand j'en vois.
0: Et comme le pays a besoin de danser en ce moment, Bilal Hassani vous propose beaucoup.

0: de Bilal qui écrit de la musique, qui écrit les paroles. Cette chanson, par exemple, beaucoup. Comment tu les fabriques, tes chansons? T'es où? T'es tout seul? T'es comment?
1: Là, j'étais en before, en avant-fête, chez ma copine Marie-Victoire, à qui je fais des gros bisous. On était une quinzaine. Et en fait, j'ai reçu une ébauche de Sutus, qui est le producteur avec qui je travaille depuis Théorème, qui est aussi un très bon ami à moi. On a le même âge, on fait les mêmes trucs et tout. Et en fait, il m'a envoyé la maquette et le refrain était écrit. Donc, il avait une proposition de parole sur le refrain que j'ai maintenu, que j'ai gardé. Et en fait, j'ai habillé tout le reste, j'ai fait tous les couplets et tout, en regardant mes potes. Voilà. Donc, je me suis mis au calme, j'ai mis mes écouteurs en réduction de bruit, je les ai regardés vivre. Et ça m'a inspiré les couplets, le pont et toute la thématique du coup de la chanson comme ça dans la vie.
0: Bon, et ça va, tes proches, ils sont au courant qu'à certains moments, tu vas prendre juste 3 mètres de recul,
1: ouais,
0: les regarder,
1: savent.
0: Écrire, ils savent,
1: ça arrive souvent. et après, je leur dis, voilà, c'est ça la chanson, ça c'était ce soir-là, ça c'était quand on a fait cet après-midi-là, c'est quand on est parti en week-end. Et ils sont, ah, c'est marrant, ils recollent un petit peu les morceaux, mais c'est très fun. Mais voilà, la vraie mission, je pense, dans mon écriture, surtout sur ce disque, c'est que pour moi, la pop française, elle existe. On la met vraiment souvent sous le tapis. On dit qu'elle n'existe pas, on dit qu'on fait de la variété très bien, qu'on fait de la chanson très bien, mais on a fait de la très bonne pop. C'est OK d'écrire en français de la musique pop.
0: Ouais.
1: Ça, c'est possible, ça peut sonner bien, ça peut être de la très bonne musique. Et on l'a montré, on a plein d'exemples. Enfin, moi, quand j'ai grandi, de mes 0 à mes 12 ans, il y avait une scène pop française qui...
0: Tu penses à qui, par exemple?
1: Tellement de gens. Je pense à Laurie, ouais. Je pense à Jennifer... Je pense à Shaim, oui. Que je pense était super pertinente. Je pense que même Étienne Dao, c'est de la pop.
0: Lio,
1: c'est de la pop, de la vraie, vraie pop. Et tous ces artistes-là, et en vrai, Guetta, tout ce qu'il a fait, Solveig, Sinclair, c'était de la pop. Et bon, c'était pas tout le temps en français, c'était pas en français. Mais la pop en français, elle existe et on en a eu de la très bonne. Je pense qu'il y a juste eu un moment où c'est assagi, où il y a eu, ou peut-être par humilité ou par sobriété, on a décidé, ouais, de baisser un petit peu toute l'exubérance. Mais moi, je suis là pour la ressusciter. Voilà, c'est ma mission.
0: Tu sais que si tu te présentais aux élections présidentielles, on vient de trouver ton slogan, ressusciter
1: la pop française.
0: La pop française, ressusciter l'exubérance.
1: Oui,
0: j'adore ça.
1: C'est ça, c'est mon slogan.
0: Il est trop fort.
1: Votez pour moi.
0: Ah, je voudrais te faire écouter quelques notes de la chanson de la jeune Monroe. Je le disais tout à l'heure, toi, quand t'as défendu la France à l'Eurovision, t'avais 19 ans. T'étais déjà pas bien vieux. Elle a 17 ans. Peut-être que tu l'as déjà entendue. C'est la chanson avec laquelle elle va défendre la France dans 10 jours.

0: chanteuse lyrique.
1: Évidemment, il y a toute une partie qu'on ne pourra pas chanter sous la douche, mais c'est pas grave.
2: Ouais, c'est très beau.
1: Qu'est-ce que tu si tu pouvais aller la voir et lui dire un petit truc à l'oreille juste avant qu'elle monte sur scène, tu dirais quoi ?
2: Reste concentré. Je pense que c'est un exercice qui est très particulier, l'Eurovision, parce qu'il y a beaucoup de forces parallèles qui rentrent en jeu de ce concours-là, mais je comprends sa mission qui est la même que la mienne quand je le faisais en 2019. C'est, on a envie de chanter, on veut une scène. Elle est sur une très grande scène. Je lui dis d'essayer de s'imprégner. Je lui dirais de s'imprégner de ce qu'elle voit. Les câbles, ses écouteurs, son micro.
1: Qu'elle des trucs regarde, très concrets, en fait.
2: Très, très concrets, voilà. Qu'elle les regarde avec beaucoup d'attention pour se souvenir. Parce qu'on oublie vite les choses comme ça. Et que surtout quand il y a des résultats, quand il y a des votes, des choses comme ça, on a l'impression qu'il faut penser à après. C'est vraiment l'un des rares moments où j'ai l'impression que non, il faut toujours être dans l'instant présent, mais c'est très important de le faire aussi à ce moment-là.
1: Et toi, 7 ans après, si tu pouvais, par une magie quelconque, aller murmurer à l'oreille du Bilal de 19 ans qui est monté sur scène, tu lui dirais quoi ?
2: Pas grand-chose, en c'est réalité. Vrai. Non, je pense que ça allait. J'étais très, très insouciant, même si concentré. Et j'étais surtout... Ma mission, en fait, en devenant pendant quelques mois le visage de mon pays, de la France, c'était de pouvoir ouvrir une grande porte avec mon identité, parce que je savais que ce que je proposais était assez neuf pour beaucoup des Français. Et je m'étais dit, ouais, tu y es là, c'est bon, voilà, t'as ouvert cette porte-là. Maintenant, tout ce que tu feras après, ce sera ce que ce sera. Mais c'était par ce début-là qu'il fallait que tu rentres, sinon on t'aurait pas ouvert la porte, quoi.
1: Et pourtant, Dieu sait que ça t'a coûté cher après, en insultes, en fait. T'as été maltraité, pas par tout le monde évidemment, mais par une partie de la population qui, alors je sais pas s'ils étaient prêts ou pas prêts, si c'était à eux d'être prêts ou pas prêts, mais qui en tout cas ont très mal réagi au fait de voir un garçon qui se maquille, qui met des perruques et qui est en robe et qui est canon. Et tu dis c'était important pour toi de le faire, ça t'a coûté cher après. 7 ans plus tard, on est dans le... On a bien fait ? Ou alors, pouah, si j'avais su, je sais pas si je l'aurais fait.
2: Ah non, on a bien fait. Moi, je vais être la plus grande popstar de la planète. Donc du coup, il faut bien commencer quelque part. Et je m'en fiche d'essuyer. Je m'en fiche de devoir faire face à l'adversité quand il est de mon apparence et toutes ces choses-là. Parce que si ça peut faire bouger les choses, c'est très bien. Mais aussi, dans... Le présent, j'essaie de pas trop me concentrer sur la réaction. On se souviendra pas de moi parce qu'on m'a insulté. Ça, je le sais. Je sais que j'ai beaucoup de choses à construire encore et que du coup, le biopic sera très très agréable. Et en vrai, ils en feront partie. Ce sera une scène, un montage un peu dramatique.
1: Oh, Bilal the biopic.
2: Ouais, bientôt.
1: J'ai tellement hâte.
2: Non, pas bientôt, pardon.
1: Pas bientôt.
2: Dans très longtemps.
1: Ah non, mais il y en aura un, c'est sûr.
2: Ouais, en 2112. Ouais, un truc comme ça. Imaginez,
1: 2012.
2: Juillet 2112, vous le sortez.
1: Ok.
2: Voilà, comme ça me fait vivre au moins 112 ans.
1: J'aime bien.
2: Ouais.
1: J'aime bien, on peut faire ça,
2: ouais.
1: On peut faire ça. J'espère que je serai dedans.
2: Ah ouais, bah bien sûr, évidemment.
1: Avant le biopic de Bilal Hassani, qui promet d'être absolument fascinant, il y a son nouvel album, le 4e, Bonsoir Paris, à la fin de l'année. Donc, dessus, il y aura beaucoup que vous avez découvert tout à l'heure. La tournée, ça sera à l'automne. Si vous allez voir Laurie ces jours-ci, vous verrez Bilal en première partie et aussi dans le concert, hein, puisque Laurie et toi, voilà, vous partagez un duo. Et puis donc, on peut maintenant te suivre sur tes réseaux et tu refais des vlogs sur YouTube.
2: Oui, j'ai des vlogs, j'ai Bonsoir Beauty qui est une série où j'apprends à me maquiller tout seul. Où tu es la bienvenue d'ailleurs.
1: Oui, il va falloir. Hein.
2: Mais non, c'est moi qui apprends à me maquiller. J'invite des gens que pour que j'aime bien le maquillage.
1: Ah ouais, mais
2: moi, j'aime bien comment tu te maquilles.
1: C'est vrai.
2: Ouais.
1: Tu vas voir, c'est très simple. Mais d'accord, ok, si tu veux en faire.
2: Allez.
1: Bilal Hassani, il ou elle
2: Là, on va dire elle, parce que c'est très très beau ce qui se passe.
1: Ok, il ou elle, version elle. Merci d'être venu nous voir, Bilal. À bientôt.

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0: Ah, les Ronettes, c'était Ronnie Bennett, Estelle Bennett et Nedra Tali. Ronnie Bennett qui allait devenir Romney Spector puisqu'elle s'est mariée avec le producteur des Ronettes, le très connu et on va dire personnage peu recommandable, Phil Spector. Alors, les Ronettes, c'est un des grands girl group, groupe de filles américains des années 60. Et la dernière Ronette vient de mourir. Ronnie Spector est morte assez récemment, hein, c'était en 2022. Et Nedra Tali, qui était la dernière encore en vie, elle vient de nous quitter. Elle est morte chez elle, en Virginie, aux États-Unis, à l'âge de 80 ans. Voilà, plus aucune des Ronettes n'est sur cette planète. Le producteur Phil Spector non plus. Alors heureusement, il nous reste de grandes chansons, et notamment celle-ci, Be My Baby, produite par Phil Spector en 1963. Une chanson qu'on retrouve aussi dans des films aussi différents que Les Affranchis et Dirty Dancing. C'est vous dire si ça parle à tout le monde. Be My Baby, les Ronettes.

0: les chansons des années 60, les Ronettes avec Be My Baby, mais attention, ne vous imaginez pas qu'il s'agissait de trois jeunes filles de bonne famille avec des chansons sucrées. Elles étaient par exemple très copines avec Jimi Hendrix. Je vous laisse imaginer les soirées.
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0: Oh, j'aurais payé cher pour être là, mais j'étais panée. Bon sang, bonsoir. Allez, il est 20h43, il est temps de jouer au Blind Test. Ce soir, c'est le dernier album de Bilal Hassani, hein, puisque le prochain sort à la fin de l'été. Donc, on va pas vous faire patienter jusque-là. Donc, c'est Théorème, le dernier en date, qui est à gagner ce soir au Blind Test. Et pour jouer avec nous, il y a Caroline. Bonsoir, Caroline.
2: Bonsoir.
0: Bienvenue dans Décibel. Comment ça va, Caroline ?
2: Ça va très bien.
0: Bon, face à Caroline, on retrouve Delphine. Bonsoir Delphine.
3: Bonsoir Émilie.
0: Comment ça va ce soir Delphine ?
3: Ouais, ça va, on fait avec le temps, mais on met du soleil, on joue. Oh, voilà.
0: Mais oui, mais moi aussi j'ai eu de la pluie toute la journée, j'avais un beau brushing et maintenant j'ai les cheveux tout frisés.
3: Bon, pareil.
0: Pareil, Caroline, aussi de la pluie aujourd'hui ?
2: Oui.
0: En fait, il a plu partout, c'est pas possible.
3: Il y a
0: pas.
3: Moi, j'ai encore ça. Moi, il y a pas de jaloux.
0: C'est ça. Bon, eh bien, la bise à tous les coiffeurs qui feront des brushings la semaine prochaine. Hein, mais là, pour cette semaine, on va laisser tomber. Et donc, je vous accueille dans ce Blind Test pour jouer ce soir avec des chansons qui parlent de Rennes, puisque mon invité Bilal a représenté la France à l'Eurovision en 2019 avec la chanson Roi. Je me suis dit que les Rennes pouvaient aussi être représentées ce soir. Il va falloir reconnaître le plus rapidement possible, Delphine et Caroline, qui sont les artistes qui chantent les Rennes qui vont arriver. Et puis à la fin, tout le monde gagnera parce qu'il n'y a jamais de perdant dans Décibel. Ça vous va comme programme ?
2: Oui, yes.
0: Formidable. Alors, une première chanson avec une reine à l'intérieur et en vrai, une reine aussi qui la chante. Mais dites-moi, qui est-elle ? Il ne faudra pas oublier de me donner votre prénom aussi avant de me donner votre réponse.
4: D'accord. Si seulement elle savait comment tu la regardais.
0: Delphine.
3: Angèle,
0: Angèle. Oui, Angèle, bravo.

avec Angèle qui chantait Ta reine sur son premier album Brol. On continue avec les reines Delphine et Caroline. Voici une deuxième chanson.

0: Il s'agit d'un chanteur français, vendéen. Oui, Caroline. Comment, Caroline?
1: Non, j'ai pas dit.
0: Ah, c'est pas Caroline. Delphine. Alors, c'est Delphine.
1: Philippe Catherine.
0: Mais oui, Philippe Catherine, évidemment. Qui dirait au... Qui d'autre? Qui d'autre? C'est notre bon Philippe Catherine, voilà, qui donc s'imagine.
1: On n'a pas le costume, c'est dommage.
0: Oui, c'est vrai, mais je crois qu'il doit y avoir. Il doit exister des photos et sûrement des vidéos aussi hein, de Philippe Catherine déguisé en reine d'Angleterre. Je pense qu'il n'y a aucun problème. Il est tellement fou, Philippe Catherine. Il était nommé Victoire de la musique, c'est pas lui qui l'a eu, mais pour la tournée de l'année. Mais voilà, quand même. Disons que il l'aura la prochaine fois. Delphine et Caroline, un petit bilan d'étape. Delphine, ça se passe plutôt bien.
1: Mmh.
0: Oui, on peut le dire. Caroline, un petit peu moins. Est-ce qu'il y a une chanson royale que j'ai oubliée? Non? On essaye une dernière. Là, si vous n'avez pas le nom de l'interprète, vous pouvez me donner le nom du film. Caroline? Non, c'est pas Bilal Hassani.
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0: Dites-vous que ça parle aux parents qui nous écoutent, car c'est la musique d'un film Disney.
1: Le vent. C'est pas la Reine des Neiges quand même.
0: Oui.
1: Libérée.
0: Je sais, je suis désolée. Tous les parents partent en burn-out.

0: Bourrage de crâne.
1: Ah, voilà, le froid est pour moi le prix de la liberté. Ah, je suis désolée, hein, mais depuis 2013, tous les parents, enfin en tout cas un bon nombre de parents, de plusieurs générations d'enfants connaissent cette chanson par cœur, libérée, délivrée. Alors il faut quand même donner le nom de l'interprète. Elle s'appelle Anaïs Delva. Voilà, bravo à elle, parce que c'était un énorme tube quand même. Et alors, très bizarrement, elle n'a pas été réembauchée par Disney pour la Reine des Neiges numéro 2 pour chanter les chansons. Ils ont pris une fille qui chantait vraiment comme elle, mais qui n'était pas la même. Donc il y a eu un petit micmac, mais on n'a jamais tellement su les dessous de l'histoire. Pour être complet sur la question. Delphine et Caroline, merci beaucoup d'être venues jouer avec nous.
2: Merci, bonne soirée.
1: Merci, merci, je vous embrasse et je vous envoie l'album de Bilal Hassani. Donc, pas le nouveau, puisqu'il n'existe pas encore, mais celui d'avant, ça vous fera réviser. Allez, double dose de Rennes pour terminer le blind test, puisque le groupe s'appelle Queen et la chanson, Killer Queen, une des plus cool, je trouve, et elle passe jamais à la radio. Réparons ça immédiatement.

0: 1974 et Sheer Heart Attack, le troisième album de Queen. Tellement glam, et dessus il y a ce Killer Queen inoubliable.
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0: Bon allez, pendant qu'on danse et qu'on chante, parfois faux mais très fort sur du Queen, dans certains pays c'est la guerre et c'est le cas du Liban. La chanteuse Vernis Rouge, qui est née au Liban, qui était là-bas dans ses jeunes années avec sa famille, avec ses parents, a décidé de chanter une chanson pour le Liban, une chanson qui raconte son histoire à elle. On ne reviendrait plus jamais, c'est le nom de cette chanson. Et les droits de cette chanson sont reversés à la Croix Rouge libanaise. Voilà, c'est son histoire intime à elle, déjà marquée par la guerre à l'époque. La chanson parle toute seule, il suffit de l'écouter. Vernis Rouge, autrice, compositrice et interprète. On ne reviendrait plus jamais.

0: Tous les bénéfices qui pourraient être faits voilà, autour de cette chanson de Vernis Rouge, « Je ne reviendrai plus jamais », seront reversés à la Croix-Rouge libanaise. Donc n'hésitez pas à faire vivre cette chanson, à la partager, à l'écouter, à la streamer, à l'envoyer sur YouTube, etc. C'est une cause importante.
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0: Alors, il est 20h55, ça veut dire que c'est l'heure de la dernière chanson de l'émission. Un anniversaire joyeux. Bah oui, on le disait tout à l'heure avec Bilal Hassani, hein, la joie c'est important. Il faut se préserver des moments de joie. Et s'il y a bien un acteur qui, moi, dès que je vois sa tête, me fait ressentir énormément de joie, c'est Gérard Jugnot. Il a 75 ans aujourd'hui. Joyeux anniversaire, Gérard Jugnot. Merci pour ses fous rires, ses heures passées à le regarder jouer dans Le Père Noël est une ordure. Jouer dans Papy fait de la résistance. Bah oui, Adolfo Ramirez quand même, c'est pas n'importe qui. Et puis, un des grands rôles de notre ami Gérard Jugnot, c'est Bernard Morin et sa femme Nathalie. Bernard Morin dans Les Bronzés, avec le Scrabble qu'il balance dans la neige. Bernard Morin dans Les Bronzés font du ski. Just Because of You, c'est la chanson anniversaire de ce soir. Et je crois que c'est une bonne nouvelle.

0: 1979, les bronzés font du ski. Bernard Morin, Gérard Jugnot, qui fête ses 75 ans aujourd'hui. Et j'ai oublié de vous parler d'un de ses films qui est moins une 100% comédie, mais qui est très drôle quand même et aussi dramatique. Une époque formidable, sortie en 91. Si vous ne l'avez pas vu, regardez-le absolument. Merci à l'équipe de l'émission, Iris Guitteny, Laurie Rossillon, Elodie Bianca Maria, Alexandra Sackberg et Franck Moilier.
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4: 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La chanson s'appelle Feel Good et je ne m'en lasserai jamais.

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0: Imaginez une chambre d'hôtel, un piano et une seule nuit pour changer le cours d'une carrière. Ce sont les coulisses d'un tube de Gilbert Montagné.
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0: En 1984, Gilbert Montagné et le parolier Didier Barbelivien s'enferment avec une mission, créer le tube ultime. Au petit matin, les sunlights des tropiques est né. Barbelivien a jeté les mots sur le papier en quelques minutes, inspiré par l'optimisme débordant de Gilbert. Le résultat, un mélange parfait de disco à l'italienne et de chaleur tropicale.

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3: Françoise Hardy, j'écoute de la musique soul, la chanson préférée de Michel Jonas.
5: Je suis assez fier que ça s'appelle « J'écoute de la musique soul » de Françoise Hardy. La musique est de Gabriel Yared, qui a joué un rôle important dans ma vie. Et Gabriel s'occupait de Françoise. Et il m'a demandé d'écrire des textes pour Françoise. Et j'avais écrit ce texte, donc il a fait la musique, avec un arrangement très original. C'est drôle parce que ça ne lui ressemblait pas. C'est-à-dire, c'était pas dans son style. Et elle le disait, mais enfin, moi, je pourrais jamais chanter ça, etc. Je l'ai même entendu un jour dire, non, mais moi, j'aime pas cette chanson. Mais ça n'empêche, moi, j'ai une grande admiration, je l'ai toujours, pour Françoise, qui est une chanteuse magnifique.
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Caro incarne une pop française électro-lumineuse et sincère. Elle invite à un voyage intérieur porté par le titre « Mon monde à moi » comme un hymne à la reconnexion à soi.

0: Mon monde à moi, Dame de Carreau. Un coup de cœur, ici même. 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
1: J'ai 34 ans et je suis chocolatier glacier.
2: Bah, c'est super, c'est ce que tu voulais. Tiens, je t'amène un peu de glace, mûre pistache.
1: Et je suis dans les petits bonheurs.
6: On va se régaler.
7: Il va manger.
4: Et elle est où ta maison?
1: Je suis de la forêt Fouesnant, je vis à la forêt Fouesnant, j'ai grandi à la forêt Fouesnant, j'étais à l'école à la forêt Fouesnant.
8: C'est bon, on a compris.
1: Et si j'avais à la caractériser, c'est la mer forcément. C'est une commune du littoral avec un des plus gros ports de...
2: De quoi ?
1: Plus gros ports de plaisance de la région.
2: Ah ouais ?
1: Donc on y passe beaucoup de temps.
9: Et le temps, c'est de l'argent aussi.
1: Il y a beaucoup de boulot aussi à la forêt Fouesnant, donc on n'a pas trop le temps d'en profiter. Mais il y a les Glélans, l'archipel des Glélans. On y passe souvent des vacances, des week-ends, des soirées, histoire de décompresser après des journées compliquées au boulot. On a de la chance d'avoir un petit paradis comme ça à 30 minutes de navigation de la côte.
4: C'est un endroit magnifique.
2: Allez, viens, on va se balader.
1: Mon coin préféré quand je me balade, c'est le lac de Guerre-les-Dents. Il y a plein de petites balades sympas à faire au départ de Guerre, où il y a une station nautique, une base nautique avec de quoi faire du pédalo.
10: En pédalo, mais c'est que c'est pas tellement la saison pour faire du pédalo.
1: Il y a une petite plage de sable blanc, voilà, il y a des restos, des bars, je trouve ça sympa, ça nous évade un peu. D'autant plus quand il est vidé, ça n'arrive pas souvent, mais on peut découvrir ce paysage lunaire et puis les maisons qui ont été ensevelies par les eaux. Qui sont découvertes.
4: Ça se passe sur la Lune, tout ça?
1: Quand tu marches dessus, ça, le sol est souple, ça, et puis ça fait des grands cratères comme si on était sur la Lune, quoi.
4: Tu veux voir mon coucher de soleil?
11: Non, sans blague, c'est pas la peine.
12: Ce matin, exercice d'expression orale.
1: L'expression bretonne que j'utilise et dont j'ai été martelé, mon grand-père le disait souvent, nom dégueu.
13: Mais du rythme, du mouvement, mais t'es si bon poyou, dans ta gueule.
1: Nom dégueu.
14: Pas un gueu, j'en prie, Jean-Pierre aussi est un gueu, ça l'empêche pas d'être un mari sympa.
13: Lui, un gueu, oh, pff, quoi.
1: Et en général, quand il disait ça, fallait courir. Allez, salut.
13: Alors, bonne santé, les gueux.
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15: Avaler des légumes aux ados, c'est souvent mission impossible.
16: Parce que c'est pas bon.
15: Et si en plus les légumes sont moches, bah là c'est carrément la guerre.
17: Oh, toi, file dans ta chambre, avec ça saute. Dépêche-toi, allez, ouste.
15: Carottes tordues, navets craquelés, patates trop grosses ou trop petites, difficile de leur faire avaler tout ce qui sort des standards parfaits des supermarchés.
18: Oh non, j'ai pas faim.
15: Du coup, les légumes moches finissent à la poubelle. Pourtant, ces légumes-là ont autant de goût, voire plus de caractère. Mais non, ils ne rentrent pas dans le moule. Comme dans la vie, ce qui n'est pas dans la norme est souvent mal perçu. Et dans l'alimentation, bah, carrément jeté.
19: Je me rappelle dans le temps que, quand j'étais petite, qu'on ne gaspillait rien.
15: Au lycée d'Avier à Joigny, on a décidé de casser les codes et de ne rien gaspiller avec une soupe un peu spéciale.
17: Tiens, ça c'est de la soupe au chou.
15: Alors, elle n'est pas forcément au chou, mais tous les mercredis, entre 10h-10 et 10h10, c'est l'effervescence dans la cafétéria. Des centaines d'ados, des cuillères qui s'agitent, des verres de soupe qui disparaissent en un clin d'œil, 150 portions englouties avec le sourire. Le secret ? Une soupe préparée avec des légumes moches. C'est tellement bon. Bah oui, des carottes difformes, des pommes de terre irrégulières transformées en un délice réconfortant.
20: Avant, j'étais moche. Ma vie était un enfer.
15: Et puis l'équipe choc de l'association Lycévasion, née en 2025, est arrivée et elle a tout changé. Avec cette idée choc, et si on montrait que moche ne veut pas dire mauvais? Et ça marche, les élèves adorent, tout se passe comme sur des roulettes au lycée Louis Davier. Voilà un geste d'éducation de bon goût, doublé d'un geste solidaire et anti-gaspi, qui met dans le mille. Du coup j'ai envie de m'y mettre aussi. Allez, sauvons les légumes moches.
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5: On raconte, on vous rappelle aussi les mille raisons d'aimer la Côte d'Azur. Tout ne se passe pas que sur le plancher des vaches. Salut Tom Aubry.
7: Salut Quentin, bonjour à tous.
5: C'est un bon moyen justement d'ouvrir la page du jour.
7: Allez, c'est parti.
5: Allez hop.
7: Raison numéro 5, journée spéciale. Aujourd'hui, ce 28 novembre, on célèbre une vieille dame. Une vieille dame que l'on connaît tous. C'est la mère de centaines de millions de personnes, car elle borde notre littoral. Je parle bien sûr de la Méditerranée. Méditerranéum, la mer au milieu des terres en latin. Ou Mare Nostrum, notre mer. Et il faut bien dire, ici dans les Alpes-Maritimes, on est tous méditerranéens.
5: Alors, ça veut dire que la Méditerranée fait aussi partie de notre patrimoine.
7: Bien évidemment, un patrimoine que l'on partage avec des millions de personnes. C'est un carrefour de culture, un pont entre trois continents. La Méditerranée a vu naître des civilisations, des philosophes, des poètes et les plus anciennes routes commerciales. Et aujourd'hui encore, elle abrite l'une des plus fortes biodiversités du monde. Des herbiers, des coraux, des tortues, des mérous. Un patrimoine naturel incroyable, juste sous nos yeux.
5: Alors, qu'il y ait une journée mondiale de la Méditerranée, pourquoi pas? Mais pourquoi le 28 novembre? Pourquoi aujourd'hui précisément?
7: Car il y a 30 ans, jour pour jour, une décision historique a été prise. À Barcelone, le 28 novembre 1995, l'Union européenne et 12 autres pays bordant la Méditerranée se sont réunis pour signer un accord fondateur. C'est le lancement du processus de Barcelone, dont l'un des piliers stipule qu'il faut renforcer les échanges entre les peuples, promouvoir l'éducation, la culture, les droits humains et développer une identité méditerranéenne partagée. En bref, il faut faire de cette mer un lieu de dialogue plutôt qu'un lieu de fracture. Alors aujourd'hui, que l'on vive à Nice, à Menton, à Barcelone, à Tunis ou à Alexandrie, on partage tous un bout de cette mer, de cette histoire et de cette culture commune.
5: Mais on le sait, Tom, hein, la Méditerranée est aussi en danger.
7: Le changement climatique détruit cet écosystème hors norme. Des cachalots aux phoques moines, en passant par le corail rouge et le mérou brun. Car oui, il y a du monde qui vit sous la surface. 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
5: Et ça, c'est une très belle raison d'aimer la Côte d'Azur et d'aimer la Méditerranée.
7: En plein dans le mille.
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1: Bonjour Lise, bonjour à tous.
2: Les Suisses ont décidément besoin de nous pour tout.
1: Ouais, alors je vais pas vous faire toute la liste, on y passerait la journée, mais il y a quand même un truc qui est indiscutable. Est-ce que vous connaissez la langue suisse ? Eh ben non, et c'est normal parce qu'ils n'en ont pas, ou plutôt si, ils en ont quatre, mais en fait ils les piquent aux pays voisins. Et donc, nos voisins romands, faute d'avoir leur langue à eux, eh ben ils parlent la nôtre. Oui, les Suisses, ne vous étouffez pas, mais pensez qu'à chaque fois que vous ouvrez la bouche, c'est du français hein, qui en sort. Sans nous, vous seriez muets. Remarquez que des fois, ce serait peut-être pas plus mal.
2: Bon, et d'après vous, on est trop gentils.
1: Bah, déjà, plutôt que de leur prêter, on devrait leur louer. Hein, eux qui savent si bien dire qu'on est pauvre à côté de leur pays coffre-fort. Mais ça, bon, passe encore. Par contre, il y a une attitude qui est insupportable, c'est de se croire proprio de ce qu'on vous prête. Quand vous invitez des amis à manger, ils viennent avec un petit cadeau, mais ils n'amènent pas leurs meubles pour s'installer. Eh bien, les Suisses, si.
2: Ça mérite une petite explication, là, quand même.
1: Alors, ils n'ont pas de langue, donc pas de dictionnaire. Nous, on a le Robert. Eh bien, je vous le dis, si on les laisse faire, ils vont nous le naturaliser suisse, le Robert. Leur université a en effet fait le forcing pour entrer des mots de leur dialecte dans notre dico. Le carac. Est-ce que vous savez ce que c'est le carac ?
3: Non.
1: Évidemment non. Eh ben, ça y est, le carac est dans le Robert. C'est une tartelette garnie d'une ganache au chocolat et recouverte d'un glaçage de couleur verte surmonté d'une pastille de chocolat. Mais une tartelette suisse.
2: Oh là là.
1: Et comble de l'insolence, ils ont même proposé d'y entrer le mot frouze. Alors je vous le dis, méfions-nous de leur intrusion dans notre belle langue française, sinon on n'est pas à l'abri d'une lente annexion. Et ça, eh ben c'est impossible ou bien ?
2: Merci beaucoup David. On entend le message, attention, hein, ça commence par le dictionnaire et puis après on ne connaît pas la suite. Très bonne journée, puis on se dit à demain comme d'habitude.
1: À demain.
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4: Et on retrouve Patrick Citeau qui nous emmène chaque week-end découvrir les communes de notre Poitou. Ce matin, Patrick, vous évoquez l'histoire de Mellerand, une commune des Deux-Sèvres qui a vu naître la femme de lettres Claire Sainte-Soline.
5: Intéressons-nous dans un premier temps aux origines du nom de cette commune située près de Mel. C'est le mot latin mel, qui veut dire miel, qui donne le point de départ de la dénomination de la commune. Une production de ce mets sucré devait ainsi exister aux origines de la bourgade. Le préfixe « ran » proviendrait pour sa part du mot « ranque » qui signifie « boiteux ». On ne sait comment les deux particules se sont trouvées unies pour venir former le nom de la commune. Toujours est-il que cette partie du territoire de Sévrien a vu naître la femme de lettres Claire Sainte-Soline. De son vrai nom, Nelly Eva Fouillet, elle y voit le jour le 18 septembre 1891. Son père, Pierre Fouillet, qui sera maire de Niort de 1932 à 1935, et sa mère, Henriette Léontine Barbeau, sont instituteurs. Jeune fille, Nelly Fouillet fait des études brillantes à Niort. Elle poursuit son parcours scolaire à l'école normale supérieure de Sèvres à Paris. Elle y obtient une double agrégation de sciences physiques et naturelles et de physique-chimie. Suivant les traces de ses parents, Nelly Fouillet devient professeure. Elle enseigne successivement à La Châtre, Blois, Grenoble, Auxerre et Paris.
4: C'est en 1934 qu'elle publie son premier roman sous le pseudonyme de Claire Sainte-Soline, Patrick.
5: Intitulé « Journée », le roman évoque la vie d'un village des Deux-Sèvres. Une des communes du département, Sainte-Soline, située près de son lieu de naissance, lui a d'ailleurs inspiré son nom d'auteur. Tout au long de sa carrière d'écrivaine, elle expérimente de nombreuses formes. Romans, nouvelles, essais, recueils de témoignages, récits de voyages et vulgarisations scientifiques sont ainsi au cœur de ses travaux littéraires. Au total, elle publie une vingtaine d'œuvres dont certaines ont marqué l'époque. Le Dimanche des Rameaux, publié en 1952, est notamment une belle réussite. La parution du recueil de nouvelles Mademoiselle Olga en 1954 reçoit également les éloges des critiques littéraires. En 1957, son écriture précise et rigoureuse, héritée de sa formation scientifique, fait mouche. Avec son roman intitulé « La mort de Benjamin », elle connaît une belle renommée. Le livre manque en effet d'une voix le prix Fémina. Dès l'année suivante, elle entre au jury de ce prix. Elle est également membre du jury du prix du roman populiste. Claire Sainte-Soline s'éteint le 14 octobre 1967 à Paris. Elle est inhumée le 17 octobre suivant au cimetière des Sablières à Niort, où elle repose avec ses parents.
4: Merci Patrick Citeau pour cette découverte de la commune de Mellerand.
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3: Laetitia Ribeiro est biographe familiale. Pourriez-vous l'accueillir chez vous et lui raconter votre vie ? Laetitia Ribeiro, légende ici.
6: Bonjour, je m'appelle Laetitia Ribeiro, j'ai 50 ans. Je suis née au Mans et j'ai grandi à Parigny-l'Évêque. Ma particularité, je suis biographe familiale. J'écris des récits de vie pour les personnes qui souhaitent laisser une trace. Et donc je suis biographe à Encre d'Humanité.
7: Écoutez-moi.
6: Qu'est-ce qu'être biographe familiale ? Eh bien, c'est raconter des histoires de vie, accompagner des personnes en fait qui ont le souhait de laisser une trace, de témoigner de leur histoire, soit pour eux, soit pour leurs enfants, en fait léguer un petit peu leur récit de façon à ce qu'il se perpétue dans les générations à venir. Comment est-ce que je procède ? Donc la plupart du temps, je me rends au domicile des personnes. C'est avant tout une rencontre humaine et mon travail, c'est à la fois de les guider dans le récit de leur vie, mais aussi de comprendre et de percevoir les émotions, les silences, pour pouvoir écrire tout cela. Qu'est-ce que l'écriture permet ? Alors, au-delà effectivement du récit, l'écriture, elle permet parfois de s'alléger. Hein. J'ai aussi cette particularité d'être biographe accompagnante. L'écriture permet parfois de témoigner, mais aussi de s'alléger. L'écriture, elle permet de revisiter son histoire, faire un peu parfois le bilan ou l'avancée. Elle peut permettre une avancée, en tout cas, sur ce qui a été vécu. Si j'ai fait pleurer des gens, ce n'est pas moi qui fais pleurer les gens. Ce sont souvent leur histoire et l'émotion que ça peut dégager effectivement de raconter son histoire, mais c'est souvent aussi à la lecture de ce que j'ai pu écrire, en fait. Les gens disent souvent que c'est particulier de se relire, de se voir écrire, et que c'est une expérience qui est à la fois extrêmement émouvante, et à la fois, c'est singulier. Les personnes, à la fois, ont l'impression d'avoir écrit leur récit, puisque l'idée, c'est vraiment de les rencontrer, et de pouvoir, effectivement, écrire au plus près de ce qu'ils sont. Donc ça, chaque fois, en fait, les gens me disent que c'est un cadeau émouvant, mais un cadeau réciproque surtout.
8: C'est ma vie.
6: On est bien en Sarthe. Je suis revenue sur mes terres natales, donc c'est que c'était important et qu'on y vit bien. Pour moi, c'est important, que ce soit dans la biographie ou au fond d'être revenue en Sarthe. Pour moi, il y a quelque chose de l'histoire de ses racines, de savoir d'où on vient, de savoir où l'on va. Oui, on y vit bien en Sarthe. Voilà, c'était Laetitia Ribeiro, biographe à Encre d'Humanité. J'ai été très heureuse de vous parler de la biographie, de la découverte de la biographie. Et comme j'ai coutume de dire, il faut écrire son histoire, puisque chaque histoire mérite son encre.
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1: Et bonjour. Ça va, vous allez bien?
2: Ça va bien et vous?
1: Allez, oui, ça va très bien, merci.
2: Bon, alors on est ici dans l'univers de l'Italie.
1: Voilà. C'est ça, Little Italy. Voilà.
2: Little Italy, ici, avenue de Grande-Bretagne à Perpignan.
1: Exactement, depuis 2010, je crois. Je suis installé.
2: Vous comptez plus?
1: Non, je compte plus. Les années sont passées assez vite.
2: Alors ça s'appelle Peperoncino.
1: Oui, il s'appelle Peperoncino parce que
2: Peperoncino. Ah, Peperoncino, pardon. Voilà. Et alors, ça, c'est le nom d'un petit légume.
1: Ça, c'est le nom de piment.
2: Alors, c'est très, très sympa chez vous. Hein. Ça sent bon l'Italie. On a d'un côté l'épicerie, Renato, avec des produits que vous ramenez d'Italie. Et de quelle région précisément?
1: L'importation de mes produits, c'est direct. J'importe directement mes produits. Pour ce qui concerne aussi les pâtes, le vin, l'huile d'olive et tout le reste. Donc, je mets l'accent, bien évidemment, sur ma région. Je suis napolitaine d'origine, donc sur la campagne. Et sur le sud de l'Italie. Je néglige pas le nord. Il y a des régions comme la Lombardie, le Piémont, l'Emilia-Romagna qui nous amènent des choses magnifiques. Rien que le jambon de Parme, le parmesan et tout ça.
2: Et alors là, justement, vous avez quoi sous la vitrine?
1: Le gorgonzola mascarpone. Il y a le produit phare de ces derniers temps, que c'est ce que vous appelez en France le bajou de porc. C'est le guanciale di maiale. C'est ce produit avec lequel on fait la carbonara, vous savez, le fameux plat.
2: Un peu de lard.
1: Oui, c'est comme du lard, mais ça a une texture un peu différente, voilà.
2: Ça, c'est essentiel au carbonara.
1: Ah, c'est un must. Si vous n'avez pas ça, vous ne la faites pas, voilà. Et après les jambons, tout est à la coupe. Souvent, mes clients me sollicitent pour des plats de charcuterie composée. Disons, moi, j'appelle ça la raclette à l'italienne parce qu'ils me demandent des plats de charcuterie pour faire leur raclette. Et voilà.
2: Bon, vous avez un tablier, Renato, et pour cause, de l'autre côté, il y a votre cuisine.
1: Oui, donc ça, c'est ma petite cuisine. Elle est complètement ouverte. Le fait d'avoir la cuisine ouverte, c'est un concept tout à fait italien et surtout de chez moi.
2: C'est ça les peperoncino?
1: Ouais.
2: Vous allez mettre dans quel plat?
1: Ça, on les met un peu de partout. Hein. Franchement, on les utilise un peu de partout. Notamment, il y a des pâtes qu'on fait, la pasta aglio, olio et peperoncino. C'est la plus simple des recettes de pâtes. Juste un fil d'huile d'olive, de l'ail et del peperoncino, comme ça, que vous pouvez aussi casser avec vos mains. Et voilà, sa sauce est prête, on passe à table.
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4: Et Olivier, ce matin, on retourne à l'école primaire aujourd'hui.
3: Eh oui, et pour y trouver du gaga. Mais blé, je voudrais aujourd'hui vous parler du mémoire de Judith Boucher, réalisé l'an dernier à l'Université Jean Monnet de Saint-Étienne, et qui s'intéresse à une question rarement étudiée. Comment le parler stéphanois, le gaga, circule encore aujourd'hui dans les écoles primaires, et dans quelle mesure le parler des enseignants influence le parler des élèves? Son travail porte sur toutes les classes de l'école primaire, en milieu urbain comme en milieu rural. Judith a formulé trois hypothèses. Premièrement, le gaga serait peu utilisé par les enseignants en situation d'enseignement. Deuxièmement, lorsque les enseignants l'utilisent, les élèves auraient tendance à le reprendre. Et troisièmement, le gaga serait plus présent dans les écoles rurales que dans les écoles urbaines. Pour répondre à ces questions, elle a observé des classes, mené des entretiens avec les enseignants et avec les élèves, et elle a mené des observations dans les temps informels à l'école. Son analyse porte à la fois sur le vocabulaire gaga et sur des structures spécifiques comme le pronom neutre Y, employé comme complément direct, j'y ai fait, l'inversion des pronoms personnels après un impératif, donne-moi-le au lieu de donne-le-moi, ce qui nous vient du patois, hein, puisque Pierre Duplay écrivait déjà en 1896 à l'inverse du français, quand un verbe à l'impératif a deux pronoms pour complément, l'un direct, l'autre indirect, c'est ce dernier qui s'énonce en premier. Exemple en patois, « by may lou ». Et puis aussi la formation d'adjectifs à partir de participes passés. Il est trempe de chaud, ses joussons enflent, la reloge est arrête. Donc qu'en est-il des résultats du travail de Judith? Les observations révèlent une situation un peu plus nuancée que ce qu'elle attendait. Très surprenant, 54% des enseignants utilisent au moins une fois un régionalisme en cours au cours des séances observées. Un élève sur 6 emploie spontanément un mot ou une expression gaga lors des entretiens. Et dans les classes, un régionalisme apparaît dans 20% des situations que Judith observe. Il semblerait donc que le gaga soit encore bien présent dans nos écoles. Mais quels sont les mots, les expressions, les tournures qui ressortent le plus, ou plutôt qui ressortent le mieux? Un peu de patience les amis, la suite c'est pour bientôt.
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5: Il est un beau voyage qu'on peut faire pas très loin de chez soi, un voyage dans le Saintois. Une demi-heure d'Épinal, la même chose de Nancy, c'est pas bien compliqué. Hein. Une terre qui tourne autour d'un lieu riche en énergie et en histoire, la colline de Sion. Elle en est le phare et le cœur battant, elle qu'on aperçoit si facilement au détour d'un virage émergeant d'un champ de mirabelliers en fleurs au printemps ou fendant le flot vert des haies, des bois, des plateaux, quand on la distingue au loin au moment de traverser ce Saintois à travers sa Via Appia moderne, la Nationale 57. Que voilà un vieux pays dont le nom se perd dans la nuit des temps au point que personne n'est parvenu vraiment à en donner une origine ou une explication. Ben oui, Sion est Sion depuis toujours et tout autour, le Saintois est toujours là. Il a ses hauts lieux, la colline inspirée, avec la basilique, ce superbe émetteur d'espoir vers les nuées, avec les restes de la forteresse de la turbulente famille de Vaudémont, cette famille des cadets des ducs de Lorraine, aussi turbulents que le sont toujours les cadets, hein, et qui sont la boule blanche du billard historique lorrain, arrivant de loin, cognant pile où il faut pour faire virevolter les boules de couleur sans qu'elles ne puissent s'y opposer. Les hauts lieux du Saintois, ce sont les châteaux. Arrouet, le palais à la campagne qui plonge ses douves d'un madon, qui plonge ses douves dans un madon à l'image des gens d'ici, finalement. Il est calme, il est cool, mais il peut se réveiller d'un coup et vous rappeler quelle force est la sienne. Torre Lyautey et sa mosquée intérieure, qui rappelle qu'on peut avoir ses racines à un endroit, sa vie à un autre, qu'on peut partir et revenir, comme l'a fait le maréchal Lyautey, des ruelles de Nancy à la place Jamal Afna de Marrakech, avant de se poser ici, sur les rives de la colline de Sion. Je n'oublie ni Aboncourt, ni Vendée-les-Villes. Dans le Saintois, il y a les Halles de Vézelise, qui sont de ces monuments qui peuvent témoigner de l'immense variété des envies, des amours, des destins humains, elles qui en ont vu tant passer. Il y a Gélocourt et ses fleurs, il y a le petit détour bucolique par Vaudeville, mais j'aurais pu citer tant d'autres villages, si Lorrain, ces villages, rues, qui se laissent traverser par celui qui ne voit rien, mais qui se laissent admirer par celui qui voit tout. Telle grange aux murs sculptés, telle pierre de grès autour des fenêtres de telle vieille église. Le Saintois, c'est un voyage au cœur de la Lorraine de toujours. D'un pays plus vieux qu'elle encore, c'est une sensation d'éternité.
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1: On le sait, les histoires de famille sont parfois un peu compliquées. Mais voici quelqu'un qui répare les arbres généalogiques qui ont pris la foudre. Pour une succession, elle peut vous appeler à 14h un mardi pour vous annoncer que vous avez un frère caché qui élève des chèvres dans le Larzac.
2: Alors, je m'appelle Virginie Nguyen Brion. Je suis généalogiste successorale.
1: Virginie, voilà un métier bien savant. Ça consiste en quoi exactement?
2: Alors, ce métier consiste à retrouver donc les héritiers dans le cadre de succession. L'objectif, c'est justement la transmission d'un patrimoine. Mais ce qui rend ce métier passionnant, c'est que ça va au-delà, en fait, de la transmission du patrimoine. On vient rouvrir une histoire familiale. Ça peut, il peut arriver que ça amène à de véritables retrouvailles.
1: Alors, c'est pas commun comme métier. On y arrive comment ?
2: On arrive à ce métier un peu par hasard. Pour ma part, c'était un peu un coup du destin. À la fin de mes études de droit, me dirigeais plutôt vers le notariat. Et j'ai découvert ce métier et j'ai eu la possibilité de rentrer dans un cabinet historique local. Et j'y ai travaillé pendant 16 ans.
1: Et ces gens que vous retrouvez, ils espèrent quoi et ils demandent quoi ?
2: Retrouver ces photos, c'est ça qu'on nous demande. Donc c'est pour ça qu'il y a quand même vraiment une vraie partie généalogie. S'intéresser aux défunts et voir s'il n'y a pas des photos de famille.
1: Vous devez en avoir des histoires à raconter. Une en particulier ?
2: Pour moi, le cas le plus exceptionnel, c'est toujours ce côté humain. C'est-à-dire quand on vient annoncer à un frère qu'il a une sœur et donc à la sœur qu'elle a un frère. Que le papa, désolé mais c'est souvent le père, n'avait rien dit. C'est-à-dire qu'il avait eu un fils d'une deuxième union. Et il n'avait pas du tout parlé de sa fille d'une première union. Parfois, les frères et sœurs ont des destins complètement différents et ça va être compliqué pour eux de bien s'entendre. Mais là, en l'occurrence, ils étaient tellement heureux de se retrouver et je pense qu'ils se voient toujours aujourd'hui. Et ça a changé leur vie, ça a bouleversé leur vie.
1: Comment fait-on dans des histoires aussi personnelles pour que ça se passe bien ?
2: Il faut à la fois être méthodique, parce qu'il faut respecter une certaine méthodologie au départ. Ensuite, je pense qu'il faut être empathique, parce que l'empathie, c'est ça qui va faire l'empathie dans les recherches. Parce qu'on va se mettre un peu à chaque fois à la place du défunt, mais pourquoi il serait parti par là, connaître les comportements sociaux de l'époque, etc. Et puis l'empathie, parce que quand on va retrouver les héritiers, en fait, certains ont besoin d'être écoutés, puis il y a certains qui bloquent, mais parce qu'ils ont juste besoin d'être entendus. Alors moi, c'est ici, à Lille, que j'exerce mon métier avec passion de généalogie successorale et que j'ai la chance de pouvoir exercer cette profession qui est toujours pleine de surprises.
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3: Et je suis ravie de retrouver dans cette rubrique celle qui a été la révélation littéraire dromoise de 2024, Valérie Patureau, avec sa cuisinière des Kennedy qui a conquis 100 000 lecteurs l'année dernière. Elle publie cette rentrée aux Escales, un très très beau troisième roman qui s'appelle L'Enseveli. L'Enseveli, c'est d'abord l'histoire d'Abel, poilu de la Grande Guerre, blessé au combat en sauvant un inconnu. Il est transféré dans un hôpital de fortune où il va faire la connaissance d'un mystérieux voisin de lit, une gueule cassée qui, incapable de parler, va communiquer avec lui à l'aide d'un petit carnet. Adrien, c'est son nom, est médecin et officier, tandis qu'Abel, simple soldat, vient de la Drôme paysanne. Mais là, pour passer les journées, ils vont se raconter l'un à l'autre et tisser un lien si puissant que lorsqu'ils seront séparés, il faudra à tout prix se retrouver. Pourquoi Valérie Patureau a-t-elle voulu redonner vie à des combattants de la Grande Guerre ? C'est la question que je lui ai posée.
4: Peut-être parce que je suis la dernière génération à les avoir croisés. Je m'en souviens très bien, je devais avoir 7-8 ans et le frère de ma grand-mère me terrorisait parce que quand on allait chez lui, il retirait son œil de verre et donc il avait eu un terrible, voilà, sur un obus pendant la guerre de 14. Moi j'ai un intérêt très fort pour l'histoire. Pour cette période particulière de l'histoire aussi, parce qu'elle représente vraiment, je trouve, au même titre que la Révolution française, elle représente le socle de notre société moderne. Et je suis pas historienne, donc j'ai pas du tout voulu écrire un livre sur la guerre. J'ai voulu écrire un livre sur l'amitié et surtout poursuivre ma quête que j'avais déjà dans Nésida de cette interrogation sur le déterminisme social qui fait que nous rencontrons tous, sans que ce soit vraiment conscient, des gens qui partageons à peu près les mêmes choses, les mêmes, voilà. Et il y a pas 36 des circonstances, il y a l'hôpital qui parfois vous amène à partager une chambre d'hôpital avec quelqu'un qui n'a pas du tout la même vie que vous, ni en âge, ni en lieu, ni rien. Et puis la guerre. Et c'était vraiment ça mon sujet. Et là, j'ai eu envie de m'intéresser, de m'interroger sur la sensibilité des hommes qui, en fait, n'est pas si lointaine de la nôtre.
3: Et puis, contrairement à la cuisinière des Kennedy, on est dans un roman du temps long.
4: C'est vrai que dans la cuisinière, je suivais sa vie et Dieu sait que sa vie est assez trépide.

0: On nourrit de tout mon imaginaire qui a été bercé par tous ces livres formidables sur cette période. Et de beaucoup de choses de ma propre vie, sans s'en rendre compte, les deux grand-mères présentes dans ce livre, ce sont les miennes. Mais je ne sais pas si je l'ai vraiment décidé. Je crois que c'est vraiment arrivé au fil de l'eau.
1: Et de cette écriture puissante de Valérie Pattureau, qui en quelques mots fait naître des images fortes, des émotions qui vous envahissent, c'est vraiment une magnifique écrivaine que je vous conseille de découvrir avec L'Enseveli, qui est paru aux Escales.
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4: C'est l'histoire d'une dame en noir, comme Barbara, la célèbre dame en noir. Eh bien, figurez-vous qu'avant elle, exista une autre Barbara, celle du père Truitard. Une histoire de Sandra Amani, tirée de l'ouvrage « Amours et passions d'antan en pays bourguignon », édité chez l'Escargot Savant. Bonjour Sandra.
5: Bonjour Charlotte.
4: Notre dame en noir a de quoi surprendre dans cette histoire. Nous voici à Saint-Romain, dans le canton de Santenay. Autrefois, ici, on comptait de nombreux moulins qui puisaient leur force dans le ruisseau du Verger.
5: L'un de ces moulins, en ruine aujourd'hui, fut le théâtre d'une histoire d'amour des plus étranges. Je vous emmène au milieu du 19e siècle. C'est à cette époque que vit le père Truitard, un vieil original que l'on dit même fou. Son activité principale est d'élever dans son moulin des arachnides. Il a pour ambition de posséder les plus belles araignées. Pour cela, il fait de curieuses expériences, enfermé dans la lugubre demeure. Et il parle à ses petites protégées.
6: « Oh toi, Lucette, ton ventre rebondit, me satisfait pleinement. Quant à toi, Joséphine, je n'aurais jamais cru parvenir à te greffer une 9e patte. Je suis très fière de moi, vraiment. »
5: Un beau jour de printemps, après de multiples expériences toutes plus étranges les unes que les autres, le père Truitard donna naissance à Barbara. Un monstre énorme. Une superbe araignée aux reflets irisés, aussi grande qu'un être humain. La première réaction du vieil ermite devant une telle création fut d'abord la peur. Mais très vite, Barbara fit comprendre au père Truitard qu'elle lui était dévouée corps et âme. Jamais elle ne le piquerait.
6: Oh, ma Barbara, tes toiles sont grandioses. Je t'admire tellement. Tu es la femme que je n'ai jamais eue et que je n'aurai jamais.
5: Très souvent, le père Truitard dépose des doux baisers sur les mandibules de l'araignée. Mais Barbara dépérit de jour en jour. Seule dans le moulin immense et froid, elle s'ennuie.
6: Bon, ma chérie, sans doute aimerais-tu des amis. Je vais en créer pour toi.
5: Bientôt, trois énormes arachnides sortirent du laboratoire du père Truitard. Comme il était heureux! Barbara, ravie de n'être plus la seule dans la vie de son maître, retrouve sa fougue et redouble de caresses pour son créateur.
4: Mais l'arrivée de ces nouvelles araignées géantes ne présage rien de bon dans la vie du père Truitard.
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4: Aimez-vous les araignées ? En tout cas, j'espère qu'elles ne vous font pas peur, parce que dans notre histoire du jour, elles sont gigantesques. Voici la suite de la légende du père Truitard de Barbara. Un conte de Sandra Amani, édité chez l'Escargot Savant. Nous sommes dans un vieux moulin, près de Santenay, au 19e siècle. Le père Truitard était un vieil excentrique. Il avait créé trois araignées géantes. Sa préférée, c'est Barbara.
5: Imaginez quand même cet homme solitaire, vivant dans son moulin avec trois arachnides aussi grandes que lui. Il faut bien subvenir aux besoins de ces bêtes-là.
6: Mince, mes vivres s'épuisent. Je ne pourrai plus nourrir mes bébés. Mais comment faire? Je ne peux pas laisser mes amours seuls. S'il arrivait quelque chose à Barbara, je ne m'en remettrai jamais.
5: Mais le père Truitard, après plusieurs jours de diète, n'avait plus le choix. Il devait s'absenter pour faire des courses. D'autant que Barbara et ses deux comparses à mandibule commençaient à dépérir.

0: C'est la mort dans l'âme que le savant fou décide d'enfermer ces trois monstres à double tour dans une des pièces de son moulin.
1: Ne vous inquiétez pas, mes petites, je reviens bientôt.
0: Avant de partir, le père Truitard adresse une dernière caresse à Barbara, son araignée d'amour. Confiant, il part sans se retourner. Le soir même, le père Truitard revient chez lui dans son moulin chargé de deux énormes paniers à provisions pleins à ras-bord. En entrant dans sa sombre demeure, il est d'abord surpris par le silence. D'habitude, ces araignées font un vacarme épouvantable. Il s'approche de la chambre et sort sa clé afin d'ouvrir la porte.
1: Mes chéris doivent sûrement dormir.
2: Barbara, papa revient avec tout plein de bonnes choses pour toi.
0: Pas de réponse. À peine un grattement, un léger frottement. Il tourne la clé de plus en plus inquiet.
2: Barbara, où es-tu ?
0: Hélas, seules les deux compagnes de son araignée chérie se tiennent immobiles devant lui, penaudes. Barbara n'est plus là, et le pauvre homme sait qu'il est inutile de fouiller le moulin pour la retrouver. Truitard comprend l'horrible réalité. Le calme des deux autres en disent long. Elles viennent de dévorer Barbara.
2: Assassin ! Je vous tuerai !
0: Truitard s'effondre alors sur le sol. Son pauvre cœur vient de lâcher. Il est mort de chagrin.

Aujourd'hui encore, dans les alentours de Centenay, près du Vieux Moulin, certains promeneurs racontent qu'ils croisent le fantôme du vieil homme qui inlassablement hurle à tue-tête.

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1: Gros vin là, il est ben trop bon pour la modurée.
2: Berrichon dans le texte.
1: À modurer le vin, ça veut dire y rajouter de l'eau. Je vous avoue que je connaissais pas ce mot-là, puis que je l'ai trouvé dans mes livres. Je vole souffler au grand maître des chevaliers du PSU à Mentoux, vu que là-bas, les gars, ils s'engageront à ne jamais couper d'eau un vin de qualité. Ça veut dire, les gars, qu'il faut jamais amodurer du vin, à moins qu'il soit ch'ti. 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Des gros rouges que tachons les nappes et le fond des verres. 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Si par hasard, la souée vous amène par chez nous, jabio dégraissé, ou rentrez jamais au ch'ti domaine, beuvez plutôt l'eau du fossé. 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Mais, je vous préviens, il vous ferait bouer du vin de marchand. Oh, si le vieux Noé, sroutant de Sounache, n'avait pu goûter que ce jus-là, je connaîtrais encore que le vin de parche, et je dirais point de mal du Noa. Ouais, qui est pourtant bon à valouer, et qu'on dit, pour ben exigeant, oh, c'est plus fort que moi, je peux pas boire du vin de marchand. C'est épais, ça saoule, et ça tache, le fond du verre, et devient noir et bleu. Quand que ça pendait à la moustache, on croit voir goûter du sang de bœuf. Pour moi, bon gens, v'là ma consigne. Gardez le corps solide et sain, buvez surtout du vrai vin de vigne, du vin de chez nous, du jus de raisin, et le pays connaîtra la joie en nous montrant son vrai penchant le jour qu'on n'y donnera plus à boire du vin de marchand.
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3: On sait qu'on est lorrain parce que quoi, Nicolas Turon ?
4: Parce qu'on coule des bronzes.
3: Ça va ?
4: Bah alors, on va parler d'artisanat.
3: Je vais essayer de tirer la chronique par le haut.
5: Vous avez bien fait.
3: Des bronzes d'industrie à Amnéville ?
4: Pas du tout.
3: Pas du tout.
4: Bon, c'était alors, pas mal.
3: C'est pas mal, non ?
4: Si je vous dis que la fabrication de cloches a disparu depuis plus d'un siècle en Lorraine,
3: oui,
4: et que vous me répondez « Ah ouais ?» et à Toul, je vous répondrai d'y aller plutôt mollo avec Nadine Morano, en tantinet procédurière. Je vous rétorquerai sur toute la commune de Robécourt, dans les Vosges.
3: Oui.
4: Vous voyez où c'est ?
3: Pas du tout.
4: C'est entre Blévincourt et Saint-Ouen-les-Parés.
3: Il le fait chaque fois.
4: Non, c'est au sud-ouest de Contrexéville, à la frontière avec la Haute-Marne.
3: D'accord.
4: Robécourt, qui n'est pas connu pour l'invention de la mini-jupe, contrairement à ce que son nom pourrait laisser croire. Mais oui, mais bien pour sa fonderie de cloches.
3: Il y avait la même en Moselle avec Robécourt.
4: Homécourt, pendez-le, Homécourt. Il s'agit ni plus ni moins que du dernier endroit où l'on peut couler un bronze en Lorraine. Je sais ce que vous vous dites, Frédéric, oui, mais il ne s'agit pas là d'une image, rien à voir avec ce dont vous me parliez hors antenne et que vous avez déposé dans les toilettes de l'aire d'autoroute de Crantenois alors que vous reveniez du séminaire « Comment maigrir en mangeant gras ?»
5: Oh mon Dieu !
4: Rappelez-moi, Nicolas, la manufacture de Robécourt a fermé ses portes en 1939, mais une fois par an, des passionnés et des fondeurs bénévoles, souvent venus d'Alsace, réouvrent l'atelier le temps de couler un bronze. La démonstration est une alliance de force et d'agilité. Il faut, vous avez déjà vu couler une cloche ?
3: Non.
4: Pour de vrai, j'ai vu ça la semaine dernière,
3: oui, alors,
4: dans le Haut-Doubs. Ah. Je me suis dit, est-ce que ça existe encore en Lorraine ? D'où cette chronique ? Eh ben, c'est fascinant. Il faut voir le bronze liquide monter à 1100 degrés, qu'on coule dans des moules en argile, soigneusement enterré au préalable dans la terre.
3: D'accord.
4: C'est tout un processus. Et puis, on attend quelques minutes et l'étape du démoulage est fondamentale. Et l'apparition du clocheton, une véritable épiphanie, une naissance. Tout le monde fait « Oh !»
3: Aïe.
4: On voit vraiment un objet de métal qui a durci en peu de temps, ce qui fait un point commun avec vous également. Jadis, les saintiers. Connaissez-vous la profession de saintier ?
6: Non.
4: Non, c'était les clochiers itinérants qui moulaient les cloches sur les places des villages. Alors pourquoi un métier itinérant ? Parce que la cloche, contrairement aux apparences, est un objet hyper fragile. Mm-hmm. Donc si on la trimballe avec les roues et les charrettes de l'époque,
3: elle casse.
4: Eh bien oui, elle casse. Ah. Et puis, autre avantage, quand il est itinérant, le clochetier, bah, il est sous la main du maître d'œuvre qui peut vérifier que le boulot est bien fait.
3: Il n'y avait pas de
4: SAV à l'époque. Et sachez que c'est la taille du moule et donc de la cloche qui conditionne la note que la cloche ou la clarine pour les vaches produira in fine. Ce qui m'a fasciné, c'est qu'après les souffleurs de verre et les ouvriers des hauts fourneaux, c'est encore un métier du feu sacré qui passe par la Lorraine et je trouve ça beau.

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2: Je rêvais d'avoir une maison à la campagne. Cette maison, c'est comme si j'y étais née. C'est ma maison de famille.
3: Ma maison s'appelle l'Ostao de la Mar.
4: C'est une maison un peu envoûtante.
5: Eh bien, vous voyez, des livres et trois fenêtres qui me donnent le paysage du pays, comme si c'était trois tableaux.
6: Ils ont vécu ici.
7: Thibaut Gaudry.
8: Ce fut autrefois Montmartre ou Montparnasse. C'est aujourd'hui Saint-Germain-des-Prés, avec ses rendez-vous littéraires, ses silhouettes et ses figures. Avec Juliette Gréco qui en fut l'enfance et n'y est plus qu'une passante.
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6: Symbole de liberté et de féminité, la jolie môme Juliette Gréco devient à la fin des années 50 la muse de Saint-Germain-des-Prés, avant de devenir une icône de la chanson française à texte. Ce qu'elle n'avait pas prévu, se rêvant plutôt danseuse.
10: Je donne mes textes à Cosma, il aime si tu t'imagines, et l'après-midi même, il en fait la musique. Moi je suis là, maintenant il va me falloir chanter. Et puis tout d'un coup le miracle s'est produit. Pour moi, il y a eu un miracle. Voilà, ça y est, je m'envole, je me mets à chanter. Et depuis, j'ai toujours chanté.
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6: Juliette s'échappe régulièrement de Saint-Germain-des-Prés, fuit le tourbillon de la vie parisienne pour goûter la douceur de vivre du Sud. En virée parfois à Saint-Tropez, avec ses copains Boris Vian ou François Sagan. Jusqu'en 1985, où elle est invitée à chanter au festival de Ramatuelle. Et c'est le déclic. C'est là qu'elle veut vivre avec son mari, le musicien Gérard Joanneste.
12: Je voulais une maison face à la mer. Je voulais le soleil qui tourne autour de la maison toute la journée, parce que Gérard adore ça. Et je voulais une maison qui me permette de rêver dans le silence.
6: Elle achète un terrain et demande à Serge Meige, l'architecte du théâtre de Verdure où elle a chanté pendant l'été, de lui concevoir son futur havre de paix qu'elle baptise la Maya. Elle va en penser les moindres détails, comme cette table de jardin construite autour d'un mûrier platane ou la tortue en mosaïque au fond de la piscine.
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6: Juliette, contemplative, aime se ressourcer sur la terrasse, avec vue sur la Méditerranée, et dans son jardin constellé de toutes sortes d'espèces méridionales. Elle développe même une passion pour les orchidées blanches. Elle fait de ce jardin et de sa maison son petit coin de paradis, son refuge. Celui qu'elle n'a jamais eu petite, et qu'elle partage avec ses chats, ses chiens, un ménate prénommé Goya, et même un bébé panthère. Mais on peut aussi la croiser dans Ramatuelle, au marché ou au café de l'Ormeau. Et puis, femme libre, c'est également une collectionneuse, notamment d'objets érotiques, mais aussi religieux.
14: Déshabillez-moi.
6: Et l'été venu, elle aime toujours chanter au festival de Ramatuelle.
12: C'est vrai que ça ressemble un peu à Avignon, quand Avignon a démarré, c'est-à-dire une